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0: Moi, j'ai toujours eu l'impression que j'aurais pas le temps de faire ce que j'ai à faire. Puis le jour où je me suis aperçue que finalement, c'était bien, je pouvais. Alors là, maintenant, parce que là, je me suis dit, mais c'est important. Un jour, j'ai eu un déclic. Hein. En fait, c'est ça, c'est un déclic. Pas dû à l'âge, mais un déclic. J'ai attendu 70 ans là pour aller dans un institut de beauté. Moi, je me trouve à l'âge où je peux faire ce qui me plaît. Et ça, c'est vraiment très, très important. C'est parce que j'ai élevé les enfants. Ensuite, j'étais mamie. Et quand il me reste du temps, c'est pour moi. De tout ça, j'ai le temps. Moi, alors pour moi, la retraite, c'est surtout le temps. Le temps d'aller vers les autres. Et le temps aussi, que je n'ai pas eu jusque-là, le temps de m'occuper de moi. Tiens, si je le faisais maintenant, parce que peut-être qu'un jour, je ne pourrais plus.
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2: Bonjour, ici Pascal Lord pour une nouvelle chronique autour du thème du vieillissement sous toutes ses formes, ses couleurs, ses mouvements, son impact sur la société. Aujourd'hui, j'aimerais à nouveau vous parler d'un film documentaire, mais cette fois-ci, il s'agit d'un long métrage. Il y a des films qui parlent de la mort et puis il y a ceux qui parlent de la vie avec une telle intensité qu'ils finissent paradoxalement par apprivoiser la mort. Si je meurs, ce sera de joie. Le film documentaire d'Alexis Taillan appartient clairement à la seconde catégorie. Le titre, d'abord, intrigue. Il sonne comme une provocation. Presque une bravade. Mourir de joie, l'expression paraît excessive, irréaliste. Et pourtant, c'est exactement ce que le film va interroger. Notre rapport à la fin de vie, à la vieillesse, au désir et surtout à la liberté. Alexis Taillan filme des personnes LGBT très âgées. Il s'agit de Micheline, Francis et Yves. Ce qui frappe d'emblée, c'est la parole. Une parole libre, frontale, souvent drôle, parfois dérangeante. Ces personnes âgées parlent sans détour de leur corps qui fatigue, du désir qui persiste ou s'éteint, de la peur de la dépendance, de la mort, mais aussi de la joie immense d'être encore là. Le film ne cherche jamais à embellir la vieillesse, il ne la romantise pas, il ne la plaint pas non plus, il la regarde en face. Et c'est là que, si je meurs, ce sera de joie, se distingue profondément. Il refuse la vision misérabiliste du grand âge, tout comme il refuse l'injonction au bien vieillir. Ici, pas de discours sur la performance, sur le rester jeune, sur l'activité à tout prix. Ce qui est revendiqué, c'est autre chose. Le droit à l'autodétermination jusqu'au bout. Car très vite, une question traverse le film, comme un fil rouge. Celle du choix de sa mort. Faut-il subir la fin de vie? Peut-on décider de partir quand la vie devient trop lourde? Pourquoi ce sujet reste-t-il aussi tabou? On parle d'euthanasie, du suicide assisté, de la peur de finir branché, infantilisé, dépossédé de soi. Et leurs mots sont d'autant plus forts qu'ils ne sont jamais théoriques. Ils parlent depuis le corps, depuis l'âge, depuis l'expérience. Alexis Taillan adopte une mise en scène très sobre. Pas de musique larmoyante, pas d'effet appuyé. La caméra est à hauteur d'homme et de femme. Elle écoute, elle accompagne, elle laisse le temps au silence et c'est précisément cette simplicité qui rend le film si puissant. Ce que l'on voit, ce sont des visages marqués, magnifiques, expressifs, des corps qui avancent lentement, des regards qui pétillent encore et surtout une intelligence collective à l'œuvre. Ces personnes ne sont pas isolées, elles pensent ensemble, elles dessinent ensemble, elles construisent un commun même à l'approche de la mort. Ainsi, le film pose une question politique majeure. Pourquoi la société accepte-t-elle si mal que les vieux parlent pour eux-mêmes? Car derrière la question de la fin de vie, c'est bien celle de l'âgisme qui affleure. Cette tendance à considérer les personnes âgées comme des êtres fragiles, dépassés, à protéger, mais surtout à faire taire. Ici, au contraire, leurs paroles dérangent, et c'est tant mieux. Certaines séquences sont d'une drôlerie désarmante. On rit souvent, un rire franc, parfois grinçant. Jamais gêné. Et puis, sans prévenir, l'émotion surgit. Non pas parce que le film cherche à la provoquer, mais parce qu'il touche juste, parce qu'il montre ce que l'on préfère ne pas voir, des personnes âgées pleinement vivantes, donc pleinement mortelles. Avec « Si je meurs, ce sera de joie », Alexis Taillan nous fait partager les histoires de trois personnes âgées qui refusent d'être mises à l'écart et s'opposent à une société qui les marginalise et les infantilise. C'est un film qui fait du bien. Précisément parce qu'il n'est pas confortable. Il oblige à déplacer notre regard, à cesser de penser la vieillesse comme un naufrage, à envisager la mort non pas comme un échec médical, mais comme une partie de la vie, peut-être la dernière, liberté à conquérir. On sort du film un peu secoué, mais surtout profondément reconnaissant. Reconnaissant envers ces femmes et ces hommes qui acceptent de se montrer tels qu'ils sont. Reconnaissant envers un cinéaste qui leur laisse l'espace d'exister sans filtre. Et même, on se surprend à penser ceci. Si vieillir ressemble à cela, à cette lucidité, à cette liberté de ton, à cette joie encore possible, alors peut-être que la peur de vieillir en dit plus long sur notre société que sur l'âge lui-même. Un film nécessaire, courageux, un film qui nous regarde bien plus qu'il ne regarde les vieux. En réalité, ce film nous montre que la vieillesse peut être une période de plaisir, de beauté, de frivolité, de créativité et d'engagement, plutôt qu'une simple période de déclin. C'était Pascal Lord. Je vous retrouve très vite sur les ondes de Radio Plus.

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4: L'agenda de Radio Radio Plus vous recommande le cycle Anya Breyan, présenté à la Cinémathèque de Toulouse jusqu'au 4 juin. Cette cinéaste norvégienne, méconnue en France, est actuellement redécouverte grâce à la sortie de ses films qui étaient jusque-là inédits en France. Sa filmographie est riche d'une dizaine de longs-métrages et de plusieurs courts, présentés dans les plus grands festivals internationaux. Elle a durablement marqué l'histoire du cinéma nordique. Née en 1940, elle a porté un regard acéré sur la condition féminine et s'est imposée dans les années 70 comme une figure artistique majeure de son pays, à la croisée de l'engagement social et de l'expérimentation formelle. Elle est la fille de l'écrivain et peintre Hans Borch Breyen. Elle s'est formée à l'IDEC à Paris et a affirmé dès ses débuts un style très personnel. Elle fut remarquée dès ses premiers courts-métrages et a réalisé son premier long, Le Viol, en 1971, un film qui dissèque les mécanismes judiciaires et sociaux de son pays. Il est tourné dans un style quasi documentaire et introduit une forme de néo-réalisme en Norvège. Le Viol marque l'émergence d'une nouvelle vague norvégienne une décennie après celle initiée en France. En 1975, Anya Breyen acquiert une reconnaissance internationale avec Wives, un film qui lui fut inspiré par Husbands de John Cassavetes. Le cinéaste américain y suit trois hommes le temps d'une soirée dans les nuits new-yorkaises. Dans Wives, Anya Breyen suit trois femmes qui s'accordent une échappée loin de leurs obligations familiales. Les dialogues sont improvisés avec les actrices dont le jeu se révèle inventif et moderne. Derrière l'ironie et la légèreté apparente, la réalisatrice met en lumière les limites de l'émancipation féminine dans une société encore profondément marquée par des normes patriarcales. Le succès de Wives donnera naissance à deux autres films, le deuxième en 1985, puis en 1996, avec les mêmes actrices, une trilogie qui accompagne l'évolution de ces héroïnes au cours des décennies. Nous écoutons la bande-annonce de cette trilogie.
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C'était la bande-annonce de Wives, trilogie de Anya Breyen, qui fait actuellement l'objet d'une rétrospective à la Cinémathèque de Toulouse, où 7 films de la réalisatrice norvégienne sont projetés jusqu'au 4 juin. La trilogie Wives, bien sûr, mais aussi L'Héritage, qui est son œuvre la plus emblématique, sélectionnée en 1979 au Festival de Cannes, en sélection officielle. Au cours des années suivantes, Anya Breyen tourne plusieurs films qui décrivent un univers essentiellement masculin dans lequel tentent d'évoluer les femmes qui tiennent d'une manière générale les rôles principaux. Elle explore des registres variés, du film historique à la satire contemporaine, sans jamais s'éloigner de ses thèmes de prédilection, qui sont les rapports de pouvoir, la domination masculine et la quête d'autonomie des femmes. Des films comme La Perse

Dania Bryan donne une place centrale aux expériences féminines, la cinéaste refuse d'être réduite à l'étiquette cinéma féminin pour revendiquer une approche universelle. Si les films d'Anya Bryan explorent un large registre, ils portent tous en eux un engagement social clair, même dans ces films historiques où des parallèles peuvent être établis avec des situations actuelles. Engagée aussi bien sur le plan artistique que politique, elle n'a cessé de défendre le cinéma comme espace de réflexion critique. Elle ira jusqu'à protester publiquement contre la politique culturelle norvégienne et se séparera symboliquement d'une récompense officielle. Nous nous quittons avec Diana Ross, un tube des années 80 que Anna Bryan a utilisé dans le deuxième volet de la trilogie Wives, qui est sorti en 1985.

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3: Bonjour, ici Pascal Lord, bienvenue dans Y a pas d'âge. Aujourd'hui, nouvelle chronique autour du vieillissement, de ses formes, de ses couleurs, de ses mouvements et de ce qu'il produit dans notre société. Aujourd'hui, j'avais envie de vous parler du sociologue et philosophe français Edgar Morin, qui a aujourd'hui 104 ans. Edgar Morin, c'est une figure majeure de la pensée contemporaine. On lui doit notamment « La méthode », une œuvre en 6 volumes, dans laquelle il développe une pensée dite « complexe », une pensée qui refuse de simplifier le réel et qui cherche au contraire à relier ce qui est séparé. Edgar Morin a traversé tout le XXe siècle, en a connu les grands bouleversements et y a participé. Très jeune, il s'est engagé dans la résistance et ensuite dans les grands débats intellectuels et politiques de l'après-guerre. Mais ce qui frappe aujourd'hui, ce n'est pas seulement cette trajectoire exceptionnelle, c'est la manière dont elle continue. À plus de 100 ans, Edgar Morin ne s'est pas figé. Sa pensée ne tourne pas en rond, elle reste en mouvement. Ce n'est pas une pensée qui se referme sur elle-même, c'est au contraire une pensée qui continue de bouger, de se transformer, de s'ouvrir. Penser, pour Edgar Morin, c'est relier. Relier des idées, des disciplines, des expériences. C'est aussi accepter les contradictions, tenir ensemble des choses qui ne vont pas forcément de soi. Et ce qui est assez remarquable, c'est que cette exigence ne s'est pas affaiblie avec l'âge. On pourrait même dire qu'elle s'est renforcée. Alors, qu'est-ce que ça nous dit finalement de sa longévité? Peut-être d'abord une chose, une forme de disponibilité au monde, parce que souvent on associe le vieillissement à une forme de rigidité, des idées qui se figent, des habitudes qui s'installent, des certitudes qui deviennent difficiles à bouger. Mais chez Edgar Morin, c'est tout l'inverse. Il reste ouvert, curieux, en mouvement. Il continue de lire, d'écrire, de dialoguer. Et surtout, il ne se place

0: du monde actuel, qu'elle soit écologique, politique ou humaine. Et c'est pour ça que sa parole reste profondément politique, pas au sens partisan, mais au sens d'une responsabilité envers le monde que nous partageons. À un âge où la société a tendance à rendre les personnes invisibles, Edgar Morin, lui, continue d'être là. Il publie, il intervient, il propose des analyses. Il ne se contente pas de transmettre un héritage. Il participe pleinement à la pensée du présent. Et en ça, il vient bousculer quelque chose de très fort dans nos représentations. Cette idée que vieillir, ce serait forcément se retirer, s'effacer, disparaître peu à peu, lui montre que non. Bien sûr, il ne s'agit pas de nier les transformations du corps, ni les limites qui peuvent apparaître, mais il refuse que cela signifie automatiquement une disparition sociale ou intellectuelle. Et rien que par sa présence, il ouvre une autre possibilité, celle d'un âge avancé, qui reste un temps de création, de réflexion, d'engagement. On pourrait même dire que le temps long qu'il incarne donne une épaisseur particulière à sa pensée, parce qu'il relie les époques. Il voit des continuités, des ruptures que d'autres perçoivent moins. Il devient en quelque sorte un point de passage entre différents moments de l'histoire, mais là encore, sans jamais se placer au-dessus, toujours dans une pensée attentive aux incertitudes, aux bifurcations, aux possibles. Et puis, il y a quelque chose de plus discret, mais peut-être essentiel, une forme de vitalité intellectuelle qui tient à une éthique de la curiosité. Continuer à s'étonner, continuer à poser des questions, continuer à apprendre, ne pas considérer qu'on sait déjà. Ça paraît simple, mais en réalité, c'est extrêmement exigeant, parce que ça demande de résister au repli et de maintenir, coûte que coûte, un désir de monde. Alors au fond, la longévité d'Edgar Morin, ce n'est pas seulement une question d'années, ce n'est pas juste un exploit biologique, c'est une manière d'être. Une fidélité à la pensée comme mouvement, comme ouverture, comme relation. Et ça nous invite à repenser le vieillissement lui-même, non plus comme une sortie du temps, mais comme une autre manière de l'habiter, peut-être plus consciente, plus reliée, mais toujours active. Et finalement, ce que nous montre Edgar Morin, c'est une possibilité, celle d'une vie intellectuelle qui ne s'interrompt pas, d'une présence au monde qui ne se laisse pas réduire par l'âge, une manière de nous rappeler que penser, vraiment penser, c'est peut-être ce qui nous maintient vivants bien au-delà des années. C'était une chronique de Pascal Lord. Je vous retrouve très vite sur les ondes de Radio Radio Plus.
1: Allô, allô, ici le micro de la Redoute. 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Et voici ce soir à notre micro, présenté par Monsieur Henri Boudet, le fameux ténor Willy Tunis.
2: Mesdames, mesdemoiselles, messieurs, vous allez entendre ce soir le célèbre ténor Willy Tunis. Willy Tunis est l'homme qui vient de faire courir tout Paris pendant plusieurs années, avec le grand succès de Franz Lehár, Le Pays du Sourire. Je vais lui laisser le soin de se présenter lui-même, aux auditeurs de la Redoute. Je crois que vous êtes hollandais, n'est-ce pas, cher monsieur?
3: Oui, je suis né au pays des tulipes, ainsi que ma femme, qui est née de parents hollandais. Mais je suis un peu comme Franklin. J'ai deux patries, la mienne et la France que j'adore.
2: D'où vous vient cet amour pour la France?
3: Parce que j'ai fait mes débuts à l'Opéra Royal Français de La Haye. Et toute ma carrière a été inspirée de l'art français.
2: On parle beaucoup de vous en ce moment.
3: Oui, mais je n'y attache que peu d'importance. Mon art est au-dessus de cela.
2: D'ailleurs, mon cher, c'est ce qu'on appelle la rançon de la gloire.
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1: L'agenda de Radio Radio Plus vous recommande le cycle Pop du 14 avril au 28 juin à la Cinémathèque de Toulouse, un cycle qui propose une plongée dans les années 60 et 70, berceau de la pop culture, avec notamment au programme Phantom of the Paradise de Brian De Palma, mais aussi Orange Mécanique de Stanley Kubrick, Hairspray de John Waters, Les Demoiselles de Rochefort de Jacques Demy, Femme au bord de la crise de nerfs de Pedro Almodovar, Masculin-féminin de Jean-Luc Godard ou encore Le Batman de 1966. Je vous propose de nous intéresser plus particulièrement à The Party qui sera projeté dans le cadre de ce cycle pop les dimanches 26 avril et samedi 27 juin à 16h à la Cinémathèque de Toulouse.

Extrait de la musique d'Henry Mancini, composée pour le film de Black Edwards, The Party, projeté à la Cinémathèque de Toulouse les dimanches 26 avril et samedi 27 juin à 16h, dans le cadre du cycle Pop, un cycle qui célèbre la réouverture de la Cinémathèque de Toulouse, dont la programmation s'étale du 14 avril au 28 juin. La Cinémathèque de Toulouse ouvre en effet ses portes après 18 mois de travaux de mise aux normes et de réaménagement des espaces avec la création d'une nouvelle salle de 100 places, mais aussi l'ouverture au public d'un bar et d'un patio. Voici des extraits du texte écrit par Olivier Père à propos de The Party de Black Edwards, un film de 1968. Dans La Partie, en français, un figurant indien, gaffeur et maladroit est invité par erreur à une réception chez un puissant producteur hollywoodien dont il a saboté par son incompétence le dernier tournage. The Party, dit Olivier Père, est sans doute l'un des plus beaux films comiques jamais réalisés, qui doit beaucoup à la science des gags, des maîtres du muet du burlesque américain, mais aussi à Jacques Tati, puisque Playtime est une référence avouée de Black Edwards. The Party est un film essentiel dans la carrière de Black Edwards, mais aussi dans celle de son interprète principal Peter Sellers, mais encore plus un film important dans le panorama du cinéma américain de la fin des années 60. The Party est une satire intelligente du monde du cinéma, comme Hollywood en produit chaque décennie en moyenne. Et après Boulevard du Crépuscule au début des années 50, The Party fait le bilan de l'état de Hollywood 18 ans plus tard. Et ce n'est visiblement pas très brillant, puisque le reflet dévoilé dans le film de Black Edwards est proche de la réalité. Hollywood vieillit et traverse une période de décadence artistique, de panne d'inspiration. Les producteurs se raccrochent à des vieilles recettes, comme ce remake en couleur de Gunga Din, dont le tournage ouvre le film The Party. À l'époque, Hollywood est ringardisé par le cinéma moderne européen qui révèle des cinéastes à succès en France et en Italie. Dans The Party, une des invitées du producteur est une starlette italienne partie à la conquête de Hollywood qui évoque une parodie de Claudia Cardinal, qui a d'ailleurs été dirigée par Black Edwards dans La Panthère Rose en 1963. La Panthère Rose avec Peter Sellers, l'acteur principal de The Party. Dans The Party, la fête se déroule dans une luxueuse villa moderne avec des invités snobs et mondains qui pourraient être un pastiche de celle de la nuit d'Antonioni. Black Edwards organise dans The Party une succession de gags à combustion lente dont la précision et la sophistication n'ont rien à envier à l'art de Jacques Tati, écrit Olivier Père.

Vous écoutiez un extrait de la musique composée par Henry Mancini pour le film de Blake Edwards, The Party, qui sera projeté à la Cinémathèque de Toulouse les dimanches 26 avril et le samedi 27 juin à 16h dans le cadre du cycle Pop, un cycle proposé par la Cinémathèque de Toulouse du 14 avril au 28 juin. Comme un diamant sur canapé réalisé par Blake Edwards en 1963, The Party est aussi un chef-d'œuvre sentimental et musical grâce à Henry Mancini, écrit Olivier Père. C'est l'histoire émouvante de la rencontre de deux misfits, des êtres étrangers et déplacés, propulsés dans un univers plein de pièges et de faux-semblants. La starlette française et le figurant indien, un couple improbable et pourtant irrésistible, se retrouvent sur le chemin de l'enfance. Deux adultes qui ont conservé leur pureté dans un monde corrompu et factice.

Nouvel extrait de la musique composée par Henri Mancini pour le film de Black Edwards, The Party. Ce n'est pas la première collaboration du compositeur avec le cinéaste, puisqu'ils ont travaillé à plusieurs reprises, notamment La Panthère Rose, mais aussi Diamant sur canapé. Voici maintenant la critique de Pierre Murat dans Télérama. Dès qu'il entre dans cette soirée où il a été invité par erreur, c'est la catastrophe. Rondi Bakshi est un indien gaffeur qui perd son soulier dans la piscine intérieure. Il finit par le récupérer sur un plateau de petits fours à la suite de mésaventures où Black Edwards retrouve l'efficacité du burlesque muet. Les dialogues sont d'ailleurs presque inexistants. On n'entend que le bruit de fond, vague et insipide des mondains qui s'écoutent parler pour ne rien dire. Et au milieu d'eux, tel un Huron moderne, notre Indien multiplie bévue sur bévue avec une belle inconscience et un gentil sourire. Un film culte, explique Pierre Murat dans Télérama à propos donc de The Party, un film de 1968, projeté à la Cinémathèque de Toulouse les dimanches 26 avril et le samedi 27 juin à 16h, dans le cadre du cycle Pop, un cycle qui est proposé à l'occasion de la réouverture de la Cinémathèque de Toulouse, fermée durant 18 mois pour travaux. Le cycle Pop du 14 avril au 28 juin à la Cinémathèque de Toulouse. 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
5: Bonjour à tous, bonjour à toutes, c'est l'horoscope. Oui, vous savez, les belles nouvelles de la journée, hein, sauf pour 12 signes aujourd'hui, hein, il y a, sur 12 signes, il y en a 12 qui vont ramasser. Non, non, ce n'est pas une très très grande journée dans le domaine zodiacal. Tous mes confrères sont d'accord avec moi pour le dire. Ce jour est maudit pour tous les astres, mais il faut quand même annoncer les nouvelles, qu'elles soient bonnes ou qu'elles soient mauvaises. Voici le journal de l'horoscope.
1: Ah, ça fait un peu peur, hein. Allez, on reprend le cours traditionnel des choses avec le bélier. Le bélier va droit dans le mur, hein, aujourd'hui. Ah, ça, le bélier, alors lui, ou mal dormi ou mal rêvé, ou je ne sais pas, le bélier, directement, hein, droit dans le mur, il va s'en apercevoir très vite, ça ne traînera pas, ça va être dans la matinée, il va très vite comprendre qu'il s'est complètement planté de sens. Vous n'avez pas la science infuse, bélier. Il va falloir quand même vous mettre à y songer ardemment. Attention donc pour vous les béliers au coup de corne mal placé. On suit avec le lion. Alors le lion aujourd'hui, c'est curieux, hein, le lion c'est le roi des animaux traditionnellement, donc celui qui décide et qui impose. Eh bien aujourd'hui le lion c'est le diplomate, hein. C'est le diplomate, je bouffe tout le steak et après on discute, en gros, c'est un petit peu ça le lion, c'est la diplomatie par la force, c'est la diplomatie façon Poutine, on écrase tout et puis bon, on discute un peu après, hein, gentiment, sinon ça va, toi, écoute, un peu fatigué, tout ça et tout, enfin voilà. C'est donc le lion aujourd'hui qui dominera un petit peu, mais d'une certaine manière. Le Sagittaire, il est à côté du lion, il a compris comment laisser aller. Alors le Sagittaire, il est roublard, hein, le Sagittaire. Il a senti comment laisser aller tourner à côté, donc il s'est dit « Oh, je vais y aller tranquillement aujourd'hui, puis d'ailleurs, tiens, je vais me laisser faire, c'est plutôt l'autre qui va m'accompagner. » Le Sagittaire délègue aujourd'hui à mort, il délègue sa vie, ses sentiments, c'est l'autre qui l'accompagne. Le Sagittaire, il vous fait comme ça. Ah non, oh, quel salope. Et nous finirons cette première tranche d'horoscope, je vous rappelle la tranche d'horoscope, une tranche de petite information et une légère tranche de dérision, c'est l'horoscope avec le taureau. On attaque avec le taureau, on continue avec le taureau, et là le taureau, il va falloir un peu se calmer quand même. Le taureau, oui, vous êtes magnifiquement membré, mais il faudrait quand même pas exagérer, le taureau, il va falloir un petit peu revoir les ambitions à la baisse. De toute façon, tout le monde va se charger de vous le faire comprendre, votre compagne, votre patron, et peut-être même votre santé, Taureau, donc je vous invite à écouter un petit peu plus et les gens qu'il y a autour de vous et également votre propre petit corps, Taureau. Allez, on marque une petite pause et on se retrouve pour les quatre prochains signes que je vais chercher à la cave.

0: Ah, la Vierge, ou le Vierge, mais il n'y en a quand même pas beaucoup. Alors, la Vierge aujourd'hui, c'est la discussion. Oui, c'est la discussion, c'est la négociation, c'est le blabla, on refait le monde, hein, tout ça, oui, pour dire des conneries, ça, là. Ça, effectivement, aujourd'hui, la Vierge, vous serez dans une forme étincelante, donc, vous voyez, ça sortira de la bouche comme ça. Le problème, c'est que personne n'y comprendra rien, parce que jusque-là, ça va, mais après, la Vierge, après, c'est du fromage. Donc, méfiez-vous quand même, quand vous dites n'importe quoi, Vierge, par moments, ça peut être très amusant, à d'autres instants, ça peut être confondant. Et on bascule vers le Capricorne. Hein. Le Capricorne, c'est très bien. Vous faites semblant. Le Capricorne, de toute façon, c'est clair. Vous faites semblant de tout. Vous êtes malin, rusé comme le renard Capricorne aujourd'hui. Vous allez esquiver, naviguer, tranquille, avancer, bien évidemment, le Capricorne avance aussi, mais gentiment, et puis finalement sans prendre vraiment tout ça très très très au sérieux. Qu'est-ce qu'il y a, Capricorne? Qu'est-ce qui se passe en ce moment? Je vous sens ailleurs, il faudra que je m'occupe personnellement de votre cas, cher Capricorne. Il nous reste un, deux, trois, nous allons attaquer bien évidemment maintenant par le Gémeaux. Gémeaux, c'est eh bien pas un petit peu à l'instar du Sagittaire. Le Gémeaux, c'est l'autre. Aujourd'hui, vous êtes l'autre. C'est l'autre qui vous inspire, c'est l'autre qui vous habite, c'est l'autre qui vous fait aujourd'hui, qui va peut-être même vous le faire pour de bon. L'autre, attention quand même, Gémeaux, à ne pas vous faire avoir. Attends, laissez l'autre décider pour vous. Méfiez-vous donc, Gémeaux, de l'abus de confiance, de l'ingérence dans votre vie et de Poutine. Excusez-moi pour cette dernière phrase, Poutine n'étant pas Gémeaux. Balance, l'imagination, créativité, un petit peu comme d'autres signes l'autre jour. Mais attention, vous allez gaspiller, Balance, c'est ça le problème, c'est que pour les autres, imagination, créativité, tout ça, c'était bien ciblé, c'était pour un travail bien établi. Vous, Balance, vous allez faire n'importe quoi, ça va être encore au vent. Voilà, tout ça distillé au vent, nanana, tous les idées, n'importe quoi, tout. Et quelqu'un pourrait se charger de récupérer vos petites idées innovantes, en profiter à votre insu, Balance, méfiez-vous. Tout ça, c'est même pas marqué sur la feuille, là. J'invente complètement cet horoscope, je suis complètement fou. Il est temps pour nous d'atteindre la dernière petite tranche après une légère petite musique. Je ne sais plus ce que je raconte. Verseau, tout va bien, Verseau. Et pourtant, vous vous défendez, vous êtes sur la défensive. Vous êtes à cran, Verseau, et pourtant, tout vous sourit, tout vous réussit. Vous m'énervez, Verseau, vous m'énervez profondément. Mais comment peut-on être vers ce côté? Comment peut-on être comme ça quand tout arrive comme un plat servi sur un plateau d'argent? Verseau, tout vous va, tout est bon pour vous. Alors pourquoi vous exciter? Détendez-vous, Verseau, tout vous ira bien. Vous n'écoutez plus que le son de ma voix. Cancer, difficulté partout. Alors là, cancer, aujourd'hui, c'est la relation qui pose problème, quelle qu'elle soit, relation professionnelle, relation sentimentale, relation amicale, c'est la relation sexuelle qui pose problème aussi, cancer. Je vous invite à ne pas jouer au tiercé, hein, aujourd'hui, cancer, à ne pas jouer à des jeux de hasard, il pourrait vous arriver quelques bricoles. On va enchaîner avec le scorpion, qui aura besoin de l'autre aujourd'hui, mais pas pour que celui-ci prenne sa place pour les décisions, non. Le scorpion est la demande du conseil. Il a besoin d'être éclairé, le scorpion. Il a besoin qu'on lui indique la direction, même s'il souhaite y aller tout seul. Le scorpion est vaillant, volontaire. Le scorpion est fier. Il veut y aller tout seul, mais il veut quand même qu'on lui indique le chemin parce que le scorpion se plante souvent en se piquant à des jeux qui ne sont pas les siens. Voilà pour le scorpion. Il me reste le dernier signe. Celui que vous connaissez tous, le poisson. Alors le poisson, c'est pas frais aujourd'hui. Oui, le poisson, c'est pas terrible. Hein, pas terrible. L'étal est léger. Il n'y a pas beaucoup. Je vois pas beaucoup de recettes poisson aujourd'hui. La pêche est maigre. Oui, vous êtes un peu perdu. La poisson, là, c'est l'eau douce. Vous n'êtes pas dans votre élément, poisson. Il va falloir se ressaisir très rapidement. Au risque, sinon, bien évidemment, poisson, de vous faire
1: de vous faire harponner par une vilaine ou un vilain. Voilà, c'était l'horoscope de cette journée sur une musique qui a été composée.

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2: Bonjour, ici Pascal Lord, je suis ravie de vous retrouver sur les ondes de Radio Radio Plus. Dans la lignée des chroniques précédentes, nous allons poursuivre notre réflexion sur le thème de la vieillesse dans les dystopies. Aujourd'hui, nous porterons un regard sur la série « Les Éloignés » parue sur France Culture en 2024. Écrite et réalisée par la romancière et dramaturge Sophie Maurer, cette œuvre en 10 épisodes de 28 minutes projette l'auditeur dans un monde proche, perturbé par l'irruption d'un phénomène biologique inédit, la téloïdite. Derrière ce nom inventé se cache une maladie capable d'interrompre le processus de vieillissement cellulaire. À travers cette hypothèse, la série interroge notre rapport au temps, à l'amour, à l'identité et à la mort. Plus qu'un récit de science-fiction, Les Éloignés est un miroir tendu à notre société et à ses contradictions les plus profondes. La téloïdite, qui se déclare en 2024 dans l'univers de la série, agit de manière spectaculaire. Elle fige les corps humains à l'âge qu'ils avaient au moment de la contamination. Un adolescent atteint reste éternellement adolescent. Un adulte reste adulte. Le processus de vieillissement s'arrête. Mais la mort reste possible. En d'autres termes, les malades ne vieillissent plus sans pour autant devenir immortels. Ce paradoxe crée une rupture vertigineuse avec le monde tel que nous le connaissons. La série s'ouvre sur cette découverte, mais elle choisit une temporalité élargie. Nous suivons l'évolution du monde pendant plus de 30 ans, jusqu'en 2056. Cette avancée dans le temps permet de montrer les effets profonds et durables d'une telle transformation sur les individus comme sur les sociétés. C'est le regard d'un personnage, Saul Habitant, journaliste devenu lui-même éloigné, qui guide l'auditeur à travers ce récit étiré dans le temps. À la fois enquêteur, témoin et victime, Saul propose une traversée sensible d'un monde dont les repères temporels ont été pulvérisés. Le thème central de la série réside dans la façon dont la téloïdite fracture les relations humaines. En suspendant le vieillissement de certaines personnes, les éloigner, tandis que d'autres continuent à vieillir normalement, elle introduit une inégalité temporelle inédite. On assiste à la séparation de couples. L'un reste figé, l'autre change. Des enfants deviennent plus vieux que leurs parents. Des frères et sœurs cessent de se reconnaître. Cette chronisation engendre un sentiment de solitude extrême, une perte des repères affectifs et sociaux. Sophie Maurer explore avec finesse ces drames intimes. Ce n'est pas tant le spectaculaire du concept qui intéresse l'autrice, mais ses répercussions profondes sur l'amour, la filiation, l'amitié. Peut-on continuer d'aimer quelqu'un dont le corps ne change plus alors que le sien se transforme? Peut-on transmettre quelque chose à un enfant qui reste prisonnier de son âge? La série ne donne pas de réponse simple. Elle montre la complexité de ces liens déformés par l'arrêt du temps. Le mot « éloigné », choisi pour désigner les personnes atteintes de téloïdite, porte une charge symbolique forte. Ces individus sont éloignés dans leur corps, dans leur perception du temps, dans leur place au sein de la société. Ils sont devenus autres. La série décrit comment certains se rassemblent en communautés isolées, comme ce groupe installé en Bretagne, pour tenter de recréer du lien, une forme de vie collective. Mais le sentiment d'ennui, de stagnation, de vacuité revient comme un leitmotiv. Qu'est-ce qu'une vie sans transformation, sans échéance? Le corps devient une prison de jeunesse et l'immobilité une forme d'agonie lente. Saul Habitant, en tant que journaliste, mène une enquête au long cours sur la gestion politique, économique et scientifique de la maladie. Il découvre les tensions entre les chercheurs, menées par la figure nuancée de Gabriel Bollinger, et les logiques du pouvoir. Course aux brevets, promesses d'éternelle jeunesse vendues comme produits de luxe, essais médicaux douteux. La série met en lumière les dérives éthiques potentielles d'un tel phénomène à travers des intrigues de plus en plus sombres. Là encore, la fiction rejoint la réalité. La question de la longévité extrême, du contrôle biologique du vieillissement, fait aujourd'hui l'objet de recherches réelles, notamment dans la Silicon Valley. L'une des grandes réussites des éloignés réside dans la diversité de ses points de vue. À travers Saul, mais aussi d'autres personnages, enfants, parents, scientifiques, politiques, la série fait entendre une multiplicité d'expériences. Il ne s'agit pas seulement d'un scénario de science-fiction, mais d'une véritable fresque humaine. Chacun vit la téloïdite différemment, et l'ensemble compose un tableau complexe des réactions humaines face à l'anormalité. Loin d'une esthétique spectaculaire, la série privilégie la sobriété, le rythme lent, la gravité. Elle invite l'auditeur à penser, à ressentir, à se projeter, et surtout à se poser cette question simple et vertigineuse : que ferions-nous si nous ne vieillissions plus ? Les éloignés est moins une dystopie qu'un exercice de pensée. Elle utilise la fiction pour mettre en lumière ce que notre société tente souvent de dissimuler : la peur du vieillissement, l'obsession de la jeunesse, la perte du sens. En suspendant le vieillissement, elle met à nu l'un des piliers de notre condition humaine, le temps. Car le temps, loin d'être un ennemi, donne forme à nos vies. Il nous fait grandir, aimer, choisir. Il rend la mort inévitable, mais donne aussi sa densité à la vie. C'était une chronique de Pascal Lord. Je vous retrouve très vite sur les ondes de Radio Radio Plus.

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3: Bonjour à toutes et à tous et bienvenue dans Y'a pas d'âge, l'émission de Radio Radio Plus qui s'intéresse aux évolutions démographiques de la société française et donc à tous les sujets liés au vieillissement de la population. Pour cette série d'épisodes, nous sommes en compagnie d'Isabelle Hesch et de Jocelyne Boucaud, toutes deux coprésidentes de l'antenne toulousaine de l'association Hold Up, comprenez l'association des vieux debout, réseau d'échanges, d'actions et de recherches, fondée à Paris en 2008. Pour la quatrième des cinq parties de cette interview, nous évoquons le nouveau report du plan Grand Âge, pourtant annoncé par Emmanuel Macron depuis le début de son premier mandat. Y'a pas d'âge, c'est parti. À propos de réflexion et d'actualité, quelques mots sur le report, le nouveau report du plan Grand Âge. Quel est votre sentiment, Isabelle Hesch, sur cette...
4: Moi, j'ai l'impression que le plan Grand Âge, finalement, quand je suis arrivée à Hold Up, on en parlait pas mal. Puis d'un seul coup, on n'en a plus du tout parlé. Puis après, ça devait sortir, là.
3: Alors, il faut le rappeler qu'il est un serpent de mer des deux mandats d'Emmanuel Macron,
4: voilà,
3: puisqu'il l'avait annoncé en 2017 ou 2018, je crois, et puis que ce plan a été constamment ajourné. Et la dernière justification en date, c'est le départ de la ministre qui était chargée de cette question. Voilà, je vous ai interrompu, mais...
4: Non, mais vous avez raison de repréciser, mais c'est vrai que le plan Grand Âge, c'est quand même des réflexions à mener sur, la vieillesse, la grande vieillesse, qu'est-ce qui se passe, la fin de vie aussi, ça c'est des réflexions qui sont importantes. Donc il y a tous ces sujets-là, et puis la prise en compte du financement, c'est-à-dire le fameux cinquième risque de la grande vieillesse. Comment on va financer cette dépendance qui coûtera forcément très cher, et du coup qu'est-ce qu'on fait? Et là, pour le coup, j'ai l'impression que pas facile, parce que ça va heurter. Il y a l'histoire de la sécurité sociale, la loi sur le
3: alors voilà, justement, en 2020, une nouvelle branche été créée au sein de la sécurité sociale, donc sous l'égide de la Caisse nationale de solidarité pour l'autonomie, qui préconisait la création de 500 000 solutions de logement intermédiaire d'ici 2050, donc ce qui est quand même colossal.
4: 500 000, et puis aussi, j'ai entendu récemment, alors j'ai plus le nombre en tête, mais d'aide à domicile. d'aide, enfin pas le, de service à la personne, pardon, et je ne sais plus le nom, mais c'était faramineux, on les a pas. Donc vous voyez, ce plan, c'est un peu l'idée qu'on va, on va faire quelque chose, il va se passer quelque chose, ça va être pris en charge, ça va être financé, mais à mon avis, je pense qu'on ne sait pas comment ça va être financé. Enfin, je ne sais pas si tu es d'accord avec moi, mais moi j'ai l'impression, d'ailleurs... Je n'ai pas vu dans le DOP depuis quelque temps des prises de parole sur le sujet. Hein.
5: Non, moi, je
6: j'en suis beaucoup.
5: Vas-y, oui, je pense que dans la...
6: Rapprochez-le.
5: Je pense que dans la... on n'est pas dans une période favorable au développement de ce plan, parce qu'effectivement, ce que tu disais, hein, ça suppose des moyens. Et que, en tous les cas, je ne sais pas si on les a pour ça, on les a pour pas beaucoup de choses en ce moment. Donc, et je ne sais pas non plus au niveau politique quelle est la priorité faite à la question de l'âge et du grand âge. Je ne sais pas du tout si c'est une priorité.
6: Alors justement, est-ce que d'après vous, c'est une question de manque de moyens ou est-ce que c'est une question de manque de moyens et d'absence de réflexion?
5: Moi, je dirais absence de, en tous les cas, retard, peut-être pas absence de réflexion, retard sur la réflexion, manque d'ambition politique. Et puis, c'est vrai qu'on est, alors bon, on va s'engager sur des choses plus personnelles, mais on est quand même assez échaudé. Si on prend, alors ça n'a pas à voir avec les vieux, mais par exemple la santé mentale des jeunes.
4: Bah oui.
5: Bon. Où on en est là aujourd'hui, alors que c'est un fait social et une priorité absolument.
6: Avec des hôpitaux psychiatriques qui sont sursaturés.
4: Des sursaturés.
5: Enfin bon, c'est
4: des gens dans la rue.
5: Donc je sais pas. Moi, je crois que je crains que ce soit du bricolage.
4: Ouais.
5: Mais bon, faisons confiance en l'avenir. Mmh. Mais enfin, voilà,
4: avec un risque de nous culpabiliser. C'est ça un peu, c'est pour ça qu'aussi de nous culpabiliser en disant mais vous rendez compte, ça me fait penser au fric, un fric dingue, mais de dire ben vous rendez compte ce que ça va coûter. Et c'est vrai que c'est un problème, moi je pense beaucoup tout ce qui est service à la personne, c'est-à-dire qu'il y a un besoin d'aide, il va y avoir un besoin énorme en termes de recrutement, sauf que les gens, on a du mal à recruter parce que c'est souvent des métiers mal payés, etc., etc. Donc on se rend compte que ce truc, c'est énorme. C'est-à-dire, comme vous dites, c'est un serpent de mer, parce qu'à chaque fois qu'on commence à regarder ce serpent-là, eh ben on prend... Enfin, j'ai l'impression que les politiques prennent peur. C'est pour ça que nous, on se dit, bon, ben, on essaye de réfléchir à des solutions. Les solutions d'habitat, tout un tas d'idées q't'on essaye d'avoir... sur ce sujet. Et puis en plus, ça a percuté ce qui s'est passé autour des EHPAD. Donc en plus, il y a la question, qu'est-ce qu'on fait de tous ces lieux de vie qui existent, qui ont coûté certainement de l'argent, et comment on les fait évoluer, par exemple. Donc vous voyez, il y a tellement de choses, moi je trouve, dans ce plan grand âge et puis dans le financement de ce plan-là, que... Je suis sûr qu'il y a d'autres priorités.
6: Avec le risque éventuel que ce ne soit que des acteurs privés qui tentent de s'emparer de ce marché-là, qui est encore une fois considérable. Ouais. Juste un dernier chiffre qui est donné par l'INSEE, mais d'ici 2050, il y aura 700 000 nouveaux seniors, alors vieux, puisque c'est le terme senior, 700 000 nouveaux vieux en perte d'autonomie d'ici 2050.
4: Voilà,
6: donc ça donne une idée du chemin.
4: Donc 700 000, ça veut dire en termes de services, combien de personnes? J'ai entendu ça à la radio l'autre jour, je me suis dit, il en faut 700 000, il y en a 200 000. Quoi. Donc comment on recrute Voilà, ça, on ne sait pas. Enfin, je pense que ça va être difficile. Alors, c'est pour ça que nous, on pense qu'il faut réfléchir, agir à des solutions. C'est-à-dire que, par exemple, Paris réfléchit et nous, il pense à la solution, par exemple, d'un habitat hybride. C'est-à-dire de se dire, est-ce que ça doit être... maintien à domicile parce que ça coûte moins cher. Est-ce que ça doit être EHPAD? Est-ce que ça doit être ça? C'est-à-dire essayer de trouver des solutions un peu plus, comment dire, plus fines, plus douces dans les intersections entre les différentes solutions. Parce qu'on s'aperçoit que, ben, à un moment, on dit « Ah, c'est fini, l'appartement, c'est plus possible. » Alors, on arrête l'appartement, hop là, on va à l'EHPAD. Réfléchissons à des nouvelles transitions. À des solutions qui existent ailleurs, en Belgique, ils font beaucoup de choses. Enfin, vous voyez, Il y a une jeune équipe, là, Oustalada, qui était sur la table ronde, qui cherche à monter des solutions, des projets d'habitat différents. Bon, ben, nous, on a envie d'être au courant de tout ça et puis d'essayer de participer, d'amener notre grain de sel, si je puis dire, puisqu'on est poivre et sel.
3: C'est la fin de ce quatrième chapitre de notre entretien avec Isabelle Hesch et Jocelyne Boucaud, toutes deux coprésidentes de l'antenne toulousaine de l'association Hold Up, comprenez les vieux debout, réseau d'échanges, d'actions et de recherches. 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Réalisation Nicolas Coulot, rédaction en chef Luc Magrida. 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
3: Bonjour, ici Pascal Lord pour une nouvelle chronique autour du thème du vieillissement sous toutes ses formes, ses couleurs, ses mouvements, son impact sur la société. Après Céleste, Annette et Carole dans mes précédentes chroniques, aujourd'hui je vais vous parler d'une Danielle qui, depuis plus de 35 ans, continue de faire rire, grincer des dents et réfléchir. Vous l'avez peut-être reconnue, c'est Tati Danielle. Lorsque le film d'Étienne Châtillies sort en 1990, il provoque immédiatement des réactions passionnées. Certains le trouvent irrésistiblement drôle, d'autres le jugent cruel. Il faut dire que son héroïne ne ressemble à aucune grand-mère de cinéma de l'époque. Veuve, âgée, vivant seule dans sa maison, Danielle n'a rien de la mamie gâteau que l'on attend habituellement. Elle est acide, sarcastique, manipulatrice. Elle critique sa famille, tyrannise ses aides à domicile et semble trouver un malin plaisir à pousser son entourage dans ses retranchements. Sous les traits de la remarquable Tzila Chelton, Danielle devient Tati Danielle, un personnage inoubliable. Une femme qui refuse de se laisser enfermer dans l'image rassurante de la vieille dame sage et souriante. Elle dérange parce qu'elle est libre de dire ce qu'elle pense. Elle dérange aussi parce qu'elle met à nu les hypocrisies familiales. Car au fond, de quoi parle Tati Danielle ? D'une vieille femme difficile, bien sûr, mais aussi d'une famille qui se croit généreuse tout en supportant mal les contraintes de la solidarité. D'enfants adultes qui veulent bien aider leur tante, à condition qu'elle reste reconnaissante et discrète. Danielle, elle, refuse ce rôle. Elle refuse la gratitude obligatoire. Avec le recul, le film apparaît presque moderne. Il montre que les personnes âgées ne forment pas un groupe uniforme. Certaines sont tendres, d'autres rebelles, certaines sont conciliantes, d'autres redoutablement exigeantes. Vieillir n'efface pas le caractère, parfois même il le révèle davantage. Le succès du film tient sans doute à cette vérité. Chacun a connu dans sa famille ou son voisinage une personne au tempérament bien affirmé, pas forcément méchante, mais décidée à ne pas se laisser dicter sa conduite. Danielle pousse ce trait jusqu'à la caricature, ce qui la rend à la fois comique et inquiétante. Et puis, il y a quelque chose de profondément humain dans ce personnage. Derrière ses piques et ses mauvais tours, on devine aussi la solitude, l'ennui, la peur de perdre sa place dans un monde qui change autour d'elle. Le film ne cherche pas à l'excuser, mais il nous invite à regarder au-delà des apparences. Aujourd'hui encore, lorsqu'on prononce le prénom Danielle, beaucoup pensent spontanément à Tati Danielle. Peu de personnages ont ainsi marqué l'imaginaire collectif au point de s'attacher durablement à un prénom. Et c'est peut-être là que réside la force de cette œuvre. Elle nous rappelle qu'une personne âgée n'est jamais seulement une personne âgée. Elle reste un être singulier avec son histoire, ses blessures, ses contradictions et son tempérament. Car les années passent, mais elles n'effacent pas ce qui fait de nous des individus uniques. Souvenons-nous qu'un prénom n'est jamais seulement qu'un prénom. Il porte avec lui des souvenirs, des personnages, des émotions, et parfois même une époque entière. Aujourd'hui, le prénom Daniel nous a ramenés à l'une des héroïnes les plus insolentes et les plus mémorables du cinéma français. Tati Daniel pose au fond une question philosophique. Qu'est-ce qui change vraiment lorsque nous vieillissons? Le corps se transforme, les rôles sociaux évoluent, le regard des autres se modifie. Pourtant, quelque chose demeure. Une manière d'être au monde, un ton, une voix singulière. Tati Daniel, avec son ironie mordante et son refus des conventions, nous rappelle que l'avancée en âge n'efface pas l'identité. Elle la met souvent à nu. La vieillesse n'est peut-être pas un nouvel âge de la vie, mais la révélation plus nette de ce que nous avons toujours été. Derrière la satire et l'humour noir, Tati Daniel agit comme un révélateur. Elle met en lumière notre embarras face à la vieillesse lorsqu'elle ne correspond pas à l'image rassurante que nous souhaitons lui donner. Nous acceptons volontiers les personnes âgées lorsqu'elles sont sages, discrètes ou reconnaissantes. Mais que faire lorsqu'elles demeurent irrévérencieuses, exigeantes ou insoumises? Daniel nous oblige à reconnaître que vieillir ne signifie pas devenir un personnage socialement acceptable. C'est peut-être cette liberté dérangeante qui fait encore aujourd'hui la modernité du film. C'était une chronique de Pascal Lord. Je vous retrouve très vite sur les ondes de Radio Radio Plus.
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1: L'agenda de Radio Radio Plus vous recommande le cycle Anya Breyen, présenté à la Cinémathèque de Toulouse jusqu'au 4 juin. Cette cinéaste norvégienne, méconnue en France, est actuellement redécouverte grâce à la sortie de ses films qui étaient jusque-là inédits en France. Sa filmographie est riche d'une dizaine de longs métrages et de plusieurs courts. Présentée dans les plus grands festivals internationaux, elle a durablement marqué l'histoire du cinéma nordique. Née en 1940, elle a porté un regard acéré sur la condition féminine et s'est imposée dans les années 70 comme une figure artistique majeure de son pays, à la croisée de l'engagement social et de l'expérimentation formelle. Elle est la fille de l'écrivain et peintre Hans Borch Breyen. Elle s'est formée à l'IDEC à Paris et a affirmé dès ses débuts un style très personnel. Elle fut remarquée dès ses premiers courts-métrages et a réalisé son premier long, Le Viol, en 1971, un film qui dissèque les mécanismes judiciaires et sociaux de son pays. Il est tourné dans un style quasi documentaire et introduit une forme de néoréalisme en Norvège. Le Viol marque l'émergence d'une nouvelle vague norvégienne une décennie après celle initiée en France. En 1975, Anya Breyen acquiert une reconnaissance internationale avec Wives, un film qui lui fut inspiré par Husbands de John Cassavetes. Le cinéaste américain y suit trois hommes le temps d'une soirée dans les nuits new-yorkaises. Dans Wives, Anya Breyen suit trois femmes qui s'accordent une échappée loin de leurs obligations familiales. Les dialogues sont improvisés avec les actrices dont le jeu se révèle inventif et moderne. Derrière l'ironie et la légèreté apparente, la réalisatrice met en lumière les limites de l'émancipation féminine dans une société encore profondément marquée par des normes patriarcales. Le succès de Wives donnera naissance à deux autres films, le deuxième en 1985, puis en 1996, avec les mêmes actrices, une trilogie qui accompagne l'évolution de ces héroïnes au cours des décennies. Nous écoutons la bande-annonce de cette trilogie.
2: 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Hallo. Hör, kan jag träffa dig?
3: Ja. Det är vattnet som är

C'était la bande-annonce de Wives, trilogie de Anya Breyen, qui fait actuellement l'objet d'une rétrospective à la Cinémathèque de Toulouse, où 7 films de la réalisatrice norvégienne sont projetés jusqu'au 4 juin. La trilogie Wives, bien sûr, mais aussi L'Héritage, qui est son œuvre la plus emblématique, sélectionnée en 1979 au Festival de Cannes, en sélection officielle. Au cours des années suivantes, Anya Breyen tourne plusieurs films qui décrivent un univers essentiellement masculin dans lequel tentent d'évoluer les femmes qui tiennent d'une manière générale les rôles principaux. Elle explore des registres variés, du film historique à la satire contemporaine, sans jamais s'éloigner de ses thèmes de prédilection, qui sont les rapports de pouvoir, la domination masculine et la quête d'autonomie des femmes. Des films comme La Persécution ou Le voleur de bijoux témoignent de cette constance, tout en prenant soin de renouveler ses formes narratives. La mise en scène est fondée sur une forte implication des acteurs et elle place le spectateur au cœur du récit. Si le cinéma d'Anya Breyen donne une place centrale aux expériences féminines, la cinéaste refuse d'être réduite à l'étiquette « cinéma féminin » pour revendiquer une approche universelle. Si les films d'Anya Breyen explorent un large registre, ils portent tous en eux un engagement social clair, même dans ces films historiques où des parallèles peuvent être établis avec des situations actuelles. Engagée aussi bien sur le plan artistique que politique, elle n'a cessé de défendre le cinéma comme espace de réflexion critique. Elle ira jusqu'à protester publiquement contre la politique culturelle norvégienne et se séparera symboliquement d'une récompense officielle. Nous nous quittons avec Diana Ross, un tube des années 80 que Anya Breyen a utilisé dans le deuxième volet de la trilogie Wives, qui est sorti en 1985.

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1: Bonjour Catherine, je vous remercie de m'accueillir chez vous qui est aussi votre atelier, puisque comme il en sera question pendant cet entretien, vous êtes artiste peintre. Vous avez toujours exercé en tant que peintre ou vous avez eu aussi un autre métier?
2: Je peins depuis que je suis toute petite. Aussi loin que je me souvienne, j'ai eu besoin de créer, de dessiner, de fabriquer des choses si je ne peignais pas. Puis bon, je me suis mise à peindre de façon régulière, participer à des expositions, être prise dans des petites galeries, etc., etc. Mais au milieu de ma vie, j'ai dû, de façon raisonnable, accepter un travail salarié car je me suis retrouvée seule avec 3 enfants en bas âge, donc... Il n'était pas raisonnable de ne vivre que de la peinture, de laquelle on ne peut vivre. Voilà. On m'a proposé un boulot à la Bibliothèque d'études et du patrimoine de Toulouse. Et je me suis vraiment épanouie dans ce travail qui me correspondait aussi, tout en continuant de peindre à côté.
1: Et vous avez réussi à faire vos trimestres pour avoir votre retraite finalement?
2: Et oui, bizarrement, je pensais ne pas en avoir. Alors, j'ai une petite retraite parce que voilà, j'avais un travail... pas très bien rémunérée quand même, mais j'ai une retraite complète. Je pense que c'est dû à mes 3 enfants.
1: Vos 3 enfants, ils sont grands maintenant.
2: Oui.
1: Ils sont partis de la maison.
2: Ils ne sont plus là. Ils ont quitté le nid à 18 ans. Ce sont 3 filles qui voulaient être autonomes.
1: Est-ce que vous leur avez transmis le goût de la peinture, de l'art?
2: Absolument pas pour la peinture. L'aînée n'a aucun talent artistique. La dernière non plus, mais celle du milieu est danseuse chorégraphe. Elle danse un petit peu partout. Là, elle revient des États-Unis où elle était invitée pour faire 2 créations par l'Université du Michigan à Détroit.
1: Alors vous, là, le goût de la peinture, c'est venu très tôt. Vous vous rappelez s'il y a quelqu'un qui vous a initié ou s'il y a eu un choc artistique
2: Alors non, enfin, personne ne m'a initiée. Je n'ai jamais pris de cours. Je suis autodidacte. Simplement, il y avait chez nous tout ce qu'il fallait pour dessiner, si on le souhaitait, peindre. Enfin, mes parents étaient très ouverts à tout ce qui était aspect culturel. C'est vrai que mes parents, et mon père surtout, étaient passionnés d'art en général, de peinture beaucoup. Dès mon plus jeune âge, on m'a amené dans des musées... toutes sortes de lieux qui pouvaient comme ça faire développer des idées, des sortes de petits voyages.
1: Vous êtes toulousaine?
2: Non.
1: Parce que vous peignez beaucoup de Toulouse. Hein.
2: Je peins beaucoup Toulouse parce que j'habite Toulouse depuis 1981. Donc on va dire que j'ai passé maintenant la majorité de ma vie à Toulouse. Mais j'ai passé mon enfance au fin fond de la vallée du Tarn, dans la vallée du Toré. Un petit village qui s'appelle la Bastide-Rouairoux. Et j'y ai vécu jusqu'à mes 18 ans. Et ensuite, je suis venue à Toulouse.
1: Vous avez fait vos études à Toulouse?
2: Alors,
1: à l'université?
2: Je n'ai pas fait d'études. Non. Je n'ai pas de diplôme particulier. Mais si quand même, j'ai fait 2 ans de faculté de droit à Montpellier. Et c'est là que j'ai vu que je n'étais pas du tout faite pour ni le droit, ni les études. Après, bien, j'ai rencontré mon premier mari et j'ai élevé mes 3 enfants tout en peignant.
1: Donc vous aimez Toulouse, vous y plaisez?
2: Oui, et oui, vous disiez pourquoi je peins Toulouse, parce que je ne peins pas que Toulouse, mais je peins les univers qui me sont familiers.
1: Mais avec des personnages à l'intérieur qui vous sont aussi familiers, pour la plupart.
2: Oui, dans mes peintures, on ne verra jamais une peinture sans personnage. Ça raconte des histoires à travers des personnages qui sont présents dans mes tableaux. Et beaucoup de ces personnages, en fait, existent. Ce sont des gens que je croise dans la rue, dans le métro, enfin peu importe, dans d'autres lieux, dans des arènes, puisque je peins aussi sur la tauromachie, voilà, tous les univers que j'aime. Et je les emmagasine dans ma tête et ensuite je les remets sur la toile. Donc je peins vraiment de mémoire et c'est très amusant pour moi.
1: Pour nos auditeurs, auditrices, on pourrait dire que, pour peut-être schématiser, mais c'est comme de la peinture naïve, très colorée et très délicate. Alors, je ne sais pas si ça vous va.
2: Moi, je me définis plutôt comme un peintre narratif. Mm-hmm. Mais c'est vrai que ma technique, ma facture est naïve. Mais le propos ne l'est pas.
1: Non. Il y a beaucoup aussi de mise en abîme, en fait.
2: Oui. Mm-hmm. Voilà, dans mes tableaux, j'aime bien ça. J'aime bien m'amuser, en fait, dans mes toiles. C'est vrai qu'il y a souvent des clins d'œil. des personnages un petit peu ridicules, mais que j'aime beaucoup. Voilà, c'est un ridicule...
1: Et de la tendresse.
2: Tendre, voilà. Ouais.
1: Alors, Catherine, si je vous dis qu'il n'y a pas d'âge pour s'activer, est-ce que vous avez un rythme établi ou est-ce que vos journées suivent plutôt votre humeur? C'est quoi une journée type de Catherine Domps?
2: Ah, ça c'était une question que... Alors je suis retraitée depuis peu de temps, depuis le 1er janvier 2026, et j'avoue que le mois qui précédait, parce que jusque-là je ne m'étais absolument pas du tout projetée, je commençais à me dire mais que vas-tu faire de tes journées? J'avais non pas que j'ai eu peur de m'ennuyer, car...
1: la peinture prend
2: voilà,
1: quand même beaucoup de place.
2: Je savais que j'avais cette corde à mon arc pour ne pas m'ennuyer, mais quand même, j'ai toujours été habituée à me lever très tôt, avoir un rythme assez soutenu parce qu'il fallait peindre aussi à côté, bon, puis trois enfants, etc., etc. Et je m'étais projetée dans ma tête, « Ah, si tu t'ennuies, eh bien, un jour ou deux par semaine, tu iras... » te promener dans Toulouse pour découvrir un quartier que tu connais pas. Tu marcheras, tu rentreras dans des boutiques que tu ne connais pas, tu passeras des porches. Bon, je n'ai absolument pas trouvé le temps encore de faire tout ça. Tu trouveras une ou deux autres activités. Peut-être tu pourrais t'occuper de gens qui sont malades à l'hôpital, aller leur raconter des histoires. Enfin bon, bref, au final, depuis 5 mois maintenant que je suis chez moi, j'ai pas une minute à moi.
1: Et alors, qu'est-ce que vous faites?
2: Et qu'est-ce que je
1: la
2: fais?
1: La peinture.
2: Non, c'est-à-dire que c'est très amusant, mais je ne sais pas si c'est le fait de m'arrêter là, mais on me propose toutes sortes d'expositions auxquelles je ne m'attendais pas. Et du coup, comme je suis un peu boulimique et puis curieuse de découvrir de nouveaux lieux et toujours contente qu'on me propose de rencontrer des personnes à travers les expositions, bon là, je dis oui, et puis je peins.
1: Vous avez un réseau alors?
2: Pas vraiment, non. On vient me chercher, je ne sais pas d'où ça sort.
1: Ah, oui. Ah non, vous ne savez pas d'où ça sort?
2: C'est étonnant, mais...
1: Vous n'avez pas besoin d'aller chercher en fait?
2: Pas pour le moment, mais... Enfin, en tout cas, pas pour cette année. Après, si, il y a des lieux que j'avais repérés où j'aimerais bien aller plus tard, solliciter, m'inscrire, enfin voilà. Mais pour cette année, non. Donc, qu'est-ce que je fais de mes journées? Alors, j'ai quand même aussi un mari. Je n'ai plus d'enfant tous les jours à domicile, mais j'ai un mari qui, heureusement aussi, a ses propres activités, mais a un côté très, comment dire, il faut manger à telle heure, etc., etc.
1: Donc, alors c'est lui qui rythme vos journées, en fait.
2: Voilà, parce que sinon, ce serait sans rythme, c'est très rempli, mais je regarde jamais l'heure, et c'est lui qui me cadre. Exactement, donc je suis très contente quand il va faire ses activités, parce que la journée est à moi. Et là, c'est les aventures qui peuvent commencer.
1: Ça déborde. Est-ce que vous faites une activité physique?
2: Oui, je fais de la barre à terre 2 fois par semaine. Et puis, je marche.
1: Alors, je ne sais pas ce que c'est là.
2: Alors, la barre à terre, ça consiste à...
1: C'est chez vous? C'est en...
2: Non, je vais en salle. La barre à terre, ça consiste à faire les exercices de la barre classique, mais au sol, de sorte qu'on ne se fait pas mal, on a une position qui est toujours correcte. C'est bien parce qu'on travaille les étirements, on se muscle, mais tout se fait en douceur.
1: Et vous marchez aussi, c'est ça que vous étiez en train de dire?
2: Je marche, oui, je courais jusqu'à il y a peu, mais bon, un problème de sciatique, l'âge venant, fait que je ne peux plus. Et j'ai l'intention, parce que mon mari m'a offert un vélo, de me mettre un petit peu au vélo pour l'accompagner, parce que lui est un grand
1: sportif,
2: un grand cycliste, voilà.
1: Et vous avez toujours pratiqué un peu de sport quand même
2: ou... Oui, à la marge, c'est pas quand même...
1: C'était pas votre truc.
2: Non, c'est pas vraiment mon truc, mais il faut le faire.
1: Alors, si je vous dis qu'il n'y a pas d'âge pour s'ausculter, est-ce que vous m'avez dit que vous avez des problèmes de sciatique, est-ce que vous êtes quelqu'un qui fait attention à sa santé ou bien point trop n'en faut?
2: Non, pas vraiment. En fait, je pense que... il faut s'amuser au moins une fois dans la journée, il faut rire une fois par jour. Pour moi, c'est le meilleur moyen d'être en forme. Et après, j'aime beaucoup rencontrer du monde. Donc, pour moi, ça fait partie de le sel de la vie. J'aime les bons repas, les réunions de famille, les réunions d'amis, déguster un bon vin. Donc, ce n'est pas vraiment ce qu'on appelle faire attention à sa santé. Mais je pense qu'en fait, si on le fait de façon raisonnable, c'est très bénéfique.
1: L'apparence physique, pour vous, c'est important?
2: Oui, je n'aimerais pas me laisser aller. Enfin, ça m'est égal comment les personnes autour de moi
1: se présentent.
2: Ouais. Mais moi, c'est comme ça, mais depuis toujours. Donc, je ne sais pas l'expliquer, mais j'ai besoin de prendre soin de moi, dans mon apparence. C'est peut-être aussi un amusement. J'aime bien m'habiller et assortir mes vêtements à mon humeur du jour ou à ce que je dois faire dans la journée. J'aime bien la mode. Quand j'étais petite, je me souviens, j'ai eu une période, bon, je devais avoir 10-11 ans. On trouvait encore chez les papetiers, dans les petits villages ou autres, je ne sais pas si ça existe toujours, des poupées en carton à découper et qu'on pouvait habiller avec des habits en carton.
1: Ah oui, qu'on accrochait comme ça.
2: Avec des petites pattes qu'on mettait sur les épaules.
1: Oui.
2: À la Bastille, notamment, il y avait ça. Et j'en avais acheté. Dans ma famille, il y avait quelque chose d'extraordinaire. Alors, c'est vrai que ça ne m'a pas donné le goût comptable des dépenses, mais à la librairie du village, mes parents avaient un compte ouvert. Et du moment que j'allais acheter des livres ou des choses culturelles, je demandais à la dame qui tenait la librairie de le mettre sur le compte des parents. Donc, j'ai pu comme ça acheter des petites poupées en carton, au milieu de crayons et de livres. Et la richesse de mon enfance, ça a été ça. C'est-à-dire que tout ce qui était culturel, c'était open bar.
1: Mais vous étiez fille unique ?
2: Non, nous étions trois filles.
1: Trois filles, d'accord. Voilà. Vous avez reproduit
2: le
1: schéma familial.
2: Le schéma familial. Et donc, je me souviens qu'à partir de ces petites poupées, j'en avais acheté 2-3, je voyais ses habits, puis je les trouvais pas beaux. Et je me souviens que, je pense que ça a duré 2 ans, cette histoire. Je leur fabriquais à l'infini des vêtements que je coloriais. Peut-être que si je n'avais pas vécu dans un coin reculé de France comme ça, si mes parents avaient été à Paris, ou peut-être que je serais partie dans le design ou la mode. Voilà.
1: Alors, si je vous dis maintenant il n'y a pas d'âge pour s'informer, Catherine, quel est votre rapport à l'information aux médias ? Est-ce que vous tenez au courant de tout ce qui se passe dans le monde ? Il se passe beaucoup de choses.
2: Oui, alors dès le matin, dès que je me lève, j'allume la radio et j'écoute les nouvelles. J'adore tout ce qui est géopolitique, tout ce qui est politique aussi. Toute la journée, j'écoute ou je lis des informations sur le monde, sur tout ce qui se passe.
1: Plutôt radio, alors ?
2: Plutôt radio, et le soir, ce sont plutôt des émissions politiques à la télé.
1: Alors, donc, la politique vous intéresse ?
2: Oui.
1: Vous êtes militante ? Vous avez été militante ?
2: Non.
1: Non ?
2: Pendant mes 2 années de non-fac, on va dire, à Montpellier. Je me rappelle, il y a eu une grève. Bon, c'est très courant, les étudiants font grève. Je ne sais absolument pas l'objet de cette grève, mais c'était en début d'année. Et je me rappelle être montée sur les estrades, prendre le micro et dire que c'était pas possible. Moi, je venais de très loin pour apprendre du droit, ce qui ne m'a absolument pas intéressée par la suite. Et en fait, j'ai fait arrêter la grève parce que les étudiants voulaient des polycopiés, des machins, des trucs. Bon, enfin, un tas de revendications. Et moi, j'ai retenu le mot polycopié. Et je ne sais pas, j'avais un culot, le culot de... Il me semblait que j'étais quelqu'un de timide, mais j'ai eu une espèce de culot naïf. De ce pas, je suis allée voir le président
1: de la fac
2: et je lui dis, vous voulez arrêter la grève, donnez-nous des polycopiés. Et ça a été ma seule expérience. Donc ensuite, l'UNEF, la Corpo, tout le monde me voulait.
1: Dans les syndicats.
2: Dans les syndicats. Et puis j'avais fini de m'intéresser à ça. Voilà.
1: Quelle est votre utilisation d'Internet ? Je sais que vous avez un site, c'est vous qui vous en occupez ?
2: Oui, alors je suis très mauvaise dans tout ça. Dans l'informatique, je m'y suis mise adulte et puis...
1: Mais à la bibliothèque, j'imagine.
2: Voilà, mais pour des choses, courantes, utiliser des logiciels, des touches de logiciels, ça va, mais j'avoue que le site, c'était un peu plus compliqué. Mais bon, j'ai créé un site qui est ce qu'il est, qui ne me plaît plus maintenant. J'aimerais le simplifier, le rendre plus clair. Il est un peu trop prolifique, mais je pense que là, je me ferai aider. Je suis sur les réseaux essentiellement pour annoncer mes expositions, montrer mes tableaux. C'est un moyen pour moi, comme une galerie virtuelle.
1: Et vous êtes sur des réseaux sociaux comme Facebook ou...
2: Facebook et Instagram.
1: Ouais. Et vous y passez beaucoup de temps ?
2: Plus que je ne voudrais, car déjà pour publier juste une image, moi, ça, rien n'est naturel, ça me prend du temps. Mes enfants se moquent beaucoup de moi. Parce qu'aussi, je suis des journalistes pas mal sur ces réseaux pour me tenir informée encore de ce qui se passe dans le monde.
1: Est-ce que vous fréquentez, maintenant que vous êtes à la retraite, bah, ça fait pas longtemps, mais bon, est-ce que vous fréquentez plus de salles de spectacle, de concerts ? Vous allez plus au cinéma ?
2: Non.
1: dans les galeries.
2: Non, c'est un grand regret parce que ça vraiment, c'est quelque chose que je veux absolument faire. Mais là, il se trouve que j'ai enchaîné exposition sur exposition et que du coup, je passe beaucoup de mon temps à peindre et ça me demande beaucoup d'énergie. Et donc, finalement, dans la journée, je ne sors pas pour aller voir des expositions. Enfin, je le fais, mais à la marge. Et puis, c'est passé autre chose aussi qui a fait que le début d'année, j'ai eu peu de temps. C'est que mon papa est décédé il y a un peu plus de 3 mois. Et du mois de décembre au mois de février, quand il est mort, avec mes sœurs, on s'occupait de lui. Il était chez lui, mais quasi impotent. Il fallait beaucoup, beaucoup lui consacrer de temps. Et notamment, le janvier-février, j'allais au moins 3 fois par semaine. Je partais les après-midi, je passais toute la soirée avec lui. Et puis ensuite, il a fallu gérer la succession. C'est en cours, toujours. Bon, ce sont des choses qui prennent beaucoup de temps et qui ont fait que, pour le moment... Je n'ai pas...
1: Et puis c'est tombé au moment de votre retraite.
2: Voilà. Bon, c'est bien tombé parce que j'ai pu accompagner papa et ça m'aurait beaucoup peiné de ne pas pouvoir le faire. Mais là, je n'avais pas le temps de tout faire.
1: Je comprends bien. Est-ce que vous lisez, Catherine ?
2: Alors, je lisais beaucoup.
1: Ah, vous lisez moins.
2: Et bizarrement, quand je peins, je lis pas.
1: Vous voulez dire quand votre esprit est occupé par la peinture, vous ne pouvez pas vous mettre à lire.
2: Disons que oui. Et après, je pense qu'il y a un phénomène dont j'essaie de sortir, c'est qu'effectivement, on parlait des réseaux sociaux, etc. À un moment, j'y étais beaucoup, j'ai passé beaucoup de temps, et du coup, on perd l'habitude de lire. On ne lit que des fragments.
1: La concentration.
2: Voilà, la concentration, et puis parce qu'on perd l'habitude de lire dans la durée. Mais depuis, ça doit faire au moins 35 ans maintenant, avec un groupe de copines, nous avons notre petit club de lecture. Nous nous réunissons une fois par mois. C'est l'occasion d'ailleurs de nous retrouver pour faire un bon repas le midi. Et puis nous passons l'après-midi à parler de livres, de films, de théâtre, car il y en a deux qui font du théâtre amateur à un haut niveau. Et disons que ça m'entraîne, ça me permet de pouvoir continuer à échanger sur ces univers.
1: Alors, quand vous lisiez quoi ? Qu'est-ce qui vous intéresse ?
2: Beaucoup de choses, mais par exemple, ce que je lis en ce moment, quand je dis que je ne lis pas, c'est-à-dire que je ne lis pas des choses longues en ce moment, je n'ai pas le temps, mais je me suis remise à lire de la poésie. Ça, j'aime bien. Pour m'endormir le soir, il faut que je trouve un bon polar ou bien un classique. J'aime bien la littérature anglo-saxonne du 19e siècle. Les romans de Wilkie Collins, c'est un petit peu gothique, mais pas trop. Jane Austen, bon, enfin voilà. J'ai un peu lu tout ça dernièrement, parce que ça me délassait, puis c'est très bien écrit. Je lis beaucoup de littérature classique, des romans policiers, à condition que ce soit un peu costaud, enfin qu'il y ait une histoire dans un univers.
1: Est-ce que vous pensez que vos goûts ont changé au fil du temps ?
2: Oui, j'y pensais, c'est amusant parce que je ne sais pas pourquoi j'y pensais ces jours-ci, justement parce que je réfléchissais à ce problème de ne pas lire suffisamment par rapport à la période de ma vie où je lisais, j'essayais de battre le record de Bernard Pivot, de lire presque autant que lui. Et j'y réfléchissais, je me disais, mais c'est amusant, il y a des livres que j'ai lus dans ma bibliothèque, là. Et, ah oui, ça faisait partie aussi des choses que je souhaitais faire à la retraite, relire toute ma bibliothèque. Et beaucoup, quand je les revois, je dis, mais tu ne peux plus lire ça. Et notamment, je me suis aperçue que quand j'étais lycéenne, j'avais beaucoup lu Duras, je lisais beaucoup de théâtre, beaucoup de pièces de théâtre, etc. Et que ça, j'arriverais plus à le relire maintenant. Ça ne m'intéressait plus.
1: Et vous les gardez quand même ?
2: Oui, parce que j'aime bien ce côté strat, garder des souvenirs. Et puis je me dis peut-être qu'à un moment, ça reviendra. Et puis ça m'intéresse toujours peut-être de pouvoir ouvrir un livre et de me dire, ça parlait de ça à un moment. Est-ce qu'il n'y a pas une idée à trouver là ou là ?
1: Pour la peinture, ça vous arrive de le faire ?
2: C'est pour ça que je disais que ma démarche, elle n'est pas naïve. Parce que souvent, même si ça paraît naïf, il y a ce côté histoire, dans le tableau. Et parfois, certains tableaux partent d'un vers de poème ou de quelque chose que j'ai lu.
1: Alors, si je vous dis maintenant, il n'y a pas d'âge pour s'entraider, maintenant que vous avez un peu plus de temps, bon, pas trop quand même, apparemment, est-ce que vous donnez de votre temps libre aux autres ? Vous disiez que vous aviez des intentions de vous occuper des autres.
2: Oui, on a toujours de bonnes intentions, mais... Alors, je ne sais pas, pour le moment, je n'ai pas le temps. J'ai quand même 3 filles, je n'ai que 3 petits-enfants, mais on me sollicite pour faire la grand-mère de temps en temps. Et en plus, j'adore ça, j'aime bien les avoir. J'ai un petit théâtre à l'étage.
1: Un petit théâtre
2: en bois.
1: Ah ouais, un castelet.
2: Oui, et qui était à mes filles, enfin, que j'avais peint pour mes filles. Et j'ai gardé tout ça. Donc, je leur avais écrit une petite pièce de théâtre, on joue, je leur ai fabriqué des petites marionnettes. Enfin, bon, j'aime bien leur faire découvrir des choses qu'ils ne font pas chez eux. Et voilà, donc pour le moment.
1: Vous n'êtes pas dans des associations?
2: Non, pas pour le moment. Si, je fais quand même partie, alors c'est une association, c'est une société, je fais partie de la Société des artistes méridionaux, mais juste en tant que membre sociétaire, mais du coup, quand même, là, de temps en temps, il faut aller au vernissage des...
1: Dites-nous ce que c'est.
2: Cette Société des artistes méridionaux, elle a fêté ses 120 ans d'existence l'année dernière. Ce sont notamment des artistes méridionaux qui ont décoré la Bibliothèque d'études et du patrimoine quand elle a été construite de 1933 à 1935. Et depuis cette année, je suis membre sociétaire. J'ai déjà exposé il y a très longtemps lors de leur salon. J'avais postulé, j'avais été sélectionnée pendant 3 années au moins. Et puis je n'ai plus sollicité ce salon pour exposer. Et là, dernièrement, j'ai refait une demande il y a 3 ans pour exposer. Et chaque fois, j'ai été retenue. Et puis ils ont fini par me retenir.
1: Ah ben voilà, vous avez donc un petit réseau.
2: Voilà, j'ai un petit réseau. Oui.
1: Ça, c'en est un beau quand
2: même. Ça en est un beau. Ouais. Oui, c'est un beau parce que ce que j'aime bien là, c'est qu'il y a ce côté tradition. Je trouve que c'est beau, quelque chose qui dure à travers le temps et qui se renouvelle au fil du temps.
1: Il y a combien d'artistes là?
2: Exactement, je ne sais pas, je dirais 65 environ.
1: Et vous les connaissez tous?
2: Pas tous encore. Non. Je commence à connaître de nouveaux artistes.
1: Si je vous dis maintenant, il n'y a pas d'âge pour partager. Vous m'avez dit que vous aviez 3 petits-enfants, ils ont quel âge?
2: 8 ans et demi, 6 ans dans quoi? Dans un jour? Demain? Demain? Oh là là, demain! Demain. Et un petit bébé qui vient de naître, qui s'appelle Léo, et qui va faire 3 mois.
1: Vous les voyez souvent?
2: Oui, je les vois souvent. Alors, parfois de façon très courte, mais je les vois souvent parce qu'ils habitent pas très loin, à Kenfonce-Grive. Donc, ouais. C'est à 15 minutes en voiture. Ouais. Donc, soit je vais les voir, soit ma fille me les amène pour les garder.
1: Alors, qu'est-ce que vous partagez avec eux?
2: Des histoires. On lit beaucoup. Ouais. Des signes, on peint, parce que évidemment, quand ils arrivent... C'est la grande demande, on peut peindre. J'aime bien de temps en temps aussi qu'on regarde un film ensemble. Par exemple, avec moi, ils ont découvert Charlie Chaplin. Alors là, ils adorent. On a vu Peau d'âne, ça leur a beaucoup plu.
1: Jacques Demy?
2: Oui, en chanson. voilà, j'aime bien leur montrer ce genre de cinéma, des choses différentes. Et on fait du théâtre également. Je leur avais écrit une petite pièce. On s'est beaucoup amusés à la jouer tous les trois. Quand mon mari, à un moment, est monté nous prendre en vidéo, enfin avec son téléphone. Et quand je me suis vue après, j'ai reconnu que les enfants étaient très doués et que moi, il valait mieux que je me contente d'écrire et de faire la mise en scène.
1: Ah, vous écrivez ces petites pièces donc pour vos petits-enfants?
2: Oui, pour le moment, j'en ai écrit une, mais ça m'a amusée, oui, d'écrire un petit sujet un peu loufoque.
1: Et après, vous le montrez à la famille?
2: On avait essayé, mais on avait tellement peu de temps pour le répéter que bon, c'est un jachère. Ça sera, comment dire, remettre en forme et à jouer à la famille, oui.
1: Ah, ils doivent s'éclater, ces petits-enfants.
2: Oui, ils m'aiment bien.
1: Ouais, je pense. Vous-même, est-ce que vous vous souvenez des rapports que vous aviez avec vos grands-parents, si vous les avez connus?
2: Oui, alors, je n'ai pas connu mes grands-pères. Mon grand-père paternel est décédé en 1944 d'une maladie. Il n'avait pas pu être soigné parce que l'ambulance n'a jamais pu arriver dans la ville voisine. Mais ma grand-mère paternelle, que j'appelais bonne maman, je pense qu'en fait, je la reproduis souvent dans mes tableaux. C'était une dame très costaud, très forte. C'est vrai que mes premiers personnages étaient des femmes rondes et je pense qu'elle continue à apparaître comme ça dans mes tableaux. Elle était très coquette, elle faisait ses chapeaux, elle cousait ses habits et je me rappelle, quand j'étais petite, elle avait des cols en vison avec le renard qui pendait. Enfin, ce genre de vêtements incroyables. Elle était incroyable.
1: Elle était d'où?
2: Elle habitait un petit village qui s'appelle Trosse-Minervois. Elle avait des vignes. C'est pas elle qui tenait la vigne. Elle avait ce qu'on appelait un ramonnet qui tenait sa vigne. Mais un ramonnet, c'était l'employé. Il s'appelait comme ça dans le Minervois. J'ai adoré toutes les vacances. On allait très souvent chez elle, un week-end sur deux quasiment. J'habitais d'un versant de la Montagne Noire, à la Bastille-Rouérou, où il pleuvait, c'était le brouillard, les sapins, les fougères, les champignons. Et hop, on passait le col des cerises et on redescendait. C'était la garrigue, puis les vignes. J'ai beaucoup aimé cette enfance en contraste.
1: Et l'autre grand-mère?
2: Et l'autre grand-mère, elle habitait un village à côté.
1: Ah
2: mais
1: oui, tout le monde est dans le même coin.
2: Mais ce n'était plus l'Aude, c'était l'Hérault. Elle habitait un petit village qui s'appelle Oulanzac. Et elle était pharmacienne. Et je l'ai un peu moins connue. On allait tout le temps chez Bonne Maman. Mais je l'aimais bien, mamie, mais elle était plus distante.
1: Mamie et Bonne Maman.
2: Voilà.
1: C'est ça. Et c'était bien l'enfance pour vous?
2: Ah oui. Oui, j'ai un très bon souvenir de toute mon enfance. Oui, je trouvais que c'était une fête tout le temps. J'ai vraiment pas d'image négative, ou alors je sais pas, on fait la sélection, mais j'ai une nature à ne pas m'apesantir sur les tristesses ou les soucis, ou je sais pas, j'arrive à garder que les moments joyeux.
1: C'est ce qu'on voit dans vos peintures. Hein.
2: Peut-être, ouais. Oui. Je sais pas, je me rends pas compte.
1: Je pense à quelque chose. Pourquoi la corrida est présente dans vos tableaux?
2: La corrida, parce que depuis que je suis petite, on m'a amené voir des corridas.
1: Ah ouais.
2: Mes parents étaient passionnés de tauromachie. Papa avait créé le club taurin de Castres. Et puis, il y a eu beaucoup de fonctions honorifiques au sein de la fédération taurine, etc.
1: Ça vous plaisait, enfant?
2: Et ça me plaisait.
1: Ah ouais.
2: Je pense qu'en est petit, on le comprend pas de la même manière que plus grand. Mais ça ne m'a jamais effrayée ou angoissée. Je me souviens simplement qu'à l'adolescence, mes grandes adolescentes, vers les 17-18 ans, j'ai eu une période où j'ai dit « Oh non, je ne vais plus voir ça ». Mais pas parce que je n'aimais pas, mais voilà, je ne voulais plus y aller. Et par contre, j'ai beaucoup lu sur la corrida, cette période-là. Et ces lectures m'ont vraiment, alors là, montré que j'adorais ça.
1: Lesquelles lectures?
2: Ben, soit des récits de toreros, comme une biographie d'El Cordobès, qui n'était pourtant pas un torero dont j'ai le souvenir. Je l'ai vu, j'étais toute petite, hein, je l'ai vu aux arènes du Soleil d'Or avant qu'elles ferment. Donc elles sont fermées en 70, je devais avoir 9-10 ans. Et je me rappelle que je trouvais qu'il sautait comme un crapaud. Enfin, c'était pas beau par rapport à d'autres toreros dont j'ai oublié le nom, mais j'ai quand même ces images-là. Mais par exemple, j'avais trouvé que des récits de vie de toreros, par exemple, c'est assez incroyable. On comprend là qu'il y a quelque chose qu'on ne peut pas comprendre. Enfin, ce besoin qu'ils ont d'aller affronter les taureaux. Et puis, grâce à mes parents, ben, j'ai pu visiter des petits élevages. Je suis allée dans des arènes. Et quand on voit un taureau de tout près, dans les chorales ou autres, un taureau qui est plus grand que soi, je sais pas, moi, j'adore les taureaux. C'est une fascination. Je trouve ça un animal incroyable qui a un côté préhistorique. Et j'aime beaucoup les peindre.
1: Vous aimez les taureaux, mais il n'y a pas quelque chose qui vous fait mal, justement, au moment de l'affrontement et de la mise à mort?
2: Je sais bien que c'est toujours la question que l'on pose. Mais quand on a visité des élevages, on voit ces animaux magnifiques en liberté totale, loin des humains, hein, qui ne s'approchent pas, sur des pelouses vertes, sous des arbres, dans l'ombre d'arbres magnifiques, qui mènent leur vie de taureaux, qui combattent entre eux, qui vivent comme ça 4-5 ans, et puis qui viennent dans l'arène montrer leur force, leur bravoure, enfin affronter l'homme, enfin où l'homme vient affronter le taureau, je ne sais pas dans quel sens le dire, plutôt l'homme qui vient affronter le taureau. Je ne sais pas comment dire, je trouve que cette vie, c'est une belle vie de taureau. Et quand on la compare à des vies d'autres bovins
1: élevés,
2: parce que bon, il faut être lucide, le taureau, c'est un taureau d'élevage, même s'il est sauvage. Ah, ouais. C'est un animal qui n'existerait plus s'il il n'avait pas été élevé à travers le temps. Mais il est élevé de façon complètement libre, et ça, je trouve que c'est très beau. Après, effectivement, pourquoi on le tue, je ne sais pas, c'est un mystère de la vie de la mort qui m'intéresse et qui est concentré dans une arène. C'est un lieu comme au théâtre, un lieu unique, avec un temps imparti pendant lequel on en affronte ça, la vie et la mort. Et voir tout cet univers, c'est-à-dire l'arène, ce côté circulaire, tous les gens qui sont dans l'arène, le bourladère autour avec les péons ou les picadors qui attendent leur tour de passer dans l'arène, ce sable. Je ressens des émotions qui me donnent envie de le mettre sur la toile. Après, je ne peins pas la corrida. Je peins des taureaux, je peins des picadors, et je peins des arènes. Mais la corrida, pour moi, ça ne se peint pas, il faut aller la voir.
1: Et justement, vous continuez à aller en voir?
2: Oui, alors peu, parce que c'est relativement assez cher. Puis que cette année, je n'avais pas trop le temps, mais notamment, je vais dimanche à Vic passer la journée et voir deux corridas, dont une corrida concours le matin. Une corrida concours, ce sont 6 taureaux d'élevage différents. C'est très intéressant parce que pas un ne ressemble à l'autre. Et on les voit se comporter différemment dans l'arène.
1: Est-ce que vous aviez je pense que vous aviez de bons rapports avec vos parents?
2: Oui.
1: Ouais.
2: Bon, à l'adolescence, il y a eu des crises, mais ça, très classique. Ils ne m'ont pas couvée, mais ils étaient toujours là en cas de pépin. Et puis tous ces univers là auxquels ils m'ont permis d'accéder enfant, je trouve que ça n'a pas de prix. Enfin voilà, c'est une richesse.
1: Qu'est-ce qu'ils faisaient comme métier ?
2: Papa était pharmacien et maman était dentiste.
1: Ah oui, dans le médical.
2: Dans le médical.
1: Alors si je vous dis maintenant, Catherine, il n'y a pas d'âge pour voyager, est-ce que vous êtes une voyageuse ? Est-ce que vous aimez partir de chez vous ou vous êtes plutôt sédentaire ?
2: Je suis plutôt sédentaire, mais j'ai un mari voyageur. Donc grâce à lui, j'ai fait quelques beaux voyages. Là, c'est vrai que depuis quelques temps, on n'en a pas trop fait. Il faut dire que moi, j'aime voyager autour de moi. J'aime bien voyager en France, par exemple. Si je vais passer 4 jours à Paris, pour moi, voilà, c'est la fête. Si je vais passer un week-end à l'océan, ah, c'est la fête. Ouais. Je suis plus voyage court, se promener dans le pays. Je suis moins attirée par des pays étrangers, lointains. Par contre, j'aime bien les voyages culturels, donc visiter des capitales, ça, j'aime bien.
1: Votre fille danse un peu à l'étranger. Vous êtes allée, vous, aux États-Unis, par
2: oui,
1: exemple ?
2: On a fait un beau voyage de noces avec mon mari, mon deuxième mari. On est allé 3 semaines faire toute la côte ouest, l'ouest des États-Unis. J'en ai vraiment un super souvenir. J'ai vraiment adoré ce pays en tant que touriste. Je ne sais pas si j'aurais aimé y vivre, mais c'est un des pays vraiment que j'ai préféré, tous ceux que j'ai visités. Et puis, on y est revenu plus brièvement, visiter New York une autre fois. Et un autre pays que j'ai beaucoup aimé, c'est Cuba. Parce qu'on a fait un long voyage, là, en se déplaçant d'un bout du pays à l'autre. À l'époque encore de Fidel Castro, juste avant que le pays ne s'ouvre complètement au tourisme. Et c'était très intéressant.
1: Et est-ce que vous vous souvenez de votre premier grand voyage ?
2: Premier grand voyage. Alors, je ne sais pas si c'était un grand voyage, mais je me souviens très bien de la première fois où mes parents m'ont amené à Paris.
1: Ouais.
2: Pour moi, c'était un grand voyage parce qu'on avait pris l'avion. C'était la première fois que je prenais l'avion, donc je devais avoir 8 ans. Et un autre grand voyage pour moi que j'ai adoré et que je continue à renouveler quand je peux, c'est ils m'ont amené à peu près la même année visiter les cavernes préhistoriques dans le Périgord. Et là, ça a été vraiment quelque chose de magique pour moi.
1: Pourquoi ?
2: Parce que j'ai adoré ces peintures rupestres, parce que c'est extraordinaire d'apprendre comment vivaient ces hommes, les Homo sapiens, les Néandertals. Enfin, ça m'a beaucoup intéressée.
1: Et donc vous y revenez ?
2: Oui.
1: Régulièrement ?
2: Oui, là on y est revenu quelques jours avec mon mari l'année dernière. Et j'ai revisité Lascaux notamment.
1: Vous avez déjà fait des voyages seuls, sac à dos ?
2: Pas du tout.
1: Jamais.
2: Non, je ne suis pas du tout une aventurière de cette sorte. J'aime bien ne pas savoir où je vais, comment dire, prendre des chemins de traverse quand ils s'en présentent, mais j'ai pas ce côté partir à l'aventure. Je ne sais pas pourquoi. Je suis trouillarde peut-être. Je ne sais rien. Ou je n'ai pas besoin.
1: Ouais. Vous partez à travers votre art aussi, voyager.
2: Oui, oui, oui. Et puis, comme je vous dis, on se promène dans la ville et déjà, je trouve que c'est un voyage. Il y a 2 ans, le thème du Salon des Méridionaux, c'était la rue. Bon, j'ai peint un grand tableau que j'ai appelé Street Art. Et pendant les mois qui précédaient, j'avais acheté des petits carnets à la Mouka.
1: Mouka, c'est... Alors, on m'en parle assez souvent, mais je le répète, c'est une papeterie qui est au centre-ville, donc bien, bien connue quand même.
2: Voilà, et qui est pas loin de la bibliothèque où je travaillais encore. Et ces petits carnets, tous les jours, je dessinais une personne que j'avais croisée sur mon chemin. Ou à la bibliothèque. Et en fait, j'ai développé ce thème de personnage croqué, ce que je ne faisais pas jusque-là. Enfin, quand je dis je l'ai croqué, c'est-à-dire que je l'ai croisé. Et quand j'arrivais au travail sur ma pause de midi ou le soir chez moi, vite, vite, j'ouvrais mon carnet la Mouka et je dessinais le personnage. Puis au fil du temps, je me suis mise à leur mettre de la couleur. Ça, par exemple, pour moi, c'est un voyage.
1: Alors, si je vous dis maintenant, il n'y a pas d'âge pour déconner, Catherine, est-ce que vous êtes une personne qui aimait faire la fête, organiser des soirées ?
2: Oui.
1: Vous avez une bande d'amis ?
2: Oui, on a une bande d'amis, plusieurs bandes d'amis. Et on aime se retrouver pour manger, pour danser parfois.
1: Ouais.
2: On met de la musique et pour certaines occasions. Et puis on se retrouve souvent comme ça en bande, on loue un gîte, un grand gîte où on part en voyage une semaine, on loue des grandes maisons et on découvre le pays autour et tous ensemble.
1: Et ça, c'est des amis que vous avez depuis longtemps ?
2: Oui, mes amis du club lecture, ça fait 30 ans qu'on se connaît, même plus. Et les amis de mon époux, également, lui, les connaît depuis bien plus longtemps. Moi, ça fait 20 ans que je les connais maintenant.
1: Et plus jeune, est-ce que vous faisiez la fête ?
2: Alors, dans ma vie avec mes parents, peu, parce que, enfin, peu, on faisait les fêtes de famille, mais papa n'aimait pas qu'on sorte, je sais pas, et c'était un papa un peu protecteur, mais dès que j'ai été un peu grande, j'ai réussi à m'émanciper en partant en catimini faire la fête.
1: Boîte de nuit, tout ça.
2: Voilà, et ça, je l'ai beaucoup fait quand on allait à la montagne, l'hiver ou l'été, ou quand j'étais à Montpellier, les 2 années que je passais à Montpellier, j'étais incollable sur les discothèques.
1: Ah ouais.
2: Et puis, je suis passée à autre chose. Il y a un âge pour ça.
1: Vous parliez de montagne, vous aviez une maison à la montagne?
2: Alors, mes parents ont un appartement dans les Pyrénées-Orientales, aux Angles.
1: Et vous l'avez toujours, ce...
2: Oui, on l'a toujours, et ça fait, je crois qu'il l'avait acheté à 70, donc ça fait très longtemps. J'aime beaucoup y aller. Alors là, quand on y va, l'été, on marche, l'hiver aussi.
1: Vous skiez?
2: Je skie, moins maintenant, mais je skie toujours, oui.
1: Catherine, est-ce que vous vous sentez heureuse?
2: Oui.
1: Qu'est-ce qui vous rend heureuse?
2: Beaucoup de choses.
1: Malgré le monde.
2: Malgré le monde.
1: Catastrophique.
2: Oui. Ah oui, je peux tout à fait me mettre à pleurer en écoutant les informations. Je pleure très facilement, mais je suis heureuse très vite aussi. Je sais pas, me lever le matin, voir qu'il fait beau, ouvrir les fenêtres, sentir l'air passer, prendre mon café, écouter la radio, avec quand même des choses intéressantes et joyeuses au milieu de mauvaises nouvelles. Mais non, je suis heureuse. J'ai beaucoup été aimée dans ma vie. J'ai beaucoup aimé, j'aime beaucoup. Voilà, je trouve que l'amour, c'est important. J'ai mes enfants qui vont bien, mes sœurs, la famille, on est très famille.
1: Ouais.
2: J'ai une famille, une chouette soudée. Famille, soudée. Ouais. On n'a jamais eu de fâcherie, jamais. Et ça aussi, c'est une force et une richesse, et ça rend heureux.
1: Comment vous vous sentez dans ce monde dans lequel nous vivons? Est-ce que vous vous sentez décalé ou vous arrivez à manœuvrer?
2: Décalé, non. Tous les milieux, tous les univers m'intéressent et je suis curieuse, donc même quand je me retrouve dans des circonstances ou face à des personnes qui ne sont pas de mon univers, j'ai aucun mal, je crois, à m'adapter. Je trouve que je me lis facilement.
1: Et quel est votre regard donc sur le monde d'aujourd'hui?
2: Eh bien, je pense qu'en fait, à toutes les époques, il y a eu des crises. Et ce qui arrive maintenant, c'est angoissant, mais il y a eu des guerres avant, c'était angoissant pour les personnes qui les ont vécues. Si on recule dans le passé, il y a eu des périodes vraiment dramatiques. C'est comme si on reparlait de la peste noire qui a failli décimer quasiment l'humanité.
1: Ah, vous avez écouté Patrick Boucheron, vous?
2: Oui, oui, et puis il se trouve qu'à la bibliothèque, il y a 4 ans, 5 ans maintenant, avec un collègue, on avait fait une expo sur la médecine, parce qu'on a trouvé énormément de documents sur la médecine dans la bibliothèque. Et la médecine, depuis qu'on a commencé à parler de médicaments dans l'Antiquité, etc., et y compris même au moment de la préhistoire. Et du coup, j'avais dessiné une fresque où on montrait toutes les grandes pandémies. C'était des cercles, et la peste noire, c'est un énorme cercle par rapport à toutes les pandémies qui ont suivi. Donc on se dit qu'à toutes les époques, la population s'est trouvée face à des tragédies incroyables et on les a toujours surmontées. Donc moi, je suis assez optimiste.
1: Même dans l'humain?
2: L'homme, ben, il y a toujours eu des personnes abjectes, horribles, méchantes. Et c'est le mystère de l'humanité. Il y a toujours, pas des saints, mais des personnes incroyablement humaines. Donc je ne sais pas, il me semble que c'est ça, l'humain, il y a du bon, du mauvais, mais je suis positive, que le bon
1: l'emporte. Alors maintenant, pour finir, si je vous dis il n'y a pas d'âge pour changer, qu'est-ce qui a changé, vous diriez, entre la jeune fille que vous étiez et celle que vous êtes aujourd'hui, Catherine?
2: Je ne sais pas, mes enfants disent que je suis toujours trop jeune.
1: Ça veut dire quoi?
2: Mais un peu infantile, mon mari dit pareil, dit que je suis une ado. Dans ma tête, moi je ne me sens pas du tout ado, je me trouve très raisonnable. Qu'est-ce qui a changé? Je ne sais pas, on vieillit, les corps se changent.
1: Oui, ça vous fait peur ça? Ça vous angoisse? Ça vous ennuie?
2: Ça m'embête, oui, parce que je me sens vieillir. Non, ça ne m'angoisse pas. Après, je ne vous cache pas que comme j'ai vu partir papa et que depuis longtemps, à part mes grands-parents, oui, j'avais personne d'autre de la famille qui était décédé, donc, enfin, de la famille très proche.
1: Oui.
2: On se dit, le suivant, c'est toi. Enfin, je me comprends. Quand il n'y a plus les
1: vous
2: parents.
1: Vous avez toujours votre maman?
2: Oui, j'ai toujours ma maman qui est très âgée. Oui, on pense que ça se rapproche, mais bon, c'est comme ça, je suis fataliste.
1: Le corps qui change, c'est quelque chose qui...
2: Oui. Mais je ne me suis jamais plus dans la glace, donc ça ne change pas.
1: Même quand vous étiez jeune fille, vous n'aimiez pas vos...
2: Ah non, non, non, pas du tout.
1: C'est vrai. Oui. Alors que vous aimiez la mode.
2: Oui, mais non, je ne sais pas pourquoi... C'est pas très grave.
1: Pourquoi vos enfants et votre mari disent que vous êtes toujours ado?
2: Ben parce que j'ai du mal à faire ce qu'on me dit. Non, non, il suffit qu'on me dise quelque chose pour que j'ai pas envie de le faire. Vu que j'ai un côté...
1: N'aimez pas les contraintes?
2: Je n'aime pas les contraintes. J'aime pas les contraintes et puis je n'aime pas trop. Oui, voilà, c'est pas grave si on n'a pas mangé à telle heure, c'est pas grave. Je sais pas, peut-être que je repars fantaisiste à vouloir peindre en dépit de tout. J'aime bien m'amuser, faire le clown un peu. Et,
1: ouais. Oui. Alors, vous étiez comment enfant? Parce que j'ai l'impression qu'il y a une espèce de dichotomie entre ce que vous ressentiez et ce que vous étiez vraiment.
2: Quand j'étais enfant, je pense que moi, je me trouvais très timide. Et j'étais genre la bonne élève à l'école. J'ai adoré toute l'école primaire, j'en ai un très bon souvenir. Je pense que j'ai appris énormément de choses à cette époque-là. J'ai le souvenir de mes maîtresses, c'était des maîtresses.
1: Des modèles pour vous?
2: Pas des modèles, mais moi, j'ai connu l'école d'avant. J'aurais aimé que cette école se perpétue. C'était l'école, vous savez, il y avait encore l'encrier, le buvard. Donc ça, c'est un petit côté vraiment ringard. Non, c'est pas, c'était pour situer juste que j'ai quand même connu...
1: C'est un côté douaneau.
2: J'ai connu cette période-là où il a les tableaux à la craie, les grands panneaux pour apprendre l'histoire de France avec comme des bandes dessinées. Là, c'était incroyable. Et on faisait leçon de choses. J'adorais ça, leçon de choses. Leçon de choses, bien, on quittait l'école, on partait dans le bois, étudiait le châtaignier, c'était la période des marrons, ramasser les marrons, on revenait, la bogue, etc., on dessinait. Leçon de choses, c'était, mes parents se faisaient donner par le boucher un cœur de bœuf, on amenait le cœur de bœuf à l'école et on dépiautait ça sur la table, on avait encore des grenouilles qu'on pouvait, enfin voilà, des choses qui étaient, c'était la vie, mais c'est comme ça. Et moi j'adorais ce côté, j'ai un souvenir enchanté de ça.
1: Vous sentiez libre?
2: Je ne peux pas dire que j'étais libre, c'est pas ça. Je n'associe pas la notion de liberté à cette époque, mais quelque chose d'un petit peu... si je l'analyse maintenant, parce que je l'analyse maintenant, c'était un petit peu magique. Comme, oui, vous parliez de douaneau, peut-être un souvenir, peut-être que c'est fantasmé, mais quelque chose de rose, de joyeux.
1: Est-ce que vous estimez que jusqu'ici, vous avez eu une belle vie?
2: Oui, j'ai vraiment eu une très belle vie.
1: Même s'il y a eu des moments où vous êtes retrouvée toute seule, ça a dû être difficile cette période-là, j'imagine.
2: Oui, ça a été difficile, très difficile, parce qu'à un moment, vraiment, j'ai réalisé que je n'étais pas dépressive, mais quasiment. Mais du coup, d'avoir mis un nom sur la chose, de suite, j'ai réagi. Enfin, voilà, je me suis soignée toute seule. Je m'étais un peu enfermée avec les enfants et moi. Je ne voyais pas assez de monde. Et d'avoir analysé ça, hop, je ne sais pas, on m'a appelée au téléphone. Je suis sortie. Oui, je viens là. Oui, je viens là. Oui, je viens là. Et tout est reparti. Donc, vraiment, ce n'est pas une période dont j'ai un souvenir vraiment mauvais. Enfin, il l'a été, mais c'est effacé. Et après, si j'ai eu un cancer à surmonter, un deuxième en suivant qui était douloureux. Mais je continue à travailler. Donc, j'ai eu une vie très heureuse.
1: Si c'était à recommencer, vous auriez la même?
2: Est-ce que j'aurais la même vie? Peut-être que j'aurais pris d'autres chemins, puisque je n'ai rien décidé de ma vie, finalement.
1: Ah, c'est vrai?
2: Ben, je trouve que non. Je me laisse porter beaucoup.
1: Par les rencontres?
2: Oui, par les rencontres, et j'aime ça. Donc peut-être que j'aurais une vie un peu différente, mais pas tellement, en fait.
1: Pas de regrets?
2: Pas de regrets.
1: Même d'avoir arrêté les études?
2: Non. Ben non, parce que j'ai fait autre chose. De toute façon, il faut faire des choix dans la vie, et de même que j'ai pas regretté un moment de me dire « Non, tu peindras moins, parce qu'il faut aussi un travail. »
1: Oui, ça n'a pas été une souffrance?
2: Si, pas une souffrance, mais disons que... Je suis assez raisonnable sur des choses comme ça. Je me dis, ça, tu mets un petit peu en jachère, mais tu continues quand même. Et puis, tu verras, tu reprendras. C'est ce qui se passe à présent.
1: Vous êtes une personne extrêmement positive.
2: Oui, je pense. Enfin, oui, peut-être. Je ne sais pas si c'est être positif, mais oui.
1: Ma dernière question, quels sont vos désirs pour demain? Demain, je sais que c'est l'anniversaire de votre petit-fille ou petit-fils.
2: Petite-fille, Louisa. Demain, c'est très bien. Je vais déjeuner avec des collègues de la bibliothèque. Donc ça, c'est très chouette.
1: Ah, vous les voyez toujours?
2: Oui, les vois toujours. Et puis, mon mari revient de 5 jours de vélo dans les montagnes autour de Rosace.
1: Ah oui, donc... c'est sérieux, là.
2: Oh oui, il est très sérieux. Lui est très sérieux. Il n'est pas comme moi. Il n'est pas évaporé.
1: Et demain
2: Le futur, j'espère que je vais continuer à pouvoir rencontrer du monde, réunir des amis chaque fois qu'on pourra, le plus souvent possible, réunir la famille aussi, des choses très simples, que mes enfants aillent bien. J'ai pas vraiment un rêve particulier, que la vie continue aussi joyeuse.
1: Je vous remercie infiniment, Catherine.
0: Pour terminer cet entretien avec Catherine Domps, nous écoutons son choix musical Danzas Españolas opus 37 de Enrique Granados, interprétée par Alitia de la Rocha.

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2: On sait généralement peu de la rue des Gongous à Toulouse. Certes, plusieurs personnes se souviennent d'y avoir connu l'amour, ou d'y avoir perdu une clé, d'y avoir rencontré un proche qu'elles n'attendaient pas là, ou d'y avoir entendu hurler. Certaines autres pourraient dire qu'elles y ont vu un ciel admirable ou qu'une épuisante mélancolie les a battues. D'autres diront qu'elles ont visité tel ou tel qui logeait là, justement rue des Gongous, et qu'elles y ont passé des soirées admirables. Si l'on ajoutait les unes aux autres ces paroles, on obtiendrait un vaste discours sur la rue des Gongous. Il faudrait plusieurs volumes ou un disque dur pour l'enregistrer. La rue des Gongous est une corne d'abondance. Des bouches sont interminables sur elle. Des oreilles n'en finiraient pas de se remplir. Il faudrait demander grâce aux parleurs, tant ils nous gaveraient, nous gonfleraient, nous épuiseraient par la rue des Gongous. Grâce ! Plus le Gongous ! Vos gueules, Gongous ! Par bonheur, les bavards sont rares quand il s'agit de la rue des Gongous. Il est vrai que cette rue, située juste en dessous du cimetière de Terre-Cabade et dans le prolongement de la rue Reille, n'a rien de remarquable sinon son nom. Pas là de monument, pas le moindre crime fameux, rien qui pèse et qui pose rue des Gongous, rue plutôt courte, plutôt droite, que ne borde aucun arbre, de qui la terre au ciel était voisine et dont les pieds touchaient à l'empire des morts. Rares sont les Japonais ou les Guatémaltèques qui viennent en France jusqu'à Toulouse pour explorer la rue des Gongous. Aucune carte postale à son effigie ne fut mise dans une boîte à lettres. Nul ne dit, nulle part, voir la rue des Gongous et mourir. Tintin, s'il fut au Congo, ne s'est pas rendu rue des Gongous. Si la rue des boutiques obscures valut à un prix Goncourt au désormais nobelisé Modiano, aucun primitif, même toulousain, ne publia un voyage au bout des Gongous. Ce nom étonne, cependant. Qui sont ces Gongous présents sur les plaques de cette rue ? Qu'est-ce Gongous ? Qui Gongous ? Why Gongous ? D'où viennent ces Gongous qui s'offrent sur nos têtes ? D'aucuns y verraient volontiers des amateurs de gong qui se réuniraient là depuis longtemps pour des rites. La proximité du cimetière, son calme, son côté zen donnent crédit à cette rêverie. Certains voient en Gongous un mot fabriqué avec le malais ou le javanais gong, auquel aurait été adjoint le suffixe local ous, Gongous finissant comme tripous. Les Gongous seraient de Toulouse. D'autres y reconnaissent le mot « gong » qui aurait été déformé par trop long usage en « gong » puis redoublé en « gong gong » puis aurait donné finalement « gongous ». Autant dire que ces étymologies, tout comme celles qui font remonter « gongous » à « couscous » ou à une antique recherche du point G dans ce quartier autrefois putassier, sont aussi fantaisistes que l'existence de Clément Cisor. Il n'en reste pas moins que la rue des Gongous est, que ces Gongous sont, par la vertu de ce nom, et qu'il ne faut pas croire qu'il désigne les habitants de cette rue qui seraient des Gongous, de pauvres Gongous, de minables Gongous. Si le capitaine Haddock eût pu faire de Gongous une injure, rien n'indique qu'on se traitât de Gongous à Toulouse, où, selon Nougaro, l'on se traite de con à peine qu'on se traite. De con, pas de Gongous. Les Gongous sont un mystère. Nul ne sait ce que signifia ce mot avant sa rue, d'où il vient, quelles sont ses raisons, son histoire, ce que justifie sa présence sur des murs, des plans, sur Waze ou l'annuaire. Pourquoi tant d'oreilles, au bout de la rue Reille, entendent Gongous chaque jour, tel est un mystère de l'univers. Il est heureux qu'il y ait des mystères, et même qu'ils abondent. Il suffit de considérer, pour sentir le mystère, la présence interrogative qui charme et agrandit. La rue des Gongous aussi vaut lourde, et les soucoupes volantes. Elle est beaucoup moins dangereuse que l'Arche perdue. On est plus zen en contemplant son nom que les musulmans tournant autour de la Kaaba. Elle est un mystère disponible à quelques pas de la maison Giscard, qui en est un autre, et du cimetière dont chaque tombe est un trésor de questions. Chacun de ces rares passants ou passantes, pour qui songe est un mystère. Que les Gongous soient des diables, des sorciers, des putains, des sauvages, des crétins, des mollusques, des cadavres ou des fleurs. Le réel enchante et fait rire.

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2: Rien ne vous oblige à vendre votre âme au diable pour écouter cette chronique, mais si vous le faites, on ne vous en voudra pas. Bonjour à tous, aujourd'hui on va parler d'un chanteur de blues, guitariste, Mississippi John Hurt. Comme son nom l'indique, Mississippi vient de là-bas et en même temps Hurt a été certainement blessé pour jouer du blues. Il est né à Teoc, un petit comté de Carroll dans le Mississippi, pas très loin de Greenwood, donc en 1892. Il est le huitième enfant d'une famille où il fallait travailler dur, notamment sur les champs de coton et aussi pour aller chercher du maïs et des pommes de terre pour gagner sa vie. Son père meurt en 1902, donc très tôt, et le jeune Mississippi doit aller travailler. Il fait pas mal de boulot, comme beaucoup de bluesmen du sud des États-Unis. Il travaille dans des fermes, coupe des arbres pour faire des voies de chemin de fer. Rapidement, il est attiré par la guitare, et lorsqu'il voit un certain nombre d'artistes du coin se produire, tout de suite il a le déclic. Il décide donc d'apprendre la guitare et de créer un style assez personnel. Alors, premier titre que je vous propose de Mississippi John Hurt, c'est Candyman, l'homme sucre. Et à l'époque, comme dans le blues, les choses avaient un double langage. Le sucre, c'était évidemment la drogue, et l'homme sucre, c'était le dealer. Mississippi John Hurt. 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The Candyman, l'homme qui a un sucre d'orge, alors ça peut être de la drogue, mais ça peut être aussi autre chose, chose qui fait qu'on demande dans cette chanson aux dames de se rassembler puisque le Candyman vient d'arriver. Peu à peu, on lui demande d'animer des soirées ou des fêtes. Il se produit seul ou en groupe. Et en 1928, Tommy Rockwell, donc des disques hockey, viennent donc à Narmour, là où il se trouve. Il a un pote musicien qui a gagné une séance d'enregistrement lors d'un concours et il lui dit d'enregistrer plutôt John Hurt. Et le 14 février 1928, Mississippi John Hurt enregistre 8 titres. Malgré l'échec commercial de ce disque, Rockwell, le producteur, croit en son talent et lui propose 2 autres séances où il enregistre 3 titres. Tout ça se passe à New York, mais assez rapidement, il en a marre et sa femme et sa terre lui manquent, donc il revient dans le sud. À la fin des années 20 et 30, le blues est essentiellement une musique pour le public noir. Dans ces années-là, Big Bill Bonzi, Lonnie Johnson et Blind Boy Fuller sont des artistes qui ont la cote. De fait, les chansons de Mississippi John Hurt sont très rurales et se vendent assez mal. Il fait déjà partie du passé. 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Une interprétation de la ballade de Stagoli, donc, qui raconte l'histoire d'une espèce de psychopathe qui a tué pas mal de gens dans le sud des États-Unis.

Et Mississippi John Hurt revient à sa vie familiale et à sa vie rurale et à divers travaux, tout en continuant à animer les fêtes locales. Le lundi matin, c'est un moment difficile pour beaucoup de gens, et déjà à l'époque, puisque le dimanche il se reposait, et Monday Morning Blues, c'est bien le blues du lundi matin, le moment où il faut repartir au boulot. Monday Morning Blues par Mississippi John Hurt.

Une chanson on peut admirer comme sur beaucoup d'autres, le style de guitare de Mississippi John Hurt, ce qu'on appelle du finger picking, c'est-à-dire des arpèges joués avec les basses. Et Mississippi John Hurt avait un style très, très délicat, assez sensible, et c'était pas comme Big Bill Bronzy où on avait un gros gros son, c'était un son assez fluet. I woke up this morning. Et pendant bien longtemps, comme beaucoup d'artistes de blues dans le sud des États-Unis, Mississippi John Hurt restera inconnu. Ce n'est que 35 ans plus tard, donc en 1963, à une époque où pas mal d'Américains, des musicologues partent dans le sud pour découvrir ou redécouvrir des artistes de blues notamment, que Mississippi John Hurt va être à nouveau reconnu. By and by, I will see Jesus. 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S'en suivent un certain nombre de festivals dans ces périodes de revival, de renaissance donc, et il a 69 ans à l'époque et triomphe donc à Philadelphie comme à Newport ou dans d'autres endroits. Mississippi John Hurt continue à se produire dans beaucoup d'endroits, il est un peu l'idole, enfin le chouchou du public blanc. Il s'achète une maison près d'Avalon où il s'installe avant d'y mourir donc le 2 novembre 1966 d'une crise cardiaque. Il est enterré à Avalon au cimetière St. James. La foi, les églises, la religion étaient très présentes dans le sud des États-Unis, notamment chez les Blacks. Et Mississippi chante ici une chanson qui s'appelle « By and by I will see Jesus ». Donc c'est à la fin de sa vie, il dit au revoir à tout le monde, salut, je vais voir Jésus. By and by, I will see Jesus.

Et bien voilà, on en restera là aujourd'hui avec Mississippi John Hurt. Et à bientôt pour un prochain rendez-vous de ces Chroniques des Notes Bleues. Une émission proposée par Bernard Dautin.

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1: Allô, bonjour L'Expresso, ici Joël Sorin. J'organise avec l'association Upwork, que je représente, une bac-balade dans le quartier des Chalets ce samedi 6 juin. Entre grosso modo 10h et 13h, au programme donc une redécouverte du quartier des Chalets, c'est une promenade encadrée et qui vous amène de concert en concert. Si elle s'appelle Bac Balade, c'est que les répertoires joués seront autour du compositeur de baroque, avec Raphaël Léger en guitare solo, Philippe Gelda au piano d'aujourd'hui, électrique, Eugénie Hirsch, violoncelle et voix, et Lorenzo Naccarato sur un piano préparé, magnétophone à cassette et boîte à rythme préhistorique. Donc, dans le quartier des Chalets, 6 juin, à partir de 10h. Le rendez-vous est à 9h30 à la chapelle, rue Daniel Casanova, et il faut préalablement s'être inscrit, avoir pris sa place sur LOASO à Poirc, j'appelle APOIRC, à samedi.
2: Bonjour, ne loupez pas le festival Passe ton bac qui aura lieu le week-end prochain, le week-end du 5, 6, 7 juin, avec notamment le concert d'ouverture Con Voce Festiva, avec de la trompette et soprano et l'ensemble baroque de Toulouse, évidemment. Le concert de fin crée l'inoubliable avec l'ensemble baroque de Toulouse, toujours au grand complet. Et deux chanteuses, Anne-Laure et Caroline Champy. Et ben, à très bientôt au festival.
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3: Bonjour à tous et à toutes, voici les rencontres littéraires qui nous attendent en cette semaine de juin. On commence justement le lundi 1er juin à 17h30 pour le retour d'Yves Le Pestipon et ses célèbres classiques au détail. Cette fois-ci, il s'attaquera à une fable de La Fontaine, le poisson et le berger qui jouent de la flûte. Rendez-vous le lendemain à partir de 18h, non pas le lendemain pardon, mais le 3 juin, le surlendemain, pour une rencontre avec le directeur de recherche au CNRS et professeur de philosophie à l'École normale supérieure, Mac Crépon, qui viendra présenter « Régression des temps sombres à venir » paru aux éditions Verdier. Le jeudi 4 juin, à partir de 18h, une rencontre en partenariat avec le GREP, rencontre avec Arnaud Miranda, à l'occasion de la parution de « Les Lumières sombres », comprendre la pensée néo-réactionnaire aux éditions Gallimard et Le Grand Continent. Rendez-vous le vendredi 5 juin à 18h avec l'écrivain et cinéaste Atik Rahimi, venu présenter Kabuliwala, c'est moi, aux éditions POL. Enfin, cette semaine se termine le samedi 6 juin pour une rencontre avec Augustin Humo à l'occasion du festival Passe ton bac d'abord. C'est une séance un instrument à l'ombre, un instrument à ombre blanche. Et cette fois-ci, c'est le basson qui sera à l'honneur, avec comme invité Laurent Lechenadec, bassoniste de l'ensemble baroque de Toulouse. Voilà, ça ce sera donc à 11h le 6 juin. Et ce même jour, le 6 juin, à 15h, une rencontre avec le journaliste et professeur à l'Institut supérieur de journalisme de Toulouse et écrivain Brice Torresilias, à l'occasion de la parution de Le Modérateur, paru aux éditions Arcane 17. Toutes ces rencontres sont à vivre à la galerie exposition et conférences de Ombre Blanche, rue Mirepoix, en plein centre-ville de Toulouse. Ces rencontres sont gratuites, donc n'hésitez pas à venir nombreux et nombreuses pour rencontrer les auteurs et les autrices, leur poser vos questions et même, pourquoi pas, vous faire dédicacer un ouvrage. Tout ça est possible. Et si vous ne pouvez pas vous rendre sur ces rencontres, eh bien rendez-vous sur le site de la librairie Ombre Blanche pour les retrouver en podcast, en partenariat avec Radio Radio, et d'ailleurs aussi à l'antenne de Radio Radio, du lundi au vendredi à partir de 13h30. Bonne semaine à tous et à toutes.
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Quand il découvre le Brésil et la bossa nova en 62, le saxophoniste de jazz Stan Getz est un homme fatigué par les drogues. Sous le soleil de Rio, il va se refaire une santé physique et musicale avec les compositeurs d'ici, Joao Gilberto et son épouse Astrud. Avec eux, il revisite en jazz le standard de Tom Jobim, A Garota de Ipanema, qui deviendra The Girl from Ipanema. C'est dans sa livrée jazz bossa que la chanson va irradier les chansons du monde entier et remettre Stan Getz au centre de la scène. Inutile de compter le nombre de reprises et d'adaptations de The Girl from Ipanema, mais s'il fallait en retenir une, alors ce serait la bouleversante interprétation d'Amy Winehouse en 2011, quelques mois avant sa disparition.

Si Screamin' Jay Hawkins est devenu une légende, il le doit non seulement à sa folie géniale, mais surtout à ce titre, I Put the Spell on You. Chanson fétiche de la scène rock garage, puis punk, I Put the Spell on You a fait plusieurs voyages dans les autres styles musicaux, y compris dans les arrière-boutiques épicées de la musique orientale, grâce à Natasha Atlas.

Le film était très, très, très risqué. D'ailleurs, il n'y avait pas un réalisateur pour vouloir le tourner jusqu'à ce que Terence Young accepte le rôle en 1962. Le film s'appelle James Bond contre Dr. No. On sait depuis ce qu'il est devenu de James Bond. Le thème co-signé par Monty Norman et John Barry est devenu l'ADN de l'agent spécial le plus connu du globe et sa partition a été adoptée par tous les instruments. En voici une version très caribéenne par The Skylights.

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1: Bonjour à tous, bonjour à toutes. Nous vous proposons d'écouter dans un instant l'écrivaine et poétesse Beata Umubyeyi Meres, née à Butare, au Rwanda, survivante du génocide des Tutsis en 1994. Elle était samedi 2 mars 2024 à la librairie Ombre Blanche à Toulouse à l'occasion de la parution de son récit « Le Convoi » aux éditions Flammarion en dialogue avec Brice Torresillas.
2: Au nom de la librairie Ombre Blanche et en mon nom propre, je suis ravi de vous accueillir et ravi d'accueillir Beata Umubyeyi Meres pour évoquer son tout dernier ouvrage. J'en ai un dans le sac dont nous allons parler plus brièvement, et il s'agit d'un recueil de poèmes. Mais en tout cas, nous sommes réunis pour parler de ce récit qui s'intitule « Le Convoi ». Avant d'aborder le sujet, juste quelques repères biographiques. Beata est née à Butare, au Rwanda, survivante du génocide des Tutsis en 1994. Elle est arrivée en France en juillet de cette même année. Après le lycée, elle a fait des études littéraires, Hippocagne-Cagne, obtenu un diplôme de l'Institut d'études politiques de Lille, un DESS en coopération internationale et développement à l'Université Panthéon-Sorbonne. Elle a travaillé pour des ONG internationales avant de s'installer en 2007 à Bordeaux, où elle réside toujours et où elle coordonne des projets de prévention en santé. C'est toujours le cas, Beata. Et vous y avez fondé et co-animé un cercle de lecture afro-caribéenne. Je vous offre un micro.
3: Merci.
2: Alors, côté littérature, 2015, premier recueil de nouvelles, Ejo, qui signifie à la fois hier et demain, qui raconte l'avant et l'après génocide des Tutsis au Rwanda à travers des voix de femmes, et qui a obtenu le prix François Augérias en 2016. Un deuxième recueil de nouvelles, Lézard, en 2017. Troisième livre publié, il s'agit d'un premier recueil de poèmes, un recueil de 45 poèmes en prose intitulé Après le progrès. Premier roman, Tous tes enfants dispersés, rentrée littéraire 2019, qui a obtenu entre autres prix le prix des 5 continents de la francophonie 2020. Second roman, Consolé, qui a obtenu lui le prix Kuruma, décerné au Salon du Livre de Genève, et qui a été finaliste du prix du roman Métis des lecteurs. Et j'évoquais, peut-être qu'est-il temps d'en parler maintenant, le dernier recueil de poèmes qui vient tout juste de sortir. Vous pouvez nous donner son titre et nous expliquer ce dont il s'agit en quelques mots.
3: Bonjour à toutes et à tous et merci d'avoir pris un peu de votre temps du samedi pour venir à Ombre Blanche. Et merci à Ombre Blanche pour l'invitation. Le recueil de poèmes en prose s'intitule « Culbuter le malheur ». Alors, je vous raconte pourquoi ce titre. Ça vient d'un poète haïtien. D'ailleurs, il l'a écrit en créole et donc, moi, j'y ai eu accès par la traduction. Un poète qui s'appelait Georges Castera. Et il disait « Tu me demandes, mon amour, ce qu'est la poésie. Ce sont des paroles semées pour culbuter le malheur. » Voilà. Et je trouvais que cette idée d'aller chercher dans la poésie de quoi culbuter le malheur, de quoi chavirer le malheur, d'ailleurs, comme ils disent en créole, ça faisait sens pour moi. C'est-à-dire, à la fois une prise de conscience que la littérature ne peut pas grand-chose, mais que pourtant, elle nous permet de continuer à dire les mots tant qu'il y en a.
2: C'est déjà énorme, elle ne peut pas grand-chose, oui. Je ne suis pas sûre ça. Je ne suis pas sûre que vous le croyez vraiment, elle peut beaucoup, non, la littérature?
3: Peut-être à l'échelle individuelle, mais j'aime bien citer, j'ai vu que vous allez recevoir bientôt Lydie Salvert. J'avais entendu il y a quelques années à la radio qu'il lisait un texte très beau qu'elle avait écrit, où elle disait que peut la littérature face à un enfant qui meurt, que peut la littérature face à la souffrance, à la désolation, et bien pas grand-chose. Et pourtant, nous avons tous et toutes besoin de quelque chose qui nous élève, d'un élan vital comme ça. Et parfois, c'est justement dans les mots qu'on peut le trouver. Et ce que peut la littérature aussi, c'est mon expérience et j'en parle dans ce livre, c'est témoigner, mais c'est aussi, avant de témoigner, moi, il a fallu que je puisse mettre les mots sur mon expérience et me sentir moins seule dans une expérience qui isole énormément. Là, l'expérience de survivant, c'est quand on revient à la vie, quand on revient au monde, c'est celui d'un très grand isolement. Et quand on trouve, et là aussi c'est un poète américain, Doherty, qui disait « Pourquoi se préoccuper à écrire ? Parce que quelque part dans le monde là, il y a quelqu'un dont la blessure a la forme exacte de vos mots. » Et c'est vraiment cette idée que dans cette solitude, trouver un livre, trouver des mots d'un autre qui décrivent votre expérience, qui vous font vous sentir moins seul, eh bien ça c'est déjà beaucoup. Mais face à des gens qui meurent, face à la désolation, la littérature n'a jamais arrêté aucune guerre ni ressuscité aucun mort.
2: Et trouver les siens de mots, est-ce que ça a été facile ? Moi, il y a une formule que je ne saurais citer de mémoire, mais dans les premières pages, il y a une force de conviction envers le fait que la littérature peut témoigner même de ce qu'on aurait dit indicible. Et vous vous dites qu'en fait, le problème, c'est est-ce qu'on entend ? Est-ce que c'est entendable ? Mais dire le malheur, dire le génocide, puisqu'il s'agit de ça, ça reste possible.
3: Oui, je pense, parce que les témoignages en sont la preuve. Si les survivants des camps de concentration... Quand on lit les textes des survivants de camps de concentration, on approche vraiment de leur expérience. On ne peut pas la vivre comme elle et eux, évidemment. Mais les témoignages ont permis de comprendre jusqu'où l'ignominie était allée. Et ce dont j'ai pris conscience, et encore une fois, moi, au départ, ça a été une expérience que j'ai intégré sans forcément l'analyser ni mettre les mots dessus. Et plus tard, c'est en lisant les textes des survivants d'autres génocides et en comprenant quelle avait été leur expérience au lendemain, je parle notamment de la Shoah, c'est-à-dire qu'aujourd'hui, on dit « c'est innommable, c'est indicible », ce sont des lieux communs que l'on sort à tout bout de champ. Et je cite d'ailleurs Annette Vivier-Vorka, « au lendemain de la Shoah, les gens ont parlé, les gens ont écrit, seulement ils n'ont pas été entendus. » Ils n'ont pas été lus. Si c'est un homme, est sorti assez rapidement après. Mais pendant 30 ans, ce livre est passé quasiment inaperçu. Donc, parfois, il y a une sorte de... On oublie la réalité du passé et on pense que ce qu'on sait aujourd'hui, ce qu'on fait aujourd'hui, c'était comme ça à l'époque. Non. Donc, cette expérience que moi, j'ai pu avoir, c'est-à-dire que malgré un accueil extrêmement généreux que j'ai pu avoir, j'avais assez peu de personnes qui me disaient « Mais raconte, on t'écoute ». Et on t'écoute vraiment. Donc je me suis tue et il m'a fallu passer par plein de détours, et notamment la fiction, jusqu'à arriver à un texte de témoignage. Mais cette expérience-là, elle a été finalement commune à beaucoup d'autres. Et donc, ça m'amène à dire que ce n'est pas tant que c'est indicible ou innommable, c'est très difficile à dire. Alors c'est plus facile à dire à des étrangers, à des gens qui ne sont pas ses enfants, par exemple. Parler à ses enfants, c'est ce qu'il y a, je pense, de plus compliqué, parce qu'on a très très peur de les contaminer de ce chagrin-là. Mais sinon, effectivement, oui, on peut parler, mais est-ce qu'on est entendu ? Est-ce qu'on est entendu ? Et ce que je dis pour cette expérience extrême qui est le génocide, finalement, elle vaut pour tout un tas d'autres situations où on ne veut pas, on a très peur de cette... violence extrême que l'être humain peut infliger à un autre être humain. Parce que c'est ça que ça nous renvoie. Enfin, y a un tel silence autour de l'inceste, par exemple. Enfin, pour moi, il y a quelque chose du même ordre. On ne veut pas entendre. Pourtant, les gens disent « mais j'ai parlé, j'ai essayé de parler ». Mais la famille, l'entourage ne voulait pas entendre. Eh bien, le génocide, c'est aussi cette... Je pense qu'il y a quelque chose de cet ordre-là. Si j'entends ça, si j'accepte qu'un être humain, c'est-à-dire quelqu'un comme moi, c'est-à-dire moi, est capable de faire ça à un autre être humain, je laisse entrer cette chose qui est... Et c'est pas tant qu'elle est innommable, c'est qu'elle est inimaginable jusqu'à ce qu'elle soit commise. Une fois qu'elle est commise, on peut la raconter. Mais est-ce qu'on peut l'entendre ? C'est-à-dire que l'entendre, c'est, je l'imagine, moi qui en ai été préservée. Et l'imaginer, c'est déjà rentrer dans cette zone nauséabonde. Je ne suis pas du tout philosophe, hein, je m'excuse, j'essaye d'expliquer pourquoi ça a été tellement difficile d'être entendu.
2: Tout à fait. Mais j'allais dire au-delà de la littérature, contrairement à la Shoah, où il y avait peu de témoignages visuels ou autres. Le génocide du Rwanda, on allumait la télévision, on en entendait parler. Vous dites que l'avènement de Mandela a pris le pas, mais on était conscient, on avait cette information à portée de main ou à portée de Dieu. Ça n'a pas suffi.
3: Oui, ça n'a pas suffi parce que ce qui se passe avec le Rwanda aussi, ce que j'essaye d'analyser, que j'ai finalement compris, c'est que c'est l'Afrique. Et que quand on regarde l'Afrique, on la regarde à travers tout un tas de filtres qui sont les représentations construites depuis des siècles, ici en Occident, par rapport à ce continent. Et quand je dis il y a encore cette idée du cœur des ténèbres, il y a encore cette idée que quand on parle de l'Afrique, on en parle comme si c'était une entité, comme si c'était un pays. D'ailleurs, il y a des jeunes anglophones africains qui ont créé un site comme ça qui s'appelle Africa is not a country, parce que on dit l'Afrique, et puis quand on dit l'Afrique, on a tout un tas de représentations dont on n'est pas conscient, mais qui sont là, et depuis des siècles et des siècles parfois. Et donc, le Rwanda a été vraiment l'exemple, presque voilà, quintessence de ça. C'est-à-dire que les médias ne connaissaient pas du tout ce pays. On est rentré dans le regard du monde avec ce génocide. La plupart du temps, les gens n'avaient jamais entendu parler, à part la Belgique évidemment, qui était l'ancienne puissance coloniale. Et puis on découvre ce petit pays, et les gens vous disent, mais oui, mais en fait, c'est une violence atavique. Il y a des toutous, des tutsis, enfin, on sait même pas dire, ce sont des ethnies, ce sont des tribus, c'est une guerre tribale et on s'entretue depuis la nuit des temps. C'est comme ça que c'est présenté à l'époque.
2: Alors que vous nous faites voir dans votre livre que c'est une construction, justement, qui découle de la colonie,
3: que c'est une
2: de
3: construction,
2: la colonisation,
3: oui.
2: Etc.
3: Oui, c'est ça. C'est-à-dire qu'il y a un ou deux historiens qui connaissent vraiment l'histoire, je pense notamment à quelqu'un comme Jean-Pierre Chrétien, qui pour le coup était un spécialiste du Burundi voisin, mais où il y a des choses en commun, qui dit, mais en fait, ce qu'on est en train de dire, c'est pas la réalité. Les groupes Hutu et Tutsi existaient bien avant la colonisation, c'était des... ce qu'on pourrait considérer comme des groupes socio-économiques, les agriculteurs, les éleveurs, avec une organisation très complexe de la société qui a été en quelque sorte caricaturée par un regard colonial qui n'était pas là pour comprendre. En fait, on ne colonise pas pour aller, oui, pour être, aller à la rencontre d'un autre peuple et puis lui dire « mais explique-moi, je vais essayer de comprendre qui tu es ». On arrive, on a des représentations et en l'occurrence, c'était là la fin. Des représentations fin 19e, inégalité entre les races et tous ces clichés-là. Et puis, les gens qui nous lisent à l'aune de qui ? De leur propre histoire. C'est souvent ça, en fait. Et là, en l'occurrence, c'est les Wallons et les Flamands, avec leurs propres histoires, pour le coup, des langues différentes. Ils ne voient pas qu'en face d'eux, ils ont un peuple qui a la même langue, la même culture, la même religion, et que tout le monde vient différemment sur le territoire. Et ils disent « Ah non, mais ça, c'est des ethnies différentes, et alors on va mettre ça dans les cartes d'identité, et désormais, on ne peut plus passer de l'un à l'autre, c'est comme ça. » Et en plus, avec le « divide and rule », diviser pour régner, qui fait qu'on favorise les Tutsis, dont une grande partie de l'aristocratie, ce qu'on peut considérer comme l'aristocratie, encore une fois, ce ne sont pas les bons termes. Les écoles qui sont créées par les colons, il n'y a que les Tutsis qui peuvent y aller, et donc ça crée aussi une...
2: exacerbe les haines,
3: rancœurs. Mais il n'y avait pas, en fait. Il y avait un fonctionnement qui était... Je ne dis pas du tout que le Rwanda précolonial était un paradis. Non, pas du tout. Comme dans toutes les sociétés, il y avait des inégalités, il y avait des tensions, il y avait des... Mais là, ça crée quelque chose qui... et encore une fois, j'étais pas philosophe, je ne suis pas historienne, mais aujourd'hui, les historiens vous disent, voilà, c'est là les racines du mal. Et ensuite, des histoires éminemment politiques, donc éminemment modernes, vont mener à un génocide, c'est-à-dire avec de la propagande, avec des médias de la haine. Mais quand cela arrive, finalement, la lecture qui en est faite ici est extrêmement caricaturale. Et donc, on veut pas trop voir ça. En plus, on se dit, non, mais cette violence-là, c'est horrible. Les gens préfèrent regarder du côté de l'Afrique du Sud, où il y a les premières élections libres post-apartheid, et où, là encore, on a envie de se dire, mais voilà, eux, ils sont rentrés dans ce qui permet aussi de faire oublier qu'on a collaboré avec le régime d'apartheid, qu'on leur a livré des armes, etc., etc. Donc, on a envie de regarder ça. Et là, ce qui se passe au Rwanda, bon Dieu, ils ne sont pas rentrés dans l'histoire, ceux-là.
2: Pardonnez-moi, je fais un petit retour en arrière. Vous avez fait allusion au fait que vous aviez d'abord abordé ce dramatique sujet à travers la fiction. C'est une belle arme, la fiction. la matrice de littérature que vous êtes, la matrice de roman que vous êtes, c'est pertinemment qu'on peut véhiculer des idées très fortes et très justes à travers la fiction. Qu'est-ce qui a fait que vous ayez eu besoin de basculer dans le témoignage direct ?
3: Alors, le choix de la fiction, au début, c'était à la fois une mise à distance peut-être pour moi, parce que je n'étais pas prête à faire un témoignage, ou parce que je considérais qu'il y avait des témoignages beaucoup plus importants que le mien, finalement. Et puis, c'était une mise à distance pour le lecteur et la lectrice, justement, pour trouver une forme qui rende cette histoire-là entendable. Une sorte d'artifice qui fait que si vous tendez, et moi j'avais eu cette expérience, je tendais un témoignage à quelqu'un en disant « Lis ça, ça parle du génocide au Rwanda », voilà, c'est trop dur. Par contre, si on tend à quelqu'un en disant « Lis ça, c'est un super roman, c'est une histoire de famille, bon alors ça parle du Rwanda, mais tu verras la langue, nanana », et en fait, il y a plein de gens qui ont lu « Tous tes enfants dispersés » sans du tout avoir prévu. C'était pas un piège, mais les gens étaient attirés par la littérature. Et pour moi, c'était une façon douce d'emmener les gens jusqu'au bord de l'abîme ou du précipice, sans pour autant que ça soit insurmontable, ni édulcoré. Hein. Enfin, voilà. C'est un personnage de l'écriture ou la vie chez Semprin qui revient de Caen et qui dit « Mais est-ce qu'on voudra nous écouter, même si ce qu'on dit est vrai ? Peut-être qu'il faudra passer par de l'artifice qui est l'art. Voilà. » Et pourquoi passer au récit ? Eh bien, finalement, c'est un livre qui raconte quelque chose, mais qui raconte aussi comment je le raconte et pourquoi je le raconte.
2: Tout à fait, c'est vraiment un livre d'écrivain en ce sens-là.
3: Je fais rentrer les gens dans pourquoi je le fais. Et pourquoi je le fais, c'est parce que finalement, au départ, je commence une enquête pour trouver des photos, pour trouver des films, des images de ma maman et moi traversant la frontière, puisque des gens nous disent « On vous a vu à la télévision britannique, à la BBC, le moment où le convoi qui nous a sauvé la vie traverse la frontière entre le Rwanda et le Burundi vers la fin du génocide. » C'est une info que j'ai gardée comme ça en tête pendant des années. J'en ai rien fait. Et je réalise en écrivant ce livre que mais ces jours-là, c'était au moment où j'étais enceinte de mon premier fils. Mon mari me dit « Mais tu ne voudrais pas retrouver ces images ?» Je me dis « Oui, on va les chercher. » Et au départ, je cherche des images. Je n'ai pas du tout prévu d'écrire un livre. Je ne suis pas du tout écrivaine, d'ailleurs, au moment où je commence cette enquête, puisque je l'ai commencé il y a plus de 15 ans. Je ne trouve pas les images, mais je trouve les journalistes qui me donnent d'autres images sur lesquelles je ne me trouve pas. Alors, je vous fais les 15 ans en accéléré, mais je me dis, eh bien, même si je ne me vois pas sur ces photos ou je ne me vois qu'en creux parce que je suis cachée là, dans le fond du camion, etc., peut-être que d'autres enfants sont en train de chercher aussi des traces de cette histoire. Donc, il faut que je trouve les enfants pour leur ramener les photos. Donc, je cherche les enfants. Je ne trouve pas les enfants, je ne trouve pas la liste des enfants, mais je trouve les humanitaires qui ont organisé les convois. J'avance, c'est des rhizomes comme ça, ou des boucles, où à chaque fois, je ne trouve pas ce que je cherche, mais je trouve autre chose, et je trouve des questions, et je fais cheminer le lecteur et la lectrice dans ce dédale aussi de questions, quoi.
2: Est-ce qu'on pourrait lire l'extrait que vous avez choisi tout à l'heure, juste au moment de s'asseoir ?
3: Je doute. Mais si j'abandonne maintenant, je crains que cette histoire ne soit racontée par quelqu'un qui ne pourra pas parler de l'intérieur comme je le fais. Je crains que il ou elle ne s'embarrasse pas des questions de légitimité que je me pose. Qu'il ou elle manque de distance, peut-être de délicatesse. Mes doutes sont-ils un trop plein de délicatesse ? Je ne voudrais pas que cet autre nous caricature, fasse de nous une belle histoire, parle à notre place. Et moi, que dois-je faire pour ne pas être taxé de vouloir raconter une belle histoire, de parler à la place des autres ? J'ai su très vite que je ne serais pas en mesure de rapporter l'ensemble des souvenirs, ceux des autres et les miens, de nous porter tous et toutes à bout de bras, à bout de mots. Ma mémoire à moi s'est peu à peu effilochée. Elle est pleine de trous que je ne suis pas en mesure de combler, mais que je ne veux pas cacher pour autant. Une autre crainte a surgi dès les premières pages d'écriture. Il y en aura pour dire que ma version des faits n'est pas conforme à la vérité. Je me suis souvenue d'une scène qu'on m'avait rapportée, celle d'une survivante de la Shoah qui témoignait devant des élèves et d'une autre survivante présente dans la salle qui avait affirmé à sa voisine, celle qui m'a raconté cette histoire, « Elle dit n'importe quoi, ça s'est pas passé comme ça. » Nos mémoires en défaut, reconstituées, dissonantes. Sans cesse, je commence, puis je m'arrête. Ce n'est pas l'angoisse de la page blanche, mais la peur de ne pas être la bonne chroniqueuse, de ne pas faire un témoignage irréprochable, fidèle aux faits et aux victimes, bienveillant devant les contradictions de ceux qui nous ont aidés ou racontés. Pour me rassurer, je repense à ce que m'ont dit certains des journalistes qui étaient présents à la frontière le jour de notre traversée en 1994, ceux que j'ai retrouvés et auxquels j'ai confié mon projet. Et ils m'ont dit « C'est à toi d'écrire cette histoire, tu fais la bonne chose, il n'y a que toi qui puisses le faire ».
1: Beata Moubieyi-Mérès à la librairie Ombre Blanche à Toulouse le 2 mars 2024 autour de la parution chez Flammarion de son livre « Le Convoi ».

0: On se dit que vous avez eu beaucoup de scrupules, et je l'entends, et je peux les comprendre en vous lisant, mais en même temps, qui peut être plus légitime que vous ?
1: Ce n'est pas une coquetterie de dire « Ah oui, mais est-ce que j'y vais pas, est-ce que je peux pas ?» Alors, c'est peut-être lié aussi à mon histoire personnelle, c'est-à-dire que je suis métisse, que pendant très longtemps, enfin jusqu'au génocide, finalement, on me considérait comme une blanche et pas vraiment comme une rwandaise. Les gens étaient toujours surpris de dire « Ah mais tu parles Kinyarwanda ?» Mais je disais « Mais en fait, je n'étais que rwandaise jusqu'alors parce que ma maman m'avait élevée seule, j'avais pas eu la reconnaissance d'un père étranger, j'avais pas sa nationalité, j'étais jamais dans son pays. Donc moi, j'étais que rwandaise, mais constamment, les Rwandais me disaient que j'étais pas rwandaise. » Et quand j'arrive en France, là, tout d'un coup, je me dis bah, « Je vais aller chez les Blancs. » C'est-à-dire, on m'a toujours dit que je suis blanche, je vais chez les Blancs, je vais être chez moi. Et non, là, j'arrive en France et on me dit « Ah, mais toi, tu es africaine, tu es de l'ailleurs. » Donc, cette expérience-là d'être constamment renvoyée à « Tu n'es pas légitime chez nous, tu ne nous appartiens pas », peut-être qu'elle est, elle est fondamentale. Mais en même temps, j'ai envie de dire que peut-être que je fais ça aussi pour emmener tous les autres qui ne se posent jamais la question de « Est-ce que je suis légitime pour rapporter cette histoire ?» à le faire désormais. C'est un livre qui n'est pas du tout moralisateur, mais où j'ai envie que les gens repartent avec des questions. Et je vais vous raconter une histoire qui est très récente parce que je pose beaucoup, on en parlera, la question de la photo, de qui prend des photos ? Qui prend des photos dans les conflits en Afrique ? Souvent, ce sont les journalistes, les reporters occidentaux. Pour qui ces photos sont prises ? Pour le lectorat occidental. Et donc, à un moment donné, moi, j'arrive dans cette histoire et je dis, mais et nous, en fait, les gens qui sont pris en photo ?
0: Le droit à l'image.
1: C'est même pas tant le droit à l'image, c'est à quel moment, oui, à quel moment, bon, déjà, qu'on ne demande pas à quelqu'un pendant dans un conflit, est-ce que tu es d'accord, tu veux bien signer le papier, c'est normal, on est sur le... Mais à quel moment, ou quand on va dans des camps, ou quand on... Enfin, tous ces reportages, à quel moment on se demande, mais cette personne-là, j'emmène cette image-là, et finalement, elle n'aura jamais aucun souvenir de ce moment-là de sa vie. Parce que c'est ça que je fais, moi, pendant ces 15 ans, c'est... J'ai vécu quelque chose, j'en ai un souvenir qui est en train de plus en plus de s'effacer dans ma tête. Je sais qu'il y a des photos qui ont été prises de ce moment qui est tellement important pour moi, c'est-à-dire le moment où je traverse la frontière, où je deviens une survivante, qui est désormais mon identité intrinsèque. Ces images existent. Elles ont été prises par des gens, ils sont partis avec, et j'ai un mal fou. Je dois défoncer pratiquement des portes pour avoir accès à ces images. Parce qu'on me dit, non, mais c'est dans des archives, et alors vous êtes qui ? Vous êtes chercheuse ? Non, vous êtes journaliste ? Non, vous n'êtes rien. Mais en fait, si, c'est ma vie là qui est là. Pourquoi je ne pourrais pas avoir accès à ces images ? C'est une sorte de coup de gueule, un peu que je pousse au nom de nous toutes et de nous tous. Et j'étais interviewée il y a quelques semaines par un journaliste belge de la RTBF, et puis il m'envoie un message il y a quelques jours, il était en reportage au Rwanda, et il me dit, j'ai rencontré une autre journaliste belge qui est vraiment une des grandes reporters qui a beaucoup, beaucoup couvert toute la région des Grands Lacs. Et elle m'a dit que depuis qu'elle a lu ton livre, elle part désormais en reportage avec un Polaroid et elle prend les photos en double et elle en laisse aux gens. Ben, je me suis dit, alors voilà, que peut la littérature, ça peut déplacer la pratique chez des journalistes qui ont 50 ans d'expérience et qui disent « Mais en fait, c'est vrai, je ne m'étais jamais posé cette question. Et pourquoi je ne ferais pas ça ?»
0: et c'est vrai, au-delà de la photo, vous remarquez à quel point l'histoire de ce génocide, même s'il a été raconté par des Rwandais, nous l'avons découvert avant tout par des étrangers à cet événement.
1: Oui, par des journalistes, par des écrivains. Et c'est pareil, je ne suis pas du tout en train de dire que ce n'est pas bien. Il y en a qui ont vraiment qui ont fait un travail formidable. Je cite notamment quelqu'un comme Patrick de Saint-Exupéry, qui était reporter au Figaro, qui a été parmi les premiers, si ce n'est le premier, à parler de la responsabilité de l'État français, des militaires français dans le génocide. Et qui, d'ailleurs, il a été placardisé. Enfin, vraiment, pendant longtemps, il prêchait seul dans le désert. Et c'est très important que des gens comme ça aient fait ce travail. Je parle d'historiens, je parle d'Hélène Dumas, beaucoup, qui est une amie, qui est une jeune historienne française.
0: Oui, il y a de très beaux portraits de personnes qui vous ont...
1: Nathan Reyra, ce chercheur français qui a fait une thèse en histoire de l'art sur les images du génocide contre les Tutsis, c'est vraiment des travaux importants. Donc, je ne suis pas du tout en train de dire qu'il n'y a que nous qui puissions, ou néanmoins, je pose quand même la question de si ce n'est que cela qu'on écoute, ça veut dire que notre parole des principaux concernés, quelque part, elle est, je vous dis ça en même temps que je suis en

0: c'était la même chose avec que l'histoire de la Première, Deuxième Guerre mondiale ait été uniquement racontée par des historiens, des journalistes sud-américains ou africains. J'écoutais une interview d'un écrivain vietnamien-américain et ça m'a fait vraiment réfléchir aussi. Par exemple, la guerre du Vietnam. La guerre du Vietnam, c'est un fait historique qui est très connu dans le monde. On dit toujours que les guerres sont racontées par les vainqueurs. La guerre du Vietnam, si vous demandez à n'importe qui, vous allez au Chili, vous allez en Afrique du Sud, vous allez aux États-Unis, vous allez en France, vous demandez quel est votre imaginaire de la guerre du Vietnam. C'est celui qui a été diffusé par les Américains. Est-ce que vous avez lu un livre, vu un film par un Vietnamien sur la guerre du Vietnam, sachant que d'ailleurs, eux ne l'appellent pas la guerre du Vietnam, mais la guerre américaine, parce qu'ils ont eu la guerre française, la guerre... Non, c'est étrange quand même. Donc c'est le soft power quelque part, c'est ça aussi. Et quand il s'agit du continent africain, alors là... On...
1: Avec le risque d'erreurs d'interprétation, dans les dernières pages, vous rappelez les Hutus qui vont dans des camps et qui deviennent les symboles des victimes.
0: C'est ça. Hein,
1: c'est bien ça.
0: Exactement. Ce qui s'est passé, c'est que finalement, il y avait assez peu de journalistes pendant le génocide des Tutsis. Je raconte vraiment que tous étaient soit partis couvrir les élections d'Afrique du Sud, soit partis couvrir la Coupe du monde de football, et très peu au Rwanda. Mais le peu qui était là essaye de rendre compte. Et par contre, le génocide est arrêté par le FPR, donc une armée guérilla constituée essentiellement de Tutsis qui avaient fui les pogroms des décennies précédentes. Et là, une marée humaine de Hutus qui fuit, dont une partie d'entre eux sont des génocidaires, il y a eu des centaines de milliers de génocidaires, dont une armée qui vient de participer au génocide et qui est en train de perdre, qui prend aussi en otage toute la population Hutu, qui l'emmène au Congo. Et là, tous les journalistes du monde vont dans ces camps de réfugiés, tous les humanitaires qu'on n'a pas vus, en fait, il y en avait deux, trois, ceux qui nous ont sauvés très courageusement, alors que tout le monde était parti, tous vont là-bas. Et il se passe une superposition extrêmement problématique du point de vue d'une déontologie journalistique, c'est-à-dire qu'on présente des images des camps où il y a une épidémie de choléra, donc il y a vraiment des morts, mais des morts tués par le choléra, pas tués par d'autres êtres humains. Et on présente ces morts comme des victimes du génocide. On dit génocide rwandais d'ailleurs, donc on ne sait pas qui est la victime. Et donc, justement, c'est ce chercheur Nathan Rera a vraiment analysé tout ça et montre qu'à un moment donné, les légendes qui sont mises sous les photos racontent une toute autre histoire. Donc c'est très gênant aussi, finalement. Et encore aujourd'hui, on va voir dans les médias, moi, il n'y a pas si longtemps que ça, une jeune journaliste m'interview et elle ne m'avait pas du tout prévenu qu'elle allait diffuser des images en même temps. Donc elle m'interview, je témoigne de « je suis survivante du génocide contre les Tutsis du Rwanda » et je découvre qu'elle a mis des images parce qu'elle doit avoir un fichier dans la rédaction, c'est écrit « Rwanda ». Et elle m'a mis des images de réfugiés Hutus, dont une partie, pas tous évidemment, mais dont une partie sont des génocidaires, en train de fuir au Congo. Et là, j'ai dit, mais non, en fait, je suis pas... Non, en fait, vous... je vais vous expliquer, vous avez lu mon livre, mais peut-être vous n'avez pas compris. Effectivement, bon, on ne connaît pas forcément, mais dans ce cas-là, essayez de faire la part des choses et de faire un peu plus attention quand on parle de certains sujets.
1: Nous avons très peu évoqué votre parcours. Et c'est aussi ce qu'on découvre. Vous posez le mot, je n'aurais jamais osé l'employer, de romanesque. Effectivement, on découvre tout ce que vous avez vécu. Il faudrait peut-être dire que ce qu'on voit au départ n'était pas destiné à recevoir des adolescents de 15 ans, âge que vous aviez, et encore moins des adultes comme votre mère. Vous avez voyagé caché dans un convoi qui était destiné aux enfants de moins de 12 ans.
0: Oui, quand j'ai essayé de retrouver les autres enfants des convois, j'ai commencé à faire une enquête pour savoir c'était quoi cette histoire. Parce que moi, je me rappelais qu'on était au bout de plusieurs semaines de fuite et de cachette. Et à un moment donné, les tueurs nous avaient découvertes et on avait réussi, parce que j'ai menti, que j'ai prétendu que j'étais française, on avait réussi à s'en sortir et à arriver dans une école, donc à Butare, dans le sud du Rwanda, qui avait été transformé en centre d'accueil pour des enfants. Et au bout de quelques jours dans cet endroit-là, on nous dit « vous pouvez partir avec le convoi ». C'était des religieuses qui avaient intercédé pour nous, pour qu'on soit dans ce convoi. Et c'est des années plus tard que j'ai compris qu'est-ce que c'était. Et en réalité, c'est un humanitaire suisse qui s'appelait Alexis Briquet, qui travaillait pour une ONG qui s'appelait Terre des Hommes. Je ne sais pas si vous connaissez cette ONG, qui est arrivé au tout début du génocide, donc il est passé par le Burundi. C'est une ONG qui avait vocation à venir en aide aux enfants en détresse, quelque chose de très large comme ça. Ils

0: un projet au Rwanda un peu avant, mais qu'ils avaient dû fermer, tout le monde avait été évacué. Et cet humanitaire qui venait de passer plusieurs années d'ailleurs en Bosnie se dit, bah, je vais y aller, je vais essayer de faire ce que je peux. Il arrive tout seul. Et il arrive avec le consul d'Italie, Pierre Antonino Costa. C'est un monsieur qui habitait au Rwanda depuis très longtemps. Il était au Burundi, mais comme il avait plein de contacts, il continuait à faire des allers-retours en passant la frontière avec de l'argent. Il donnait de l'argent et il sauvait des gens ou il les ramenait à manger aux gens. Et ces deux gars, là, ils arrivent à commencer à organiser comme ça un convoi, un premier convoi en juin. Début juin, en partant d'une école où s'était réfugié un orphelinat qui était venu, donc parce qu'il y avait des combats à Kigali, il y avait une guerre pour le coup entre deux armées. Ils avaient fui d'abord, mais dont le directeur de cet orphelinat, par exemple, était Tutsi, était avec sa famille. Ils ont été assassinés très vite en arrivant à Butaré, mais il y avait plusieurs centaines d'enfants d'un orphelinat qui étaient là. Mais chaque fois qu'il y avait un endroit où, une sorte de havre de paix, mais d'autres personnes, donc en l'occurrence des Tutsis qui avaient survécu au massacre ou qui se sentaient menacés, se réunissaient là. Et ils organisent un premier convoi où ils exfiltrent des gens vers le Burundi. Et ils ont réussi à avoir un accord avec le gouvernement génocidaire, donc le ministère des Affaires sociales, disant « Nous allons mettre des enfants à l'abri parce qu'il y a une guerre civile. » Voilà. C'était juste ça. Évidemment, il n'était pas du tout question de génocide. Je ne suis même pas consciente qu'à ce moment-là, ils étaient conscients qu'il y avait un génocide. Mais c'est des gens qui arrivent. En fait, c'est ça aussi l'humanitaire. J'ai fait de l'humanitaire. Alors moi, pas dans l'urgence, mais ce sont des gens qui ont des compétences, qui ont des volontés, mais qui arrivent souvent dans un pays dont ils ne connaissent rien. Donc, ils ne sont pas souvent en mesure de comprendre tous les enjeux. Alors, il va y avoir des notes de situation, etc. Mais en l'occurrence, le Rwanda, il y avait beaucoup de gens qui ne savaient pas où ils mettaient les pieds. C'était pas les gens qui travaillaient depuis longtemps qui arrivaient. Et c'est pas grave, en fait. En l'occurrence, Alexis Briquet, il arrive, il fait ça avec trois bouts de ficelle en se mettant souvent en danger. Et puis ensuite, le consul se retire et sa compagne, Diana, arrive avec des ressources. Et à deux, ils vont exfiltrer plus de 1000 enfants, dont des enfants Hutus, hein, puisque parfois, c'était des orphelinats, c'était des centres de... Mais quand je réalise en le retrouvant en 2020 que à deux, ils ont réussi à sauver des centaines d'enfants comme ça, sans beaucoup d'aide, à la fois c'est une prise de conscience de ce geste absolument inouï dont personne n'a parlé. Enfin, ça a été oublié cette histoire. Je me dis, mais comment se fait-il qu'on n'en ait pas parlé? On a fait des films sur le gars d'Hôtel Rwanda, blablabla. Et ces gens-là qui ont vraiment fait ça sans aucun intérêt, de façon, ils se sont mis en danger pour ça, personne n'en a parlé et on les a oubliés. Il se fait que ce monsieur meurt brutalement après que je l'ai retrouvé. Donc c'est là où je décide de raconter et d'écrire cette histoire et donc d'enquêter pour avoir des informations.
1: Alors c'est une forme effectivement d'hommage à ce monsieur, c'est aussi, on les a évoqués, un hommage aux autres enfants qui apparaissent. Vous établissez des espèces de alors c'est pas fiche d'identité parce que c'est bien plus que ça, vous redonnez
0: la parole.
1: Présence, vous donnez la parole à ces enfants-là et vous vous assignez comme mission peut-être de continuer ou en tout cas que d'autres personnes continuent ce travail-là de témoignage.
0: Oui, exactement, non, vous avez raison. Enfin, l'idée pour moi c'était de faire un ouvrage collectif, c'était pas de raconter ma petite histoire. D'ailleurs, au départ, je voulais raconter les convois. Je voulais raconter ce sauvetage inouï, ce que ces gens-là avaient fait. Et puis, je retrouve des enfants, pas tous, loin de là. Je commence à leur demander s'ils veulent bien me raconter pour que je mette dans le livre ce qu'ils ont vécu. Et à ce moment-là, je me dis, mais il faut quand même que moi, je dise aussi d'où je parle. Je ne vais pas être justement dans un rôle comme si j'étais une journaliste occidentale ou une chercheuse en surplomb. Moi aussi, je suis survivante, donc je vais... C'est au dernier moment presque où j'ai écrit mon témoignage à moi de comment je suis arrivée jusqu'à Terre des Hommes et avec l'idée que ça soit effectivement un récit choral et que moi je ne pose que la première pierre. Ensuite, cette histoire continue à s'écrire. Et depuis que le livre est sorti, j'ai d'autres enfants qui m'ont contacté, qui m'avaient
1: Ah oui.
0: entendu dans les médias en me disant, mais en fait, moi aussi, je fais partie des convois de Terre des Hommes. Alors je leur dis, mais j'ai quelques photos, vous vous rappelez de quand? Enfin, voilà, moi, je fais du trafic de photos maintenant. Et j'ai un humanitaire aussi qui m'a contacté, qui était à Bordeaux, un truc complètement dingue. Il me dit, mais moi, j'ai fait partie des gens qui sont venus chercher des enfants à la frontière parce que les camions devait rester à la frontière et repartir vers le Burundi. J'étais un jeune humanitaire, il avait 22 ans. J'étais passionnée de photos, j'ai pris des photos ce jour-là. Peut-être qu'il y a des choses qui vous intéressent. Donc, voilà. Ce livre permet aujourd'hui, pour moi, d'avoir des gens qui me contactent en me disant « j'ai des souvenirs, j'ai des photos » et d'autres qui me contactent en me disant « je voudrais des souvenirs, je voudrais des photos ». Et de rendre ça possible. Donc ça ne fait que commencer finalement.
1: Et comment est accueilli le livre par les gens justement? Vous témoignez aussi, c'est ce qu'on disait au début de notre entretien, vous témoignez pour rétablir certains faits, pour nous éclairer sur ce qui a pu se passer. Il est sorti depuis suffisamment de temps pour que vous ayez des échos de la manière dont il est reçu par d'autres personnes que des personnes rwandaises ou concernées directement par le génocide. Comment est-il perçu ce livre-là?
0: Le mot qui revient le plus souvent, c'est « ce livre m'a déplacé ». C'est-à-dire que les gens, ça les amène à reconsidérer tout un tas de choses et de se dire « eh bien, je vois les choses différemment maintenant ». Je pense que c'est plutôt un compliment.
1: Je confirme.
0: Je parle des gens qui avaient l'impression de connaître cette histoire, mais vaguement, et ils me disent « ça m'a déplacé dans la façon dont je perçois votre histoire, mais aussi la façon dont votre histoire est racontée, mais aussi la façon dont je lis certaines choses qui viennent de cet ailleurs-là ». Et puis après, j'ai aussi des témoignages, mais de gens qui ont vécu d'autres conflits, que ce soit l'ex-Yougoslavie, que ce soit une amie palestinienne, d'autres histoires, mais où il y a eu de l'exil, où il y a eu du témoignage, où il y a eu de qui raconte l'histoire à qui. Et ce qui est intéressant, alors, c'est aussi pour les plus jeunes qui ont l'impression qu'on a toujours vécu dans un monde où on avait un appareil photo dans la poche, quoi. Parce que moi, je parle d'un moment de bascule où il fallait un appareil photo, on allait faire développer les photos, etc. Donc cet objet-là, c'était encore quelque chose de très particulier. Alors pour nous, les Rwandais, en plus, c'était très rare. Très peu de gens avaient un appareil photo individuel. Et donc, d'un point de vue générationnel, il y a quelque chose d'intéressant parce que la nouvelle génération, tout le monde a son téléphone avec un appareil photo. Et ça a d'ailleurs changé beaucoup la façon dont... Regardez les images qui vont nous arriver d'Afghanistan, de Syrie. C'est plus pareil, en fait. Les images sont aussi produites et diffusées avec les réseaux sociaux par, justement, des gens qui vivent et qui subissent les conflits.
1: C'est aussi l'histoire d'une fille qui grandit très vite, alors à quel prix? Mais les rapports avec votre mère sont très émouvants. À un moment donné, vous prenez le dessus.
0: Oui, je deviens la... Je dois m'occuper de ma maman, oui.
1: Ce sont des passages, je sais pas, pardonnez-moi, mais c'est vraiment bouleversant quand ce moment-là arrive, effectivement.
0: Mais je ne l'ai vraiment compris que le jour où je suis devenue maman moi-même. C'est-à-dire de réaliser qu'est-ce que c'est que d'être dans une situation où on est l'adulte, on est censé protéger son enfant, et qu'on est dans l'incapacité totale de le faire. Mais en réalité, on ne comprend ses parents que le jour où on atteint leur âge et on comprend... Parfois, on ne les comprend jamais, d'ailleurs, mais c'est une autre histoire. Et quand moi, sachant pourtant que je suis en France, que je suis en sécurité, qu'a priori... Et que je me dis, mon Dieu, mais ça a toujours été des moments très compliqués. Enfin, j'ai eu deux enfants. Hein. Mais à chaque fois, c'était... J'avais envie d'arrêter d'allaiter. Je vais faire entrer dans un truc très intime, mais en fait, honnêtement, c'est les hommes qui ont décidé que t'es très intime, c'est universel. Bref. Mais à chaque fois, je me disais, mais si j'arrête et que demain, je dois... C'est ça, les petites choses de traumatisme. Si demain, je dois m'enfuir, on doit se cacher, et j'ai plus accès au lait et que j'ai plus mon biberon portatif, je fais quoi? Je suis plus en capacité d'alimenter mon enfant. Donc, c'est cette prise de conscience-là. Et
1: est-ce que ce livre-là, vous venez de dire que le fait d'être maman vous a révélé certaines choses? Est-ce que le fait d'écrire cette histoire vous a permis de découvrir certaines choses?
0: Déjà, j'ai compris que cette histoire, je l'écrivais dans un... que j'étais dans une démarche de transmission. C'est-à-dire que je commence à chercher ces traces au moment où je vais devenir maman. C'est-à-dire que je suis en train de poser quelque chose de... Il faut que je réunisse l'histoire, que j'en fasse quelque chose pour cet enfant qui va naître. Je pense que c'est ça. Et aujourd'hui, j'interviens beaucoup dans les écoles auprès de jeunes qui ont l'âge exact que j'avais en 94.
1: D'ailleurs, il y a eu un déclic important dans un lycée de Nice.
0: Oui. Les ados, ils m'apportent une qualité d'écoute, je suis désolée, hein, mais bien plus importante que celle des adultes. C'est vrai, on a souvent tendance à dire que les jeunes, ils s'intéressent à rien, ils sont auto-centrés, blablabla. C'est pas vrai. quand je suis devant eux et que je leur dis, mais en fait, à votre âge, voilà ce que j'ai vécu. Mais ce que je vous dis, c'est pas une histoire africaine d'il y a très longtemps. Enfin, pour eux, c'est la préhistoire. Non, ce que je vous dis, en fait, écoutez-moi, ça vous concerne aussi aujourd'hui. Renseignez-vous, restez des êtres vigilants. Est-ce que vous savez, quand vous consultez des médias ou quand vous regardez quelque chose, est-ce que vous savez qui a produit cette image? Est-ce que vous avez une réflexion sur qu'est-ce que vous racontez de vous sur les réseaux? Comment vous vous racontez? Et comment les autres vous racontent? C'est ça, c'est aussi fondamental que ça, finalement. Et c'est des thématiques qui les concernent.
1: Et dans ce lycée, vous vous mettiez à vous raconter, vous, pour la première fois, vraiment?
0: Ouais, oui, oui.
1: Pour quelle raison, là?
0: Parce que j'étais en train d'écrire ce livre. Et que j'avais repoussé jusqu'au bout le moment où... Enfin, c'est même pas que j'avais repoussé, j'avais pas prévu de parler de moi. Mais j'étais en train de travailler, j'étais en résidence d'écriture pour écrire ce livre. Et un lycée dans lequel j'allais intervenir depuis quelques années, avec des profs formidables à Nice, me dit « Est-ce que tu veux bien venir ?» Mais moi, j'allais en leur disant « Je suis écrivaine survivante. » Je passais très très vite sur la partie survivante et je leur parlais de « Que peut la littérature pour transmettre ?» blablabla. Et là, j'arrive lestée de tout ce que je suis en train de faire et je leur parle. Et les profs étaient... Parce qu'elle leur avait dit « Non mais Béata, elle ne va pas vous raconter son histoire personnelle. » Et en fait, ce jour-là, je l'ai fait. Et ce qui était extrêmement bouleversant, c'est qu'il y avait un jeune homme qui avait un style très... Moi, j'ai été dans un lycée très catho dans le Nord quand je suis arrivée en France. Ça faisait partie de la charité du Nord, des gens formidables. Mais bon, je sais reconnaître le style chèche blanc, barbour, etc. Et ce jeune homme me pose plein de questions. Il était comme ça. Et à la fin, j'apprends qu'en fait, bon, il vient d'une famille très, très engagée au Rassemblement national. Et je me dis, bah, voilà, si ce n'était que pour lui, je suis sûre que ce jeune homme, il y a des choses qu'il a comprises et que ça vaut la peine. Que peut-être il ne pensera pas comme son père plus tard. C'est ça, c'est semer des graines. Et quelque part, à cet âge-là, j'ai l'impression qu'ils ont beaucoup moins de convictions, justement, sur l'autre, sur le monde. On peut encore faire bouger des choses.
1: Possible.
0: Ouais. Ouais. Et puis moi, j'y crois tellement en cette génération. De toute façon, on a tellement tout foutu en l'air que ça va. On leur doit bien ça. On leur doit bien ça.
1: Bon, il y a des tas de choses dont nous n'avons pas parlé. Il y a des portraits, il y a des journalistes, vous ne les avez pas évoqués, un certain préfet, le devenir de Terre des Hommes. Enfin, je laisse les lecteurs découvrir ceci ou vous incite à en parler à travers leurs questions, si vous avez des questions.

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0: J'étais très impressionné par votre livre. On parle beaucoup de la concurrence des mémoires. Vous n'êtes pas du tout là-dedans, puisque vous faites beaucoup de rapprochements avec la Shoah, et notamment en disant que vous travaillez avec le mémorial de la Shoah. Je voulais simplement avoir votre point de vue sur cette question-là. Effectivement, ne faudrait-il pas, au lieu d'une concurrence des mémoires, une convergence, au moins une association des mémoires et peuples et des personnes, des individus aussi, qui ont été victimes de génocide?
1: Bah, vous doutez bien que je suis d'accord avec vous, effectivement. Ce qui est important, c'est que les gens vont vous dire « mais mon histoire, elle est particulière ». Effectivement, les différents génocides sont à chaque fois des histoires différentes, avec des contextes différents, que ce soit géographique, politique, historique. Ce qui est semblable, cependant, c'est l'expérience des survivants. Vous faites rencontrer, c'est l'expérience que j'ai pu avoir, moi, de rencontrer des personnes qui ont 50 ans, 60 ans de plus que moi, qui ont traversé cette solitude-là, qui ont traversé cette peur-là. Eh bien, finalement, on se sent très, très proche, on se sent vraiment pareil. Et si on n'est pas capable, quelque part, de justement dépasser les particularismes, nous qui avons souffert des séparations, il faut désespérer de l'humanité. Mais là, en l'occurrence, c'est vrai que le mémorial de la Shoah a toujours accordé une importance pour faire connaître et accueillir les autres histoires des autres génocides, et notamment le génocide contre les Tutsis du Rwanda. Le 30 juin, il nous invite. On va avoir cette rencontre pour la première fois avec des enfants des convois. Alors évidemment, pas tous. On n'a pas les moyens de faire venir tout le monde du Rwanda, mais en tout cas, plusieurs enfants des convois avec Diana Cavadini, l'humanitaire, avec Fergalkin. On va tous se retrouver le 30 juin pour témoigner de cette histoire. Et c'est le mémorial de la Shoah qui organise ça. C'est formidable. Et de la même façon, moi, j'essaye d'être en alerte, ou en tout cas de pouvoir être présente et aussi et pouvoir accompagner d'autres personnes. Pour le coup, la Shoah ou même le génocide des Arméniens, il y a beaucoup d'associations et de structures qui en parlent. Mais il m'est arrivé de témoigner... de présenter, à l'époque c'était pas encore du témoignage, mais de présenter mon livre, de parler du génocide des Tutsis. Il y avait un jeune homme qui était de famille rome, enfin je sais jamais s'il faut dire rome, tzigane, je sais qu'il y a des termes qui étaient là, et qui m'a parlé de sa grand-mère et du fait que finalement sa grand-mère n'avait jamais parlé de ce qu'elle avait vécu. En fait, c'était presque la première fois qu'il rencontrait quelqu'un qui pouvait lui parler de l'expérience de sa grand-mère. Et il se fait que moi je revenais d'un colloque sur les génocides en Espagne, où j'avais rencontré des militants pour la mémoire du génocide des gens du voyage et des Roms. Et donc j'ai pu le mettre en lien entre, quelque part, du côté du sud-ouest de la France et des gens qui... Parce que pour le coup, ça c'est un génocide dont on parle très très peu, qui n'a même pas été reconnu officiellement. Et pour le coup, il y a eu une concurrence des mémoires incroyable. On n'a parlé que de certains et pas d'autres, parce que d'autres n'ont pas pu s'organiser, parce qu'ils n'ont pas su, parce qu'ils n'avaient pas la même expérience d'eux. Mais oui, il faut une convergence des mémoires, bien sûr.
2: Oui, bonjour. Je n'ai pas de questions, mais je voudrais partager une réflexion à l'issue de l'entretien. Je voudrais vous dire merci d'avoir écrit ce livre que je n'ai pas encore lu, mais que je vais me hâter de lire. Et je vais vous dire pourquoi je vous remercie en avance. Là, quand je vous écoutais parler, il y a plusieurs lectures... ou expériences, événements qui sont remontés dans ma mémoire et qui ont convergé pour pouvoir, moi, articuler la réponse que je pourrais apporter à ce que peut la littérature, selon moi. D'une part, vous m'avez évoqué la lecture d'un roman d'un auteur qui s'appelle Chinua Achebe, un auteur nigérian qui a écrit un magnifique livre qui fait partie d'un triptyque qui s'appelle, en anglais, c'est Things Fall Apart.
1: Et tout s'effondre.
2: Tout s'effondre, c'est ça. Pour moi, ça a été une lecture assez bouleversante. Pas tant dans l'histoire, mais parce que c'était surtout un auteur donc nigérian qui se réappropriait son histoire, pas juste pour s'approprier, mais qui m'a permis, moi, je pense d'autres personnes, de briser certaines représentations qu'on pouvait avoir justement sur un pays comme le Nigeria, mais sur le continent africain au sens plus large, puisque dans ce livre, il évoque le Nigeria juste avant l'arrivée des colons, puis l'arrivée progressive et comment justement petit à petit le fonctionnement de la société va changer et s'effondrer, etc. Et c'était, je suis pourtant d'origine africaine, et c'est très intéressant parce que comme vous disiez, l'Afrique c'est pas, enfin, comme vous le rappeliez effectivement, on peut être d'origine africaine et ne pas savoir beaucoup de choses sur le continent, sur des pays voisins. Donc ça m'a permis d'aller creuser, d'aller chercher davantage. Donc je pense que c'est aussi cette expérience-là de lecture, même si c'était pas un livre d'histoire, ça m'a permis moi d'avoir envie. Et le deuxième élément, j'ai le sentiment que, enfin, dans votre livre, je vais aussi faire cette expérience d'empathie avec la question de la migration forcée. Hier, j'étais ici, il y a un historien qui évoquait son travail d'historien, la nécessité d'objectivité, etc. Et en fait, en vous écoutant là tous les deux aujourd'hui, hier, je me rends compte que, je le savais déjà, mais ça renforce l'idée de la complémentarité des sources d'information. À savoir que quand on parle de la question migratoire, notamment forcée, quand on la lit dans un livre d'histoire, il y a une distance liée à l'objectivité qui est nécessaire et qui est, voilà. Quand on lit les récits que peuvent en faire les journalistes, c'est encore un autre point de vue qui nous met aussi à une certaine distance. Et puis quand on lit un témoignage, il n'y a plus cette distance, même s'il y a une subjectivité. Elle est importante parce qu'elle nous permet aussi de considérer que ce ne sont pas juste des faits, ce n'est pas juste une actualité, ce sont aussi des êtres humains. Et je pensais à vous comme à d'autres personnes qui ont vécu des parcours de migration forcée. Si vous n'aviez pas eu la chance de faire partie de ce convoi, quelle aurait été votre vie? J'y pense parce que quand on parle aujourd'hui beaucoup de ça et d'accueillir des gens dans des difficultés, on en parle beaucoup économiquement, on en parle beaucoup culturellement et on n'en parle pas suffisamment, de mon point de vue, humainement. Et on ne fait pas cette expérience d'empathie. Donc voilà, ce sont les raisons pour lesquelles à la fois je vous remercie et pour lesquelles je pense que la littérature peut beaucoup de choses et que l'individu peut après essaimer sur le collectif.
1: Merci beaucoup.
3: Moi, je me demandais, je ne sais pas si je vais très bien formuler ma question, mais je suis lycéenne, j'ai 17 ans, et on a étudié en cours le génocide des Tutsis au Rwanda. Et je me demandais, du point de vue de mon enseignante, des enseignants qu'on a, qui sont donc pour la plupart pas concernés, qui n'ont pas vécu ça, qui ont ce regard occidental et qui sont pas des experts non plus, parce que, enfin, surtout que les programmes sont récents, etc., ils n'ont pas le temps de lire non plus tous les témoignages, etc. Comment enseigner avec respect, en respectant les mémoires, en respectant la réalité des faits, et sans non plus tomber dans le spectacle, dans dire l'horreur pour une curiosité un peu malsaine, voilà. Comment enseigner à une classe quand on n'est pas non plus expert, etc., et qu'on n'a pas la vision d'une personne qui a vécu les choses?
1: Merci à 17 ans de prendre l'après-midi pour venir. Non, mais c'est vrai, hein, vous auriez d'autres choses à faire. C'est pas que vous n'avez rien à faire, hein, pardon. Mais je suis toujours impressionnée par... la justesse de votre question. Alors, je pense que c'est appliquer la même approche qu'on peut avoir quand on enseigne la Shoah. C'est-à-dire que quand on enseigne la Shoah, moi j'ai été au lycée en France, hein. On va avoir à la fois l'histoire telle qu'elle a été écrite par les historiens et les historiennes, et puis on peut avoir aussi des témoignages. Enfin, on nous fait lire des extraits de textes de Elie Wiesel ou de Primo Levi. Et puis ensuite... On essaye de faire le lien avec l'actualité avec cette idée de développer l'esprit critique, de voir, par exemple, est-ce qu'il y a des discours néofascistes aujourd'hui dans les médias, est-ce qu'il y a des caricatures, voilà, ce genre de choses. Pour moi, c'est une démarche, vous êtes aussi enseignant, donc c'est ça. Ce qui a été problématique, c'est que pendant longtemps, en France, parce qu'il y avait aussi cette histoire de complicité française, on n'en parlait pas, ou on disait qu'il y avait un double génocide. Quand je suis arrivée en 94, j'étais dans un lycée. Je me rappellerai toujours de mon prof d'histoire. Je ne me rappelle plus de son nom ni de son visage. Alors, j'ai une mémoire des visages, donc peut-être je le reverrai, je le reconnaîtrai. Il est sorti comme ça. Alors, on ne parlait pas, évidemment, ce n'était pas encore dans les programmes. Je me rappelle de cette phrase où dire non, mais bon, comme au Rwanda où les Hutus et les Tutsis se sont allègrement massacrés. Et ce jour-là, je n'ai pas réussi à prendre de notes. J'étais vraiment très en colère, mais je n'ai rien dit parce que je n'avais pas les outils ni les armes. Mais c'est aussi de faire en sorte que ce qui est dans les programmes d'histoire soit correct. Et justement, on n'a pas besoin d'être un spécialiste. Les professeurs d'histoire n'ont pas non plus vécu la Shoah et pourtant, ils l'enseignent en général de façon correcte. Depuis quelques années, quand même, il y a une volonté de faire en sorte que dans les manuels d'histoire, les choses soient racontées correctement. Sans négationnisme, sans révisionnisme. Et effectivement, aujourd'hui, il y a, et je ne suis pas du tout la première à écrire un témoignage, je cite par exemple Annie Caïté-Sijosan, qui est une des enfants des convois, qui a écrit deux livres de témoignages formidable. Donc il y a tout ça qui peut être fait aujourd'hui et qui me met en confiance. Moi, je vais vous dire ce qui m'inquiète un peu plus. Parce que je peux dire, OK, on se réapproprie notre histoire, c'est à nous de la raconter. Il n'y a plus de faculté d'histoire au Rwanda. Il n'y a plus de faculté d'histoire au Rwanda. Il n'y a plus de jeunes étudiants rwandais qui disent « je vais faire des études d'histoire ». Aujourd'hui, les jeunes étudiants en master ou en thèse qui travaillent sur le génocide des Tutsis du Rwanda, et ce sont des gens formidables, ce sont des Français, des Belges, des Canadiens. Et ça, pour moi, c'est un vrai... Et vous parliez du Nigeria, où je pense qu'il y a une réalité aussi, aujourd'hui aussi sur le continent africain, qui est aussi une conséquence de 30 ans de politique d'ajustement structurel où, à un moment donné, on a dit on n'investit plus dans l'université, on n'investit plus dans la santé, on investit dans le business, et où on a toute une jeune génération à qui on dit, si tu veux réussir ta vie, tu fais ICT ou du business. Ça va arriver ici aussi, hein, si on continue à détruire la santé et l'éducation. Nous, ça fait juste 40 ans que c'est comme ça. Et donc ça me préoccupe beaucoup plus finalement. C'est-à-dire qu'il n'y a pas d'étudiants à l'université aujourd'hui, au Rwanda, qui travaillent sur l'histoire du pays. Voilà. Et la littérature, je pense qu'elles vont bientôt la fermer aussi, si elle existe encore.
4: Merci beaucoup, parce qu'il y a quand même une note d'espérance dans la mesure où vous êtes là grâce à cet humanitaire de l'ONG Terre des Hommes. J'ai connu quelqu'un qui a été volontaire à Terre des Hommes, et puis donc le consul italien, et après qui se retire, et sa femme. Et alors, ils auraient pu, j'allais dire, passer leur chemin, mais grâce en gros à deux personnes, 1000 enfants, dont vous, ont été sauvés. Par hasard, j'ai vu il y a une semaine, le film Une vie. Une vie, c'est un homme, un banquier londonien qui, en 1938 jusqu'en 1939, jusqu'à la déclaration de la guerre, et au moment de l'annexion de la Tchécoslovaquie par l'Allemagne, d'une partie d'abord, va, parce qu'il est à Prague, et se rend compte de ces milliers de personnes réfugiées, et va, avec 2-3 personnes, sauver 669 personnes, puisque le dernier convoi. Et je me dis, finalement, on désespère souvent par rapport à tout ce mal, toute cette situation hyper inquiétante, je crois, en ce moment, et particulièrement avec une accélération. Et finalement, deux ou trois personnes ont permis que vous soyez là aujourd'hui. Alors, pour moi, c'est un petit peu une note d'espérance, quand même. Et merci.
5: Oui, je vous remercie, parce que vous incarnez, en fait, le témoignage pour moi, et c'est un témoignage, au-delà de l'étude et de toute l'enquête que vous avez menée de manière extrêmement presque professionnelle, vous êtes là, vous avez vécu ça, et vous l'incarnez, et pour moi, personnellement, c'est absolument fondamental. Ça répond un petit peu à la question que... cette petite jeune femme de 17 ans nous a posé la question du témoignage. Elle est fondamentale. Moi, je suis fille de républicain espagnol, donc qui a vécu l'exode de l'Espagne républicaine, la retirada et tout ça. Et pour moi, il est fondamental aujourd'hui, mon père est mort il y a quelques années, hein, donc j'ai l'âge que j'ai, de transmettre cette histoire par le témoignage que moi, j'en retire, de la vie de mon père, de l'exil forcé de mon père. Et dans les classes, si les enseignants qui enseignent et qui enseignent des faits, qui ajoutent, qui cumulent donc des informations, en restent juste à cet aspect-là des choses, effectivement, c'est assez frustrant. Si ça s'accompagne, et c'est le cas dans un certain nombre d'établissements, du faire appel à des témoins, comme le font encore aujourd'hui quelques personnes qui sont des rescapés de la Shoah et qui le font encore aujourd'hui, et tant mieux, parce qu'ils vont tous disparaître et il n'y en a plus beaucoup aujourd'hui. L'importance du témoignage, parce que ce témoignage, c'est passer le relais. Passer le relais, c'est fondamental, quoi. Prendre ce témoignage, si moi, je suis témoin de la vie de mon père et moi, je porte ce témoignage, je vais le porter aussi auprès de jeunes, plus jeunes que moi, qui vont assurer ce relais. Et ça, je trouve que c'est très important. Et donc, merci de ce que vous avez fait, de ce que vous êtes.
1: Et vous savez, moi, un des premiers films que j'ai vus en arrivant en France, beaucoup marqué, c'était Land and Freedom. Et j'ai même écrit une nouvelle, j'imagine une sororité comme ça, entre une femme âgée qui a vécu la retirada, et une jeune survivante rwandaise en me disant que finalement, il y a une communauté d'expériences qui peut naître d'une génération à l'autre. De la même façon que moi, dans le livre, je raconte que je vais dans ce lycée pour la première fois, je vois une femme survivante de la Shoah, Evelyne Naskolovitch, qui témoigne encore aujourd'hui. Et Evelyne, je la vois, elle est sur l'estrade et j'ai eu une fatigue immense en me disant « Mon Dieu, mais ça veut dire qu'à son âge, je devrais encore être en train... » Je lui ai dit mais ça m'a fait peur, en fait. » Et en même temps, il y a des gens qui me disent « Mais est-ce que vous croyez que dans 20 ans, dans 30 ans, dans 40 ans, il faudrait encore le faire ?» Je dis « Oui, parce que je vois bien que ça n'a pas changé. » il faut être tout le temps dans cette vigilance-là, effectivement. Et j'ai envoyé mon livre à Evelyne et puis elle m'a envoyé celui qu'elle vient d'écrire avec son fils Claude. Et oui, il y a cette transmission-là qui est très importante, ouais. Et en même temps, j'ai envie de dire, il faut quand même qu'on libère, parce que le recueil de poèmes que j'ai écrit, il y a aussi toute une réflexion autour de la maternité, de la transmission. Et on va peut-être finir par ça, sur qu'est-ce qu'on transmet à nos enfants. Vivre à présent. Regarder les belles choses et les enfants, et n'y voir rien d'autre que de belles choses. Nos enfants. Les épargner, les libérer de nous ennemis. Les photos, le passé sur un fil pendu léger. Ne rien investir, être désarimé, apprendre à désirer, apprendre un pas de danse, c'est quelque chose. Persister, l'amour n'est pas la pitié. Accepter le sommeil, l'abandon, conjuguer hier à demain, dans une langue réenchantée. Dégoupiller nos héritages, dégoupiller nos héritages. Rincer les paupières des nuits noires. Ne rien cacher, se balancer sur un fil. Les cicatrices ne sont pas un trophée. La vie s'altère si on n'y joue pas souvent. Sortir sur les boulevards, rire, boire, biaiser. Les lèvres s'usent si elles n'embrassent pas. Vivre au présent. Et c'est ça que je pense qu'il faut qu'on arrive à la fois à dégoupiller les héritages pour nos enfants, ne pas leur faire porter un fardeau trop lourd. Et ça n'est que si, c'est comme pour la crise écologique, si on fait le boulot déjà maintenant et qu'on ne leur demande pas de gérer tout ce qu'on n'a pas fait. Et ensuite, effectivement, si la transmission s'est bien faite, et je pense que c'est votre cas, madame, vous pourrez à votre tour prendre le relais et le flambeau.
6: Merci beaucoup, Béata.
1: Merci à vous.

écouter Beata Omubieyi-Meres, autrice du récit Le Convoi, paru aux éditions Flammarion, lors d'une rencontre à la librairie Ombre Blanche, samedi 2 mars 2024. Beata Omubieyi-Meres a aussi fait paraître Tous les enfants dispersés, prix des 5 continents de la francophonie, Consolé, prix Kuruma en 2023, Après le progrès, recueil de poésie, aux éditions La Cheminante, et Culbuter le malheur, aux éditions Mémoire d'Encrier, collection Poésie. 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

0: première phrase. Yves le Pestipon. Aujourd'hui, brise marine. Stéphane Mallarmé.
1: La chair est triste, hélas. Et j'ai lu tous les livres. Non, non, non. Ceci a beau être la première phrase d'un des plus célèbres poèmes, d'un des plus célèbres poètes français du XIXe siècle, ce n'est pas admissible. Mallarmé a beau être cité dans tous les manuels d'histoire de la littérature, il abuse. Le premier vers de son poème « Brise marine » est scandaleux. Il y a là de quoi démoraliser un pays. Que deviendra la natalité si la chair est triste? Et la culture? Si un type annonce qu'il a lu tous les livres, que vont devenir les métiers de la librairie? Cueillons dès aujourd'hui les roses de la vie, voile de la poésie. Si la chair est triste, qu'est-ce qui nous reste? On ne peut même plus pêcher. Le premier vers de ce poème contredit la modernité sexy et cultivée, telle qu'elle se constitue au XIXe siècle, telle qu'elle s'est accomplie au XXe siècle et telle qu'elle est censée continuer au XXIe siècle. La chair n'est pas triste. La chair est gaie, voire gaie. Les livres à lire sont innombrables, ne cessent de se multiplier et sont divers. La bibliothèque disponible excède vertigineusement ce qu'un homme peut lire en sa vie. Nous ne pourrons même pas lire tous les chefs-d'œuvre. L'auteur de ce poème ment ou provoque. Mais la poésie n'est pas une provocation, ce sont les harmonies émouvantes, des chants du crépuscule, des hymnes à l'amour mélancolique et délicieux, l'accompagnement de nos joies et de nos peines. Ô temps, suspends ton vol, et vous, heure propice, suspendez votre cours. D'accord, Lamartine, et c'est bien dit, c'est beau, ça élève l'âme. La poésie accompagne d'un verbe qui nous grandit notre séjour sur terre. Le premier vers de Brise marine, ce sont deux propositions jointes par un « et ». La première, sujet, verbe d'état, attribut. La seconde, tout aussi ordinaire, sujet, verbe au passé composé, complément d'objet direct. Des mots de la langue commune, aucune allusion à la mythologie, à la culture savante. Chaque locuteur français peut comprendre « la chair est triste » et « j'ai lu tous les livres ». Une thèse générale d'abord, « la chair est triste ». Puis une déclaration à la première personne, « j'ai lu tous les livres ». La conjonction « et » ne coordonne pas les propositions logiquement équivalentes. Elle ne lie pas un élément avec un autre qui ferait avec lui une paire parfaite. Il y a tension entre « la chair est triste » et « j'ai lu tous les livres ». Le second élément peut passer pour la déclaration d'un vaniteux. Le premier est un constat, un présent de vérité générale, et qui ne procède d'aucune expérience personnelle. Entre les deux éléments, une contamination se produit. Si la chair est triste, c'est que j'ai peut-être expérimenté toute la chair, comme j'ai lu tous les livres. Et si j'ai lu tous les livres, c'est qu'ils ne forment qu'un seul livre, disant toujours la même chose. Hélas, c'est par effet lien. Cette interjection lyrique, qui est une intervention du locuteur, n'est pas répétée. Hélas, rompt la symétrie entre les deux propositions, tout en faisant passage. Hélas, installe ce premier vers dans le genre poétique des regrets. Hélas, ou las, est au moins, depuis la Pléiade, une expression au grand passé poétique, quand Ronsard invite Mignonne à aller voir la rose. Il s'exclame « Las, voyez comme on peut d'espace, Mignonne, elle a dessus la place, las, las, ses beautés laissées choir. La chair est triste, hélas !» dit l'inverse de Ronsard qui voyait la chair comme une rose délicieuse qu'il fallait vite goûter. Le vers de Mallarmé contredit la Pléiade et une large part de l'humanisme, qui louait à la fois la chair et l'infini à leur récemment renouvelé des livres. La chair est triste, hélas, j'ai lu tous les livres. Ça contredit Montaigne, ça contredit Rabelais, ça contredit Botticelli ou Michel-Ange. Cela dit le regret, hélas, que ce qu'ils ont espéré et voulu possible ne soit pas. Cela dit aussi qu'est illusoire l'espérance des modernes, donc de nous, dans les vertus libératrices de la chair et des livres. Inutile d'aller dans un club libertin, même avec les plus récents livres de la rentrée littéraire. Chair est un mot du vocabulaire chrétien, particulièrement catholique. Le mot est ancien, latin. Caro, caris, désigne la viande, toutes sortes de viandes d'animaux. Pour les chrétiens, la chair est au centre du mystère de l'incarnation. L'esprit s'est fait chair dans le corps du Christ. La chair, pour les chrétiens, pour les catholiques en particulier, est ainsi à la fois sanctifiée et définie comme un passage pour l'esprit, voire comme une prison dont il faut se défaire et qui est en même temps tentante. Le diable se tient dans la chair. Il faut tout le christianisme pour que se tourne l'éloge de la chair, film pornographique que beaucoup de gens ont vu, ou qu'on traduise par les plaisirs de la chair, Etsuraku, le film d'Oshima. Chair brille à des mille feux de l'interdit. Choisir entre la chaire et les livres s'impose dans nos sociétés. Les étudiants sérieux sont invités à oublier la chaire pour se consacrer aux livres. Les nombreuses représentations de Saint Jérôme traduisant la Bible le montrent fort maigre dans un désert, loin des plaisirs de la chaire, tandis que dans d'autres tableaux, Vénus et Mars, après avoir fait l'amour, dorment sans lire de livres. Les films érotiques ou pornographiques proposent rarement des scènes de lecture, publiques ou privées. Les clubs libertins ne sont pas réputés pour leurs bibliothèques. Il y a là deux mondes. Celui que figure le lupanar ou le bain turc est celui des savants austères dont parle Arthur Rimbaud. Ces mondes s'attirent, se fascinent mais s'opposent. La Renaissance est un des moments rares en Occident où tenta de se vivre et de se penser, chez certains hommes au moins, un accord profond médité entre les livres et la chair. Le premier vers de Brise Marine constate l'échec de cet humanisme et ne montre aucun espoir pour de nouvelles fêtes galantes. Face à la double injonction moderne, aux joies de la chair et aux joies des livres, il crée un silence. Juste après, livre, silence qui se révèle propice à l'expression d'un désir de fuir. La chair est triste, hélas, j'ai lu tous les livres. Fuir, là-bas, fuir. Je sens que des oiseaux sont ivres d'être parmi l'écume inconnue et les flots. C'est du fond du mot livre, du I et R de livre, que jaillit fuir, dont le I et R se réentendent à la rime ivre. Fuir là-bas, fuir, non pas aller l'avant, non pas se mettre en marche, selon le titre d'une partie capitale des Contemplations de Hugo, non pas même selon le vœu de Baudelaire, aller au fond de l'inconnu pour trouver du nouveau, mais fuir là-bas, fuir, je sens que des oiseaux sont ivres. Au livre et à la chair obligatoire des propagandes modernes, le second vers oppose la sensation, ou plutôt un sujet qui sent, je sens. Sentir, non pas lire, puisqu'on peut lire sans sentir. La chair n'est pas nécessairement l'occasion de la sensation. Hélas, je sens que des oiseaux sont ivres d'être parmi l'écume inconnue et les cieux. Cette sensation n'est pas le contact direct, obligatoire de la peau ou de la langue ou du nez. C'est comme à distance, une sensation pourtant, une sensation du sujet, par-delà la barrière des espèces, puisqu'il s'agit d'oiseaux. Une sensation de la sensation d'animaux lointains nombreux d'être ivres parmi l'écume inconnue et les cieux, non pas l'ivresse de posséder, de connaître, de baiser, ou de se perdre par des produits artificiels, mais l'ivresse d'être parmi cette matérialité presque immatérielle qu'est l'écume, et cette réalité spirituelle perceptible, les cieux. Non pas d'être dessus, dessous, au poste de commandement ou dans un lieu de soumission, mais d'être parmi. L'aspiration à fuir prélude à cette sensation, elle la rend possible. Je ne sens que si j'aspire à fuir l'obligation triste de la chair et la finitude des vies.

0: Bonjour à toutes, bonjour à tous, bienvenue sur le 106.8 FM ou sur www.radioradiotoulouse.net. 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
1: Ladies and gentlemen, please welcome.
2: Ça marche là? On est en direct? Là, on est bon là?
1: Oui, je trépigne d'impatience.

Alors, le second livre, c'est « My name is Thorson Wells ». C'est un livre collectif qui est apparu à la table ronde, également à la fin de l'année dernière, et qui a été publié à l'occasion d'une exposition qui s'est tenue à la Cinémathèque française entre octobre

0: 2025 et janvier 2026. Le livre est fait sous la direction de Frédéric Bonneau, qui est le directeur général de la Cinémathèque française, et avec une présentation de Costa Gavras, qui est le président de la Cinémathèque française. Alors là aussi, on croit tout connaître d'Orson Welles, et en fait, on se rend compte, en lisant cet ouvrage, qu'on ne connaît pas tout. Pourquoi ? Parce qu'il repose sur des témoignages très variés qui, à différents moments, montrent ce qu'a été l'évolution de plus en plus chaotique de la carrière d'Orson Welles. Variée parce qu'il y a à la fois des textes qui sont des textes écrits aujourd'hui, mais l'intelligence a été de reprendre des textes très anciens et où là, on a des éclairages très divers sur les films, ce qu'a été l'accueil des films et sur ce qu'il en reste aujourd'hui. Et pour prendre par exemple le film le plus connu, celui qui a fait la gloire d'Orson Welles, c'est Citizen Kane, qui sort en 1941. Ce qu'on ne savait pas forcément, c'est que Sartre avait détesté le film, ou ne l'aimait pas du tout, alors que Aragon l'a défendu. Et que ce n'est pas du jour au lendemain qu'un film est un chef-d'œuvre qui est admiré par tout le monde. Il y a toute une évolution qui se fait dans le temps. Et alors, ce qui est intéressant, donc, toujours dans ce bouquin, c'est qu'on suit la carrière de Welles en étudiant sa famille privilégiée, de la très haute, mais un peu artiste, un peu déglinguée. Ce qui a été son amour profond du théâtre, de Shakespeare en particulier, et ça depuis l'âge le plus tendre, puisqu'on le présentait comme un petit génie, alors qu'il n'avait que 8-10 ans. Il adore Shakespeare déjà à l'époque, il fait du théâtre. Il continue à faire du théâtre en allant en Irlande, à Dublin. Ensuite, il retourne aux États-Unis, et c'est là qu'il est pendant plusieurs années, un homme dans les années 30, un homme de radio, un homme également très marqué par son époque, il est rooseveltien, mais qui n'hésite pas à faire des coups qui font parler de lui. C'est le cas de l'adaptation de La Guerre des Mondes, où on sait que le public américain se dit « ça y est, les Martiens débarquent, mettons-nous à l'abri ». Hein, c'est ce qui fait aussi la gloire d'Orson Welles, et c'est ce qui explique qu'en 1941, il peut faire un film en totale indépendance. Mais c'est la première et la dernière fois. C'est-à-dire que toute la suite, c'est, je ne dirais pas un combat, je ne dirais pas un chemin de croix, parce que je ne crois pas dans le sens du cinéma d'Orson Welles, mais c'est un combat continuel et un combat qui est souvent perdu d'avance, parce qu'on n'est pas certain que Welles avait véritablement envie de faire certains films. Et qui, quand il commence, est voué à l'échec parce qu'au final, très souvent, les producteurs coupent, tranchent dès La Splendeur des Ambersons.
1: Il en sortira quand même des grands films.
0: Mais quand les films sortent, et des grands films, moi, par exemple, j'aime beaucoup Dossier secret, ou j'aime La Soif du mal, mais c'est des films qui ont été charcutés à leur sortie. Et ce n'est que récemment qu'on découvre des copies qui sont à peu près ce que souhaitait Orson Welles. Donc, Welles se lance également de plus en plus. Alors, on sait qu'il a une carrière d'acteur. Il s'en fiche un petit peu. C'est-à-dire qu'il fait tout et n'importe quoi. Mais, par exemple, dans Le Troisième Homme, quelle est la part exacte, et ça, tout ça, c'est des questions qui sont posées dans cet ouvrage. Quel est le rôle exact d'Orson Welles? Quelles sont les séquences qui sont du Welles et pas du Lean? C'est une discussion continuelle.
1: Carol Reed,
0: je veux dire. Oui, c'est pas David Lean, c'est Carol Reed. Et ainsi de suite. Donc, c'est passionnant de lire cet ouvrage, qui est très divers, très varié, reposant sur des points de vue qui sont parfois très opposés. Par exemple, en ce qui concerne le rapport de Welles avec l'Espagne. Il était anti-franquiste, mais il adorait la corrida. Il a vécu des grandes parties en Espagne. Sur le tournage du Procès, sur le tournage de tous ces films qui sont portés par le génie de Welles, mais qui en même temps ne sont pas totalement réussi parce que
1: la relation avec Jeanne Moreau aussi.
0: La relation avec Jeanne Moreau, il n'en est pas trop question.
1: Ouais, il en parle pas.
0: Mais il est question bien sûr de sa relation avec Rita Hayworth.
1: Ouais.
0: Et il est question également de tous ceux et celles qui jouent un rôle autour de lui. Et je donne la conclusion de Philippe Garnier qui a fait un article qui est dans cet ouvrage. L'article s'intitule La totalité de Wells. Malgré l'indéniable envergure de l'homme et de l'œuvre, il restera un cinéaste pour Epifew. Et c'est un peu ça, c'est-à-dire qu'on se rend compte que, à l'exception de Citizen Kane, qui est véritablement à 100% une œuvre d'auteur, tous les autres films sont certes des œuvres d'auteur parce qu'il y a la patte d'Orson Welles, mais ce n'est jamais exactement ce qu'il aurait souhaité au départ.
1: Ouais.
0: Et c'est ce que montre très bien cet ouvrage.
1: Ah ouais, et puis on a charcuté sur la splendeur d'Amberson, c'est affreux.
0: Amberson en a charcuté. Mm-hmm. Ensuite, il n'a pas pu faire ce qu'il voulait faire. Le criminel, ce n'est pas totalement ce qu'il voulait.
1: Ouais, mais c'est génial quand même.
0: Mais c'est génial quand même.
1: Le criminel, c'est génial.
0: C'est-à-dire que même dans les films les moins wellsiens, il y a la marque quand même.
2: Mais ce qui est bizarre, c'est qu'il n'est pas le seul à avoir eu des problèmes avec les producteurs. Donc pourquoi ? Est-ce qu'il n'y a pas un aura ?
0: Mais
2: ou
0: je pense que
2: c'est un aura
0: à la personnalité. Voilà, c'est-à-dire que Wells, ce qui est intéressant, c'est que, disons les choses, il ne se prend pas pour rien. C'est un personnage qui est encombrant, et physiquement, et intellectuellement. Et qui a été porté par une idée de génie au départ, tout l'homme de radio, celui qui a bouleversé l'Amérique. Et par la suite, il faut qu'il vive avec sa propre image, et c'est parfois pas facile.
1: Merci infiniment, Pierre, c'était passionnant.
3: Crier.

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0: Alors, mes enfants, vous savez, je crois que nous avons tapé dans le mille. Il y a un restaurant, ça doit être le bon coin. On va déjeuner là. Ça te va, Mme Dufour?
1: Ça me va.
0: Le chemin passe sous le pont. Il va falloir faire le tour.
1: Il y a de l'ombre. On sera au frais. Il y a des balançoires, on va s'amuser.
2: Qu'est-ce que nous allons prendre comme poisson?
0: Je crois, mes enfants, que nous allons vous offrir un de ces petits Balthazar. Vous m'en direz des nouvelles.
1: Restaurant Poulain, maintenant du frisure. Cabinet de société, balançoire, repas 2,50 €. Le prix est raisonnable.
0: Merci. On va déjeuner ici. Appelez-moi le patron, je vous prie.
1: Oui, monsieur, tout de suite. Monsieur Poulain, il va déjeuner.
3: Dites donc, monsieur Henri, votre pêche de ce matin, je vous en fais une friture.
4: Ah non, merci, le poisson, j'en ai soupé. T'en veux, toi, Henri?
5: 3 ans depuis qu'elle a fabriqué le poisson sans le tête. Hein.
3: Alors, je le donne au chat.
6: Donnez-le aux Parisiens, ils seront ravis.
3: Oh, ben ça, c'est une idée. Je vous remercie bien, monsieur Henri.
1: Alors, monsieur Poulain, le client vous attend?
3: Bon. Bon.
5: Ils vont sûrement déjeuner sur l'herbe. Les Parisiens, ça déjeune toujours sur l'herbe.
6: Mon vieux, les Parisiens, c'est comme les microbes. Quand il y en a un qui se faufile quelque part, tu peux être sûr que 8 jours après, ça pullule.
3: Ah oui, j'ai justement ce qu'il vous faut.
1: Ouh, quelle chance, on va avoir de la friture.
3: Voilà, c'est naturel au bord de la rivière, quoi.
7: J'aurais préféré la pêcher planète.
1: Alors ça, il vous fait une petite friture, un bon petit lapin sauté, de la salade et du dessert. Ouais. Pousse-moi fort, bruyant.
0: Puis de bâton, vous traitez de vin blanc, hein, et puis du bordeaux rouge.
1: Et papa, on déjeunera sur l'herbe.
0: Oh, on n'est pas à la campagne pour s'enfermer.

0: Rogeur. Enfin, quand tu avais mon âge. Est-ce que tu venais souvent à la campagne?
1: Non, pas souvent, comme toi.
0: Est-ce que tu te sentais toute drôle comme moi aujourd'hui?
1: Toute drôle?
0: Enfin, oui. Est-ce que tu sentais une espèce de tendresse pour tout? Pour l'herbe, pour l'eau, pour les arbres. Une espèce de désir vague. N'est-ce pas? Ça prend ici, ça monte. Ça me donne presque envie de pleurer. Dis, maman, tu as senti ça quand tu étais jeune?
1: Mais ma petite fille, je le sens encore. Seulement, je suis plus raisonnable.

0: crois qu'ils vont se faire saucer, les Parisiens. Vous n'avez plus besoin de rien?
1: Non, non.
0: Non. C'est l'hiver, messieurs.
2: Lourd, vous ne trouvez pas?
0: Oui. Oui, vraiment, cette chaleur n'est pas naturelle.
3: Moi, je crois que le temps est à l'orage.
2: Vous permettez?
0: Oh, mais je vous en prie. C'est à vous, monsieur, ces jolis petits bateaux qui sont sous le hangar?
3: Oui, mademoiselle. Enfin, c'est à nous deux.
2: Vous voulez pas aller faire un tour? Un tour en rivière tous les quatre, c'est ça qui serait épatant. Vous voulez pas?
3: On pourrait aller du côté du barrage de la Gravine. Vous verrez, c'est joli.
0: Oh oui! Oh oui, dis maman, tu veux! Je ne sais pas si ce serait bien qu'on nage. J'avais une envie folle de monter dans vos bateaux. Au contraire, c'est peut-être la façon dont vous ramez. On se sent réellement glissé. C'est tellement calme ici. Il semble que ce serait mal de faire des choses. De troubler ce silence.
3: Faites silence. Écoutez les oiseaux, ils vont avec. Hein?
0: Leur chant fait partie du silence.
3: Vous aimez la rivière?
0: Oh oui.
3: Moi aussi. J'y viens souvent.

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1: Bonjour à tous et à toutes, voici les rencontres littéraires qui nous attendent en cette semaine de juin. On commence justement le lundi 1er juin à 17h30 pour le retour d'Yves le Pestipon et ses célèbres classiques au détail. Cette fois-ci, il s'attaquera à une fable de La Fontaine, le poisson et le berger qui jouent de la flûte. Rendez-vous le lendemain à partir de 18h, non pas le lendemain pardon, mais le 3 juin, le surlendemain, pour une rencontre avec le directeur de recherche au CNRS et professeur de philosophie à l'école normale supérieure, Mac Crépon, qui viendra présenter « Régression des temps sombres à venir » paru aux éditions Verdier. Le jeudi 4 juin, à partir de 18h, une rencontre en partenariat avec le GREP, rencontre avec Arnaud Miranda, à l'occasion de la parution de « Les Lumières sombres, comprendre la pensée néo-réactionnaire » aux éditions Gallimard et Le Grand Continent. Rendez-vous le vendredi 5 juin à 18h avec l'écrivain et cinéaste Atik Rahimi, venu présenter Kabuliwala, c'est moi, aux éditions POL. Enfin, cette semaine se termine le samedi 6 juin pour une rencontre avec Augustin Humo à l'occasion du festival Passe ton bac d'abord. C'est une séance un instrument à l'ombre, un instrument à ombre blanche. Et cette fois-ci, c'est le basson qui sera à l'honneur. Comme invité, Laurent Lechenadec, bassoniste de l'ensemble baroque de Toulouse. Voilà, ça ce sera donc à 11h le 6 juin. Et ce même jour, le 6 juin, à 15h, une rencontre avec le journaliste et professeur à l'Institut supérieur de journalisme de Toulouse et écrivain Brice Torresilias, à l'occasion de la parution de Le Modérateur, paru aux éditions Arcane 17. Toutes ces rencontres sont à vivre à la galerie exposition et conférence de Ombre Blanche, rue Mirepoix, en plein centre-ville de Toulouse. Ces rencontres sont gratuites, donc n'hésitez pas à venir nombreux et nombreuses pour rencontrer les auteurs et les autrices, leur poser vos questions et même, pourquoi pas, vous faire dédicacer un ouvrage. Tout ça est possible. Et si vous ne pouvez pas vous rendre sur ces rencontres, eh bien rendez-vous sur le site de la librairie Ombre Blanche pour les retrouver en podcast, en partenariat avec Radio Radio, et d'ailleurs aussi à l'antenne de Radio Radio, du lundi au vendredi à partir de 13h30. Bonne semaine à tous et à toutes.
2: Bonjour. Ne loupez pas le festival Passe ton bac qui aura lieu le week-end prochain, le week-end du 5-7 juin, avec notamment nos concerts d'ouverture Con Voce Festiva, avec de la trompette et soprano et l'ensemble baroque de Toulouse, évidemment. Le concert de fin, créé l'inoubliable avec l'ensemble baroque de Toulouse, toujours au grand complet, et deux chanteuses, Anne-Laure et Caroline Champy. Et ben, à très bientôt au festival.
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3: Allô, bonjour l'Expresso, ici Joël Sorin. J'organise avec l'association Apwark, que je représente, une bac balade dans le quartier des Chalets ce samedi 6 juin. Entre, grosso modo, 10h et 13h. Au programme, donc, une redécouverte du quartier des Chalets, c'est une promenade encadrée et qui vous amène de concert en concert. Si elle s'appelle Bac Balade, c'est que les répertoires joués seront autour du compositeur de baroque, avec Raphaël Léger en guitare solo, Philippe Gelda au piano d'aujourd'hui, électrique, Eugénie Hirsch, violoncelle et voix, et Lorenzo Naccarato sur un piano préparé, magnétophone à cassette et boîte à rythme préhistorique. Donc, dans le quartier des Chalets, 6 juin, à partir de 10h. Le rendez-vous est à 9h30 à la chapelle, rue Daniel Casanova, et il faut préalablement s'être inscrit, avoir pris sa place sur LOASO, Apwark, j'appelle APOIRC, à samedi.
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0: sind abgesetzt, verbannt und ausgewiesen. Ihr gesamtes Vermögen beschlagnahmt zugunsten der Krone.
1: Dans sa liste, vous êtes révoqué, déchu, exilé. Vous perdez votre titre de chevalier de la Toison d'Or, ainsi que vos fonctions de ministre de la police et des finances. Et tous vos biens sont confisqués au profit de la couronne.
2: Mais qu'est-ce que j'ai fait?
0: Un kind dans sa liste! Un enfant!
2: Qu'est-ce que c'est que ça? Qui est-ce?
0: Vous refusez de reconnaître cette bébé de Madame Donneur?
2: Je ne peux pas le reconnaître, je ne le connais pas!
0: Ya ya ya ya ya ya ya!
2: Ya ya ya ya ya ya ya!
0: Nein! Seht wie die abandonnée! Il m'a verführt und verlassen!
2: Menteuse! C'est une menteuse! Elle ment en allemand! Cet enfant est un faux témoin! Warum mich? Ich habe nicht! Elle est moi, nada, nada, jamais, rien! Majesté, das ist eine kolossale Konspiration!

0: Nous vous proposons d'écouter aujourd'hui une rencontre à la librairie Ombre Blanche, enregistrée samedi 18 avril 2026, avec le romancier Didier Denynx, auteur d'une quarantaine de romans et recueils de nouvelles tels que Cannibale chez Verdier, Le Banquet des Affamés ou Artana Artana chez Gallimard, et d'ouvrages avec des dessinateurs comme Jacques Tardy ou des photographes comme Willy Ronis. Il y présentait ce jour-là, en dialogue avec le libraire Benjamin Lebras, son dernier roman « Les maisons parachutées » paru aux éditions Gallimard, une enquête policière basée en partie sur l'histoire de sa famille, celle d'un grand-oncle déporté à Mauthausen. Didier Denynx signe là un roman documenté qui éclaire les opérations secrètes menées par les nazis à partir de camps de concentration et certains aspects méconnus de l'immédiate après-guerre, notamment le rôle des savants nazis dans la reconstruction de l'aviation, de la balistique et du nucléaire. Bonne écoute à toutes et à tous.
1: Alors bonjour à toutes et à tous. Merci d'être venus aujourd'hui si nombreux à la rencontre de notre invité que nous sommes très heureux d'accueillir. Didier Denynx, bonjour et merci
2: bonjour.
1: À vous d'avoir accepté l'invitation de la librairie. Vous êtes un familier de la librairie. Vous êtes venu présenter un grand nombre de livres. Et aujourd'hui, on va parler de votre dernier livre. Dont
2: c'est pas fait... le dernier.
1: C'est pas le dernier. Un des derniers, enfin votre nouveau livre alors disons plutôt, votre nouveau livre qui s'intitule donc Les maisons parachutées et qui est paru en ce début de mois d'avril chez Gallimard, l'un de vos deux éditeurs historiques avec les éditions de Verdier également. Voilà, vous avez une œuvre très, très conséquente, je renvoie les lecteurs à la bibliographie, mais ce qu'on peut dire c'est que vos romans, alors vous avez en plus écrit non seulement des romans, mais aussi des nouvelles, des scénarii, de la bande dessinée. Voilà, donc une écriture protéiforme, mais toujours en lien avec, ou très souvent en lien avec l'histoire. Et voilà, on aura l'occasion d'en parler. Et donc, alors ce roman-ci, Les maisons parachutées, il met en scène une enquête policière. Vous avez fait vos débuts à la série Noire. C'est publié là en collection Blanche, mais c'est une enquête policière. Alors il y a beaucoup d'autres choses et on va en parler. Le cadre du roman, c'est la ville de Nevers, la Nièvre, du début des années 50, de l'année 1952 précisément. Une ville et une région qui, comme beaucoup d'autres en France essaient de tourner la page de la guerre et de l'immédiate après-guerre. Et 52, pour ça, c'est une année, vous le disiez, charnière, donc on va en parler aussi. Et donc l'enquête, proprement dite, elle est menée par un inspecteur qui s'appelle Philippe Orbeck, qui a lui-même une histoire familiale compliquée liée à la guerre. Et l'enquête concerne la découverte donc de trois cadavres sur le chantier d'une ferme, la ferme des Essarts, qui là aussi est un lieu important pour dans la mémoire de Philippe Orbeck. Et donc ces trois individus qui sont découverts là ont été vraisemblablement, on le sait assez rapidement, assassinés froidement d'une balle dans la tête. Et probablement entre 1947 et 1949, après la guerre. Voilà, parce que on verra que la question de la résistance est très présente aussi dans le livre. Donc voilà, ça se passe principalement à Nevers, dans la Nièvre, mais sur les pas de l'inspecteur Orbeck, le lecteur est emmené aussi en Charente, à Paris, à Aubervilliers, bien sûr, à Rouen. Et puis aussi à travers les différents personnages rencontrés dans les camps de concentration, celui de Mauthausen notamment. Voilà, alors je vous laisse tout de suite la parole avec une première question sur un peu les origines de ce roman. Ça faisait un petit moment que vous n'aviez pas publié. Et ce roman-là, dans lequel vous revenez sur des thèmes que vous avez déjà abordés dans votre œuvre, la Seconde Guerre mondiale, notamment la résistance. Voilà, quel a été le besoin d'y revenir après quelques années de silence et peut-être de documenter ou d'éclairer cette période sous un jour nouveau.
2: Mmh. Oui, Dans les dernières années, j'ai beaucoup publié en bande dessinée, littérature jeunesse, à Rue du Monde, des choses comme ça. Et donc le roman, j'en avais pas publié depuis 7 ans. Après Artana, donc, qui était le précédent à la collection blanche de chez Gallimard. Et depuis quelque temps, j'avais commencé à bâtir le projet d'utiliser tous les personnages de ma famille qui sont rentrés en collision avec l'histoire. Dans ma famille, il n'y a que des gens de la vie ordinaire, des paysans, des ouvriers, quelques employés. Et il y en a un nombre assez conséquent qui, d'un seul coup, ont pris en charge une partie du rapport au monde. Des gens qui se sont battus, il y a des déserteurs, il y a ce qu'on a appelé des renégats, des gens qui ont été exclus, il y a un type de la bande à Prévert, il y a un peintre, enfin il y a toute une série de gens qui ont eu des destinées assez hallucinantes. Quand je regarde un petit peu, il y a d'un seul coup des noms comme Saint-Laurent du Maroni qui arrive comme ça, donc ça, tout de suite ça parle, et puis il y a du romanesque qui vient, pas pour ceux qui l'ont vécu, mais pour ceux qui le regardent à distance. Et puis, la tâche est immense, et je ne savais pas du tout comment m'en sortir. Et d'un seul coup, j'ai rencontré un personnage dont j'avais entendu parler une fois par ma mère, il y a longtemps. Et c'est un grand-oncle, donc du côté maternel, un grand-oncle, qui s'appelle Albert-Alexandre Chardavoine, un Charentais, pure souche. Et ma mère, quand elle m'en a parlé, elle m'en a parlé comme quelqu'un qui avait une parole extrêmement volubile, quelqu'un d'extrêmement sympathique. Elle avait un souvenir comme ça. Et la dernière fois qu'elle l'avait vu, c'était en 1939. Donc elle avait 12 ans. Mais elle avait un souvenir important d'Albert. Et puis je suis allé... Le livre est dédié à Albert-Alexandre Chardavoine. Il est dédié aussi au Métron. Donc au dictionnaire biographique du mouvement ouvrier. C'est un historien qui s'appelle Jean Métron, qui dans les années 50, en 1952 justement, l'année du roman, en 1952, il décide de rendre hommage à tous les gens de peu, tous les gens du peuple, qui ont donné une partie de leur vie à l'œuvre collective, qui se sont engagés pour essayer de faire en sorte que la catastrophe n'arrive pas, ou pour essayer que le monde soit un petit peu plus accueillant. Et donc Jean Métron, il a fait quelque chose qui s'appelle Wikipédia en 1952. Et il s'est entouré de tout un tas de militants ouvriers et d'historiens. Et ils ont fait des fiches biographiques qui ont été éditées en 90 volumes. 170 000 fiches biographiques de pratiquement d'inconnus, de gens dont la mémoire est tombée dans les gouttes du temps, comme ça. On ne s'en souvenait plus. Et maintenant, c'est gratuitement sur Internet. Et là, vous faites des découvertes absolument hallucinantes sur des parcours. Et mon grand-oncle, Albert Alexandre, il est dans le Métron. Donc, je suis allé et j'ai vu ce qu'il avait fait. Et il est donné comme mutin de la mer Noire en 1919. Donc en 1919, quand la France, l'Angleterre, le Japon, les États-Unis, 19 pays coalisés, font la guerre à l'Union soviétique, 1919. La guerre de 14-18, ça ne se termine pas. On continue, la France, à faire la guerre, mais contre les soviets. Et il y a une escadre qui est envoyée en Crimée, et qui se mutine devant Sébastopol. Ça parle d'aujourd'hui un petit peu, ces choses-là. Et donc là, il va y avoir deux personnes qui vont conduire la mutinerie, dont on se souvient, c'est Charles Tillon, qui va après fonder les francs-tireurs et partisans, qui va être dans les brigades internationales et tout. Et le deuxième, c'est André Marty, député de Paris. Et en fin de compte, je fais des recherches et je m'aperçois que mon grand-oncle, il n'était pas en Crimée, il n'était pas là, il était dans l'escadre, la partie de l'escadre française qui était restée en Méditerranée, mais son bâtiment s'est révolté en solidarité avec les mutins de la mer Noire. Donc il est mutin de la Méditerranée. On n'en parle pas de cela, mais je découvre ça. Je retrouve des photos où il est avec son bâtiment. J'ai tiré comme ça le fil, et puis il a eu un destin tragique. Il était donc camelot. Alors, Mon arrière-grand-père était de l'Action française. Il diffusait l'Action française maternelle. Et puis, il faisait le coup de poing avec les cannes, comment ferré, là, pas Léo, hein, de l'Action française. Et l'arrière-grand-père était camelot du roi. Et son fiston, il est devenu camelot du peuple. Lui, il faisait de la vente sur les marchés. Donc, j'ai retrouvé son itinéraire à Niort. Et ensuite, il s'est retrouvé à Duny, où il a fondé un groupe FTP pendant la guerre. Et il a été dénoncé. Il a été arrêté par la police française, torturé, livré aux Allemands. Il est passé par Châteaubriant, Voves. Et ensuite, il a été envoyé à Mauthausen. Donc, d'un seul coup, j'avais ce personnage-là. Et quand j'ai cherché, là encore, il est à Mauthausen. Quand j'ai fait des recherches, je me suis aperçu qu'il n'était pas à Mauthausen. Parce que Mauthausen, comme tous les camps, comme Auschwitz, Treblinka, comme Buchenwald, comme Sachsenhausen et tout, ce sont des archipels. Il y a un camp principal et il y a 100, 150 camps annexes. Et lui, il était dans un camp annexe. Et dans le camp annexe où il était, c'était une brasserie où travaillaient 300, 400 Allemands. Hein, c'était une brasserie normale. Aujourd'hui encore, c'est la bière la plus célèbre d'Autriche, hein, c'est dans les Alpes autrichiennes. Ça s'appelle Zipf. Si vous allez en Autriche, vous buvez de la Zipferbier. Hein, c'est la bière de Zipf. Et mon grand-oncle était dans les tunnels creusés derrière la brasserie, dans les Alpes autrichiennes, où là, on fabriquait les armes secrètes d'Hitler, les V1, les V2, toutes ces choses-là, avec la présence de centaines et de centaines de tortionnaires qui étaient des savants allemands. Des savants allemands qui utilisaient les esclaves pour ces constructions. Et donc, mon grand-oncle était là, à construire les contraints et forcés, les armes spéciales du Reich finissant. Donc, le point de départ de ça, c'est la découverte de ce personnage considérable, dont j'avais le souvenir par deux phrases prononcées par ma mère. Il était vraiment très, très gentil, il nous faisait rire et tout. Voilà, c'est ça. C'était le seul souvenir qui restait. Et ensuite, alors ça, c'est le boulot de romancier. Moi, dans tout ce que j'ai écrit, je n'ai jamais dans l'histoire de manière frontale. Quand je l'écris Meurtre pour mémoire, je l'écris autour d'une personne que j'ai connue, qui a été tuée par la police de Papon, qui s'appelait Suzanne Martorell, qui était une habitante d'Aubervilliers. J'étais avec ses enfants à l'école et j'allais deux fois par semaine chez elle. C'était la seule famille pratiquement qui avait la télé au début des années 60. Et donc j'allais voir la télé chez elle. Et elle a été tuée dans la manifestation qui s'appelle Charonne, le 8 février 1962. Et quand j'ai voulu traiter de cette période de la guerre d'Algérie, c'est en son souvenir que j'ai écrit Meurtre pour mémoire. Mais elle n'apparaît jamais. Elle n'apparaît jamais dans le bouquin. Donc c'est toujours comme de cette manière-là que je travaille. Quand j'ai écrit Le Der des Ders, c'est autour de la figure de mon grand-père qui m'a élevé pour une part, qui a déserté en 1916, qui a été pris au bout d'un an. Alors, il habitait Stein et il a vécu avec des faux papiers pendant un an. Et les faux papiers lui avaient été donnés. Je les ai récupérés, les faux papiers avec sa photo et puis le bricolage. Et c'était un de ses potes d'Aubervilliers, la ville où j'ai toujours vécu. Donc, il était d'Aubervilliers. Et son pote, il s'appelait Cadeau. C-A-D-O-T. Ça s'invente pas, ce genre de truc. Et donc, j'ai écrit sur les fusillés pour l'exemple, sur toutes ces choses-là, sur le Der des Ders. Et le grand-père, il n'apparaît jamais. Et c'est lui qui m'a conduit à écrire ça. Mais je pourrais citer beaucoup, beaucoup de livres où à chaque fois, les choses se passent de cette manière. Et là, je l'ai utilisé, mon grand-oncle, sauf qu'il est mort en avril 1945, quelques jours avant... le suicide d'Hitler, et je le fais vivre jusqu'en 48. Donc c'est un des trois qui est assassiné en 48 à côté de Nevers. Et donc je lui fais connaître une partie de l'immédiat après-guerre, comme ça, avec deux autres de ses copains qui vont y passer aussi dans la même journée. Donc voilà un petit peu le dispositif. Alors, ce que je vous ai raconté, c'est les toutes premières pages, donc ça... Et après, il y a tout un tas de pistes que va suivre mon personnage qui s'apparente à des vraies fausses pistes. C'est-à-dire que ça dit des choses essentielles pour moi, même si je m'amuse à perdre le lecteur dans tout un tas de chemins de traverse, mais c'est une nécessité absolue pour comprendre les personnages et l'époque.
1: Oui, effectivement, il y a un vrai suspense dans le livre, et donc je vous promets qu'on ne va rien dévoiler, on va essayer de rien dévoiler pour laisser le plaisir de lecture entier. Par rapport, pour rebondir à cet aspect familial, enfin, d'histoire vraie, disons, donc parmi les trois personnages qui sont les trois personnes assassinées, donc vous avez parlé de, dans le livre, je ne les ai pas nommés, mais dans le livre, c'est Alexandre Chardac. Et donc il est assassiné en compagnie de deux autres personnages, un qui s'appelle Ariano Polesine et puis un qui s'appelle Marc Evremer. Et je voulais savoir comment est-ce que vous avez mêlé justement la réalité et la fiction, parce que sur ces trois personnages, donc deux sont réels et un est inventé.
2: Voilà. Comment ? Donc il y a le personnage central de ce trio de gens assassinés. C'est le grand-oncle, donc qui va porter toute une histoire, qui est cette histoire charentaise. Donc là, je mets en scène mon grand-père, je mets en scène qui était Fulbert, qui était un cousin, comme ça, qui était le cantonnier de Fléac-sur-Seugne. Donc, donc je raconte une partie de ça, et la présence de mon arrière-grand-père, Action française, Camelot du Roi. Donc il y a tout ça qui est là, et puis avec le fait qu'un Camelot du Roi, d'un seul coup, il a trois fils qui sont communistes, qui vont se mutiner, qui vont faire des choses totalement contraires. Et dans l'écosystème du village, d'un seul coup, il y a ça. Il y a quelque chose de la honte d'avoir laissé ses ouailles s'égarer à ce point-là, quoi. Donc je raconte un petit peu toutes ces choses. Le deuxième, Ariano Polesine, lui, c'est... Ariano, c'est un prénom italien. Et Ariano Polesine, en fin de compte, c'est une petite ville à côté de Venise, qui s'appelle Ariano Polesine. Et là est né quelqu'un qui est devenu mon beau-père, le père de mon épouse, et qui ne s'appelle pas Ariano Polesine, c'est son bled qui s'appelle comme ça. Lui, il s'appelait Angelo Cardin, et qui, lui, est arrivé à Aubervilliers parce qu'il avait les chemises noires qui voulaient lui faire sa fête. Il était anarchiste sous Mussolini. Et donc, il a sauvé sa peau de justesse. Dans cette ville, il y a des récits absolument incroyables. Le maire s'est fait tuer à coups de bâton devant tout le monde sur la place. Et tout. C'était ça, le régime.
1: Parce qu'il refusait de se soumettre
2: à Mussolini. Oui. Donc, lui, il a eu les chemises noires qui l'ont conduit à partir. Il s'est retrouvé à Aubervilliers. Et à Aubervilliers, il est tombé amoureux, au début des années 30, d'une Espagnole. Et juste après, il y a eu la guerre civile espagnole. Pour prouver son amour, la seule chose qu'il ait faite, c'est qu'il est parti en Espagne combattre Franco. Et il s'est engagé dans une colonne anarchiste qui s'appelle la colonne Ascaso. Donc il est parti dans la Ascaso. Et la Ascaso a été dissoute. Et les éléments ont été reclassés dans une brigade communiste qui s'appelait la Garibaldi. Donc il est devenu garibaldien, sauf que venant des rangs anarchistes, il n'était pas le bienvenu. Donc j'ai retrouvé là aussi, j'ai fait des recherches dans la famille de ma femme. Personne n'avait fait ces recherches-là. Donc j'ai retrouvé plein de choses. J'ai retrouvé des photos de là-bas, de tout, où il est. Et donc je l'ai mis en scène là aussi. Lui, il est mort, donc je le fais mourir avant parce qu'il est décédé, je n'ai pas connu. Il est décédé en 1956 des suites de la déportation, parce qu'après, il était blessé, il est revenu à Aubervilliers. Et là, il a été chopé par les nazis, ils l'ont envoyé dans les camps. Il a été libéré par l'armée rouge et il est revenu courant 1945. Extrêmement malade, et il est décédé en 1956. Donc là, ça me permet... de construire ce personnage sur le modèle de mon beau-père, ça me permet de faire passer le souffle de la guerre d'Espagne et de ça. Et c'était il était menuisier et tout, donc c'est des gens ordinaires du peuple comme ça, qui d'un seul coup se hissent à hauteur de l'histoire. Ils se hissent véritablement à hauteur de leur responsabilité et tout. Et puis le troisième, donc c'est un gars du coin, Donc il n'est pas de Nevers, il est de juste à côté de Nevers, il y a une toute petite ville industrielle qui s'appelle Imphy. I-M-P-H-Y, j'en avais jamais entendu parler. Et Imphy, c'est intéressant, c'est, ça nous parle de quelque chose qu'on a tous oublié, ça nous parle de Colbert. Colbert a eu un plan génial de restructuration du pays. Il y avait des voisins un petit peu encombrants vers l'Est. Et donc, il savait que le danger allait arriver de manière récurrente des frontières rhénanes. Et donc, il a décidé de faire en sorte que si jamais les régions industrielles, déjà, tombaient sous la coupe de forces étrangères, il fallait qu'en France, on puisse continuer à fabriquer des bateaux, à fabriquer des canons, et de la métallurgie, et ainsi de suite. Et donc, à travers la France, il y a des endroits où on a construit, depuis Colbert, on a construit des industries. Et donc, à Imphy, il y avait des forges qui existaient, mais des petites forges. Et là, on a construit, on les a développées. Mais c'est pareil à Bourges. Bourges, actuellement, Bourges, c'était une ville qui était en déclin. Depuis 4 ans, avec la guerre en Ukraine, toute l'industrie de l'armement est repartie. C'est une des villes, s'il y a des gens qui cherchent du boulot, il faut aller fabriquer des canons à Bourges. Mais on a ça. Et Bourges, ce n'était pas une ville industrielle. Ça a été une volonté politique de faire dans des coins qui n'étaient pas menacés par les armées étrangères. Vous allez à Biarritz, allez faire un tour à Tarnos. C'est à côté de Biarritz. À Tarnos, c'est une ville sidérurgique qui est née de cette volonté-là. Donc il y en a plein de choses comme ça. Et Imphy, il y a ça. Et en 1952... la sidérurgie de Imphy, c'était 2500 ouvriers. C'est quelque chose de considérable. Au bord de la Loire. Donc vous avez un endroit idyllique comme ça, et vous avez Longwy sur Loire. Quoi. En gros, c'est assez étonnant d'être confronté à ça. Et donc je me suis dit qu'il fallait un personnage qui soit d'Imphy. Donc j'ai un personnage qui est là, et Imphy. En travaillant, je me suis aperçu que c'était en 1952, c'était une ville communiste, mais une ville communiste assez bizarre. C'est que c'était un mec qui avait créé son parti communiste local. Donc il s'était opposé au Duclos, au Torres et ainsi de suite. Et il avait fait. Et il s'était fait élire sur une liste communiste. Communiste d'intérêt local ou un truc comme ça. Et tout. Et il s'était installé. Donc mon personnage, j'en fais un conseiller municipal de Imphy. Mais vous voyez, juste comme ça, avec des petites indications, ça parle de choses très très profondes. Hein, on est en train de parler de l'action française, de la guerre d'Espagne, de Mussolini, de l'industrialisation, de tout ça. Donc les personnages, ils arrivent dans le roman, ils déboulent dans le roman avec... moi, il y a une image... Il y a une image qui, pour moi, symbolise un petit peu le boulot que je suis en train de faire depuis 40 piges. C'est dans Le chien andalou de Buñuel. À un moment, il y a un personnage qui est un immigré russe, le comédien Batchev, Pierre Batchev, qui était un comédien important de René Clair, de tous ces gens, de Buñuel, de Dali et tout. Et c'était les Russes, les Arméniens qui sont dans le Cinoche français. Ils étaient à Montreuil. Alors, il y avait Méliès, mais il y avait les studios Albatros à côté. Et c'est là que ça se passait. Et Pierre Batchev, il joue un rôle où il doit aller jusqu'à la porte de l'appartement. La porte est là, à 5 mètres. Donc, il y a une grande pièce en parquet. Et il n'arrive pas à aller jusqu'à la porte parce qu'il a des cordes sur les épaules. Et aux cordes, il y a derrière, il y a deux chevaux morts, il y a un taureau mort, il y a un piano, il y a trois nonnes étranglées et tout et tout. Et il doit aller ouvrir la porte parce que derrière, il y a la femme qu'il aime. Et il n'y arrive pas parce qu'il est embarrassé de tout ce qui représente l'éducation, les interdits, et ainsi de suite. Et donc, c'est une image très, très symbolique du film Le chien andalou. Et moi, c'est un petit peu ça. C'est-à-dire que mes dans les romans, vous avez James Bond, il arrive, Bond et tout. Ouais. Il arrive, il n'a pas de passé, il n'a rien du tout. Puis ça y est, il tombe toutes les femmes, il conduit des bagnoles. Monsieur No, il a qu'à bien se tenir. Moi, mes personnages, ils n'arrivent pas comme ça. Ils arrivent avec les chaînes, les trucs, les nonnes, le pape. Il y a tout le monde derrière. Et donc, c'est la pesanteur de l'histoire qui est sur tous les personnages que je mets en scène. Et c'est vraiment ça, quoi, le secret de ce que je fais. Quoi.
1: Et donc, il y a cet inspecteur, Philippe Orbeck, qui a lui aussi, au bout de ses cordes, derrière lui, un sacré fardeau. On y reviendra certainement sur Orbeck. Et peut-être qu'on peut se concentrer sur le... avant de reparler de l'intrigue proprement dite, sur le cadre géographique et temporel, donc la Nièvre, Nevers, vous avez parlé déjà un petit peu d'Infi, et donc cette année 1952, et qui est une année charnière, on le disait, entre l'immédiate après-guerre et puis le début en fait, déjà des Trente Glorieuses. Et le livre s'ouvre par exemple sur une scène de fête populaire. Alors, on n'a pas spécifié que ça se passe sur en gros 3 mois, mais principalement juillet et août.
2: Juillet, août, septembre.
1: Et septembre aussi, dans la troisième partie. Et donc voilà, des fêtes populaires, les fêtes du Fakir, le Tour de France bien sûr avec Yvette Turner, et puis aussi un spectacle de parachutisme. Enfin, voilà, comment est-ce que vous avez... Ouais. Documenter un peu cette période.
2: L'histoire, je savais dès le départ qu'il y avait une nécessité absolue sur cette histoire. Elle devait se résoudre pendant la première semaine de septembre en région parisienne. Donc la résolution, j'étais lié par cette date-là. Et je savais que le début de l'histoire, c'était Nevers, pour une autre raison qu'on ne vous dira pas, parce que c'est le nœud de l'intrigue. Et donc, je dois être à Nevers pendant juillet-août pour être en région parisienne début septembre.

plonge complètement dans le quotidien de Nevers et de la région comme ça, mais d'une manière millimétrique. Par exemple, des choses que je ne savais pas. On parle des réseaux sociaux. Allez voir la presse de l'époque. C'est bien pire. Par exemple, une femme est surprise à avoir avorté. Son nom est dans le journal dans la semaine, avec son adresse. Tout est comme ça. C'est une transparence absolue. C'est d'une violence absolument incroyable pour tenir comment la société sur ses bases. Tout le monde se regarde. Et donc, il y a une morale religieuse qui pèse là-dessus. Et le journal Le Patriote Valmy, il fait la même chose, alors que c'est le journal du Parti communiste. Mais comment la manière de fonctionner et puis de tenir la société, elle est partout. Et donc, il y a ça qui est là. Il y a autre chose, moi je le savais un petit peu, mais là, de le voir au quotidien, il y a ce qu'on appelle des cours de justice. Deux fois par semaine, à Nevers, il y a des cours de justice qui se réunissent. Et là, il y a tous les noms dans le journal. Tous les gens qui ont collaboré, les femmes qui ont couché avec des Allemands, des patrons qui ont fait de la carambouille, des trucs, des machins. Ils passent tous devant la justice. Et ils sont auscultés, condamnés, quelques-uns sont relaxés et tout. Et là, c'est dans le journal, donc tout le monde sait qui a fait quoi pendant la collaboration. On est en 52, hein, ça fait 7 ans, 8 ans que la guerre est terminée, et il y a encore ça. Et donc là, vous avez toutes les haines recuites de la société. Vous avez les gens qui sont relaxés, tout simplement parce qu'on s'aperçoit que c'est une histoire d'héritage et qu'on a filé le nom d'un tonton pour qu'il passe un petit peu à l'ombre et qu'on lui pique sa bagnole, qu'on lui pique et tout et tout. Donc on a ça. Donc c'est là aussi. Ça donne un climat comme ça qui est là. Et vous avez toutes les commémorations avec tous les héros, tous les gens qui se sont sacrifiés, qui sont là, qui sont présents quotidiennement aussi dans le journal. Et vous avez les grands événements. Comme mon personnage, c'est un inspecteur de police. Il fait son enquête, mais il doit tenir le commissariat, une partie du commissariat. Et il doit organiser la sécurité des événements. Premier événement sur lequel je tombe, début juillet, comme en 1952, il y a des pages entières dans le journal, dans le Patriote et dans le Berry, c'est la venue de Ivan Iva. Alors Ivan Iva, c'est un type qui a deux pieds beaux, qui est complètement difforme comme ça, qui vivait une vie effroyable et qui s'en est sorti par sa volonté. Ce mec-là, il réussit à arrêter les battements de son cœur. Il se transperce dans tous les azimuts, il ne saigne pas et tout et tout. Et donc, il se baladait partout. Les dernières fois, il est mort dans les années 80, mais ses derniers spectacles, c'est au milieu des années 70 et il était invité par Pierre Tchernia et tout et tout. Donc, ça a été une vedette comme l'autre là, le pote de Claudia Schiffer là, qui faisait disparaître des Boeing sur scène là, je sais plus comment il s'appelait, Copperfield. Donc c'était un Copperfield artisanal de 52 et il avait le clou du spectacle, c'est le cas de le dire pour un fakir. Le clou du spectacle, c'est qu'il s'immergeait dans un cercueil métallique dans la flotte. Et il essayait de battre le record du fakir américain qui avait fait 1h32 secondes, 1h32 minutes. Et donc là, à Nevers, début et tout, il y a le fakir Ivan Iva, il y va, et il est mis dans la Loire pour. Et donc, il y a le côté tragicomédie. Mon inspecteur, il a trois types qui se sont pris une balle dans la tête, il a tout ça. Il a son père qui a été flingué par la résistance, enfin, il est dans le marasme, et il se retrouve à gérer Ivan Iva. Et ce jour-là, il y a eu un accident, il a failli crever, Ivan Iva, ils l'ont sorti de justesse. Et quand il a retrouvé ses esprits, il a dit, j'ai fait combien? Et on lui a dit, tu l'as loupé de justesse, 1h31. C'est dans le journal. Moi, j'achète tout de suite, quoi. Donc mais ça dit quelque chose, ça dit le basculement d'une société qui était les cours de justice, les vengeances recuites et tout, et le besoin qu'ont les gens
d'assister à ça.

0: d'être ensemble pour quelque chose où il y a un type qui va essayer de se surpasser et ainsi de suite. Donc c'est ça que ça dit comment. Après, je tombe un truc, j'en avais jamais entendu parler, pourtant je m'intéresse à cette période, je m'intéresse à l'histoire. Mon inspecteur, il va devoir aller au Cinoche du coin parce qu'il y a une bande d'énergumènes qui sont en train d'interdire la diffusion d'un film. Et le film qu'ils veulent interdire, c'est le film en 1952 à Nevers. Il y a un nazi, Pirke Goebbels, qui fait un film qui va être projeté. Et le film, c'est Les mains sales de Jean-Paul Sartre. Et là, il y a une campagne de presse dans le journal du PC pour interdire la projection du film du néo-nazi Jean-Paul Sartre. C'est hallucinant, hallucinant, hallucinant. Les mains sales, ça parle des révolutionnaires russes, de l'infiltration par la police et tout. Et donc là, après, ça deviendra un compagnon de route, Jean-Paul Sartre, avant de choisir l'Asie contre Moscou. Mais là, ça dit quelque chose d'important de l'époque. Et après, il y a le Tour de France qui arrive, la dernière étape, Nevers, comment Paris. Et donc, ça pédale à mi-juillet. Ça se finissait pas sur les Champs-Élysées. Ça devait être, je ne sais pas si le Veldiv était, je ne me rappelle plus. Je crois que ça se termine au Veldiv, ce qui est une belle coïncidence. Et comment le Tour de France arrive, traverse comment Nevers. Et là, il y a la caravane publicitaire. Et la caravane publicitaire, bah, c'est la société de consommation qui arrive. On distribue les trucs et les machins. Donc là, on est le début des. La parenthèse de l'après-guerre se clôt et on arrive dans quelque chose d'autre. Et il y a un personnage fabuleux qui ouvre la caravane publicitaire. Il y a une traction. Ils ont mis des morceaux de ferraille sur la traction qui ont été soudés. Et il y a une femme qui est crucifiée sur ces morceaux de ferraille comme ça et qui joue de l'accordéon pendant toute l'étape. C'est Yvette Horner. Et Yvette Horner a fait toute l'étape comme ça. Et comme il y a du soleil et tout, ils lui ont mis de la crème pour pas qu'elle soit complètement brûlée. Et quand elle arrive, c'est marqué dans le journal, elle a des mouches, des. Parce qu'il n'y avait pas encore de pesticides, il y avait encore des insectes. Donc elle s'est tout chopé, quoi. Et tous les jours, à ramasser les moustiques, à toutes les. Donc pour moi, c'est vraiment. C'est du bonheur de trouver ça. Comment les écrivains, il y a pas mal d'écrivains qui ont un petit peu de moyens, qui embauchent des gens pour faire de la doc. Le type qui fait de la doc pour un écrivain, et ça, il le met de côté, il claque et tout. Et c'est ça qui est important. C'est ça qui est essentiel pour le roman. Parce que mes personnages, ils sont dans cette ambiance-là, dans tout ce qui est en train de. Le pulse qui est en train de se mettre en place. Et c'est pour ça que je vous dis, c'était un bonheur de m'imposer cette lecture-là. Mais j'étais gourmand du jour au lendemain. Allez, je retourne au cinéma.
1: Oui, et d'ailleurs, vous le mettez en scène par petites anecdotes. Enfin, il y a beaucoup de choses sur bah,
0: Oui,
1: justement
0: oui, oui.
1: les salles de cinéma et puis aussi une importance attachée aux véhicules. Enfin, ce sont des
0: Ouais.
1: détails, mais les véhicules, les recettes aussi de ce que mange Orbeck. Voilà. Et ce qui fait aussi le sel du roman. Et donc, pour en revenir à Orbeck, lui, il est donc effectivement chargé de s'occuper de ses festivités tout en menant son enquête. Et il y a des choses très intéressantes sur, là aussi, l'héritage de la guerre et de la résistance dans le milieu de la police, parce que lui, il est ancien résistant. Et il côtoie des collègues, ou bien plutôt les gendarmes, mais aussi des policiers qui, eux, étaient plutôt de l'autre côté, plutôt collaborationnistes. Et voilà, et donc au sein de la police, déjà, il y a une forme de malaise.
0: Bah oui, quand il va reconstituer le parcours de Evremer, celui qui était de Hinfi, de la sidérurgie, d'un seul coup, il s'aperçoit que ils ont disparu, les trois. Donc là, il n'y a que Hinfi où il peut avoir les choses. Après, les deux autres sont de région parisienne, donc il aura des éléments par la suite. Mais là, il s'aperçoit qu'il a disparu en 48, au moment où il s'est fait tuer. Et donc, il y a une femme qui est venue dire aux gendarmes, parce que le commissariat de plein exercice, il est à Nevers, et à Hinfi, il n'y a pas de commissariat, c'est la gendarmerie. Donc la femme est allée à la gendarmerie. Et les gendarmes qui étaient là sont des gendarmes qui ont fait la chasse aux syndicalistes, aux communistes, aux résistants, aux gaullistes et tout pendant la guerre. Et donc, d'une certaine manière, comment? Et ce Évremeur, il voulait régler ses comptes avec les gendarmes collaborateurs pendant la guerre. Donc, d'une certaine manière, qu'il ait disparu, c'est une bonne nouvelle pour eux. Donc l'enquête est totalement bâclée. Et mon personnage de Orbeck, il va s'apercevoir des manquements et de la manière dont cette histoire aurait pu être résolue de manière beaucoup plus rapide comme ça, tout simplement pour des raisons encore de pesanteur, des fractures de la société qui sont nées de la guerre, de la collaboration. Donc à chaque fois, on est là-dedans, quoi. Et ça produit beaucoup de... comment? Beaucoup d'émotions sur les personnages, ça. Parce que, mon personnage de Orbeck, il a fait le tour un petit peu. Il y a la pesanteur de l'exécution de son père qui est sur lui. Mais en même temps, ces gendarmes et tout, il comprend un petit peu le fonctionnement. Donc, c'est pas des salauds, c'est quelque chose de beaucoup plus tortueux, quoi.
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1: Et donc lui, Philippe Arbeck, donc ancien résistant, et c'est justement à la fois par sa connaissance du terrain et puis les liens qu'il a pu tisser pendant la résistance, enfin en partie par ça qu'il va... véritablement démarrer son enquête, et là il est amené au fur et à mesure à rencontrer des personnages qui sont tout à fait étonnants, tout à fait incroyables. Enfin, je vais les citer comme ça, et puis on n'aura peut-être pas le temps de parler de tous, et puis surtout, encore une fois, il faut laisser le plaisir de lecture, mais Odette Linès, la première, oui. Puis Paul Claret, il y a un Belge aussi, Max Sauber, enfin voilà, oui. Ces personnages qui sont tous des rescapés des camps, qui sont revenus, et qui écrivent eux-mêmes l'histoire. C'est le début de l'historiographie de la guerre et de la résistance. Ils ne sont pas des simples témoins, ils sont même ils sont acteurs, ils écrivent des Claret, par exemple, écrit un volume considérable sur sa déportation et sur son expérience.
0: Oui, tous ces personnages-là, ils ont aussi une résonance avec la réalité. Odette, je l'ai écrit, alors elle est dans Lyon, c'est une résistante qui a été déportée à Auschwitz et tout. Et en fin de compte, le modèle, c'est quelqu'un qui me gardait, moi et mes sœurs, à Aubervilliers, parce que ma mère travaillait dans les cantines. Et elle avait des activités militantes qui fait que, de temps en temps, elle venait pas nous chercher et qu'on se retrouvait chez une dame qui travaillait à la mairie, qui était responsable du centre de loisirs maternels. Et qui s'appelait Odette Niles. Et cette dame, donc j'ai un souvenir extraordinaire, avec mes deux sœurs, on était dans son bureau, elle nous donnait des trucs à lire, on faisait des dessins, des choses comme ça, et puis ma mère revenait. Alors ma mère, son boulot, c'est qu'à Aubervilliers, il y avait, c'était dans les années 60-70, c'était là où était planquée la direction du Parti communiste espagnol. Et donc, ils étaient dans un foyer qui s'appelait le foyer Ambroise Croizat, et ma mère faisait... à manger pour eux, s'occuper d'eux, mais elle n'était pas la seule. Il y avait des membres du personnel communal qui faisaient ça. Puis, avec d'autres gens d'Aubervilliers, elle les accompagnait pour passer la frontière. Il y avait un médecin qui faisait des faux arrêts de travail. Et puis, elle était passeuse dans les Pyrénées, comme ça, pour accompagner des membres du Parti communiste espagnol. Mais ma tante faisait pareil. Il y avait mon beau-père. Georges Huet qui faisait la même chose, enfin il y en avait plein comme ça. Et donc on était chez gardé par Odette, et c'était pas n'importe qui. Elle avait été arrêtée par la police, envoyée à Châteaubriant, et à Châteaubriant elle avait une histoire d'amour très chaste avec un jeune garçon de 17 ans qui va être fusillé et qui était Guy Moquet. Et donc après, il y a eu des articles, pendant des années et des années, personne n'en a parlé. Et après, il y a eu des articles que vous trouvez sur Internet, c'est Odette, la petite fiancée de Guy Moquet. Et donc, c'était la nounou du soir. Et tout. Donc là, je lui rends hommage en déplaçant son personnage dans Lyon. Après, le Belge Max Sauber, c'est le père d'une copine, comment Marina, qui Marina Benezet, et son père était un membre du groupe Manouchian, qui a été exécuté. Et donc, voilà, Max Sauber, ça fait résonner le nom d'une copine. Donc, dans le bouquin, c'est... Mais le lecteur n'a pas besoin de le savoir. Mais c'est... Comment ? Il y a quelque chose d'extrêmement grave dans le métier d'écrivain. C'est quand vous inventez un personnage et que vous décidez à le baptiser, à lui donner un nom et un prénom. Hein, vous voyez, tout le monde est passé par là. Vous voyez la gravité que ça a de baptiser un personnage. Comme ça, ça dit quelque chose de très, très fort. Et donc, quand on invente des personnages, si vous donnez ce nom-là à un personnage, il ne faut pas vous louper, quoi.
1: Et donc, un de ces personnages, c'est Paul Claret. Peut-être que vous pouvez nous en parler.
0: Paul Claret, j'ai trouvé sur Le Bon Coin. Non, mais c'est le roman, c'est un patchwork. Les choses, ça vient de partout. Et le romancier, c'est celui qui arrive à mettre tout pour sa face, une sorte d'harmonie, que ça raconte une histoire. Il y a une histoire dans le roman. J'en dis pas beaucoup, mais c'est sur la quatrième de couverture, donc je dis pas ce qu'il en est. Il y a une histoire de fabrication de faux billets. Ouais. Donc, il y a des faux billets qui ont été fabriqués par milliards de valeurs faciales, des faux dollars et des fausses livres sterling, dans les tunnels de la brasserie Zipf. Et mon grand-oncle a participé, il n'a pas participé à la fabrication, mais il était avec les faussaires qui sont arrivés là. Donc je raconte ça dans le bouquin, c'est une histoire hallucinante. Et donc je tombe sur cette histoire de fabrication de faux billets, jusqu'à la fin. Hein, on est en avril 45 et ils fabriquent des faux billets alors que tout s'écroule. Les Américains sont à 50 km, ils arrivent. Ils vont libérer Mauthausen. Et là, dans Zipf, ils fabriquent des billets. Et je n'ai pas d'infos là-dessus. Il y a très, très peu de littérature. J'en parle à un de mes traducteurs allemands, Stéphane Linster, qui vit à Cologne. Il arrive à me trouver des choses. Il y a des choses en Allemagne. Il me traduit des choses. Bon, j'avais quelques éléments, mais pas assez pour m'aventurer dans la narration de ça. Et je dis, tiens, je vais chercher sur Le Bon Coin s'il n'y a pas... sur Amazon, il n'y avait pas. Je dis, sur Le Bon Coin, il y a peut-être... En deux jours, je tombe sur un bouquin qui s'appelle Les secrets du lac Teplitz. Et puis avec un truc sur fabrication de billets à Mauthausen, de Paul Claret. Et comment ? Je commande le bouquin pour 10 euros, 11 euros et tout. Un bouquin imprimé à Honfleur à compte d'auteur par le type qui l'avait écrit, à 150 exemplaires. Et j'ai eu l'exemplaire qui était mis en vente par la journaliste FR3 locale, comme ça. C'était un bouquin qui datait de 20 ans. Donc je récupère ce bouquin. Dedans, il y a tout, il y a les photos, il y a et tout. Ce type-là, il était avec mon grand-oncle, Zipf. Il était là. Et avant, quand les Américains ont libéré Zipf, il a piqué tout un tas de choses. Il a piqué des billets, il en a ramené, qu'il n'a jamais utilisé. Il les a gardés comme preuve. Et il a récupéré le carnet nazi où il y avait tous les noms des faussaires. Il a retrouvé aussi, à Zipf, il y a plein de gens qui sont morts, qui ont été assassinés, battus à mort et tout. Il a retrouvé le livre des morts. Il a retrouvé toute une série de choses comme ça. Et puis, comme il a écrit ces choses, il a contacté des gens dans les années 50 avec des lettres comme ça. Il a été mis en contact avec la CIA qui travaillait là-dessus. Donc, il raconte ses contacts avec la CIA dans les années 50. Et c'est très, très mal écrit. Il a une syntaxe et tout. Il faut connaître l'histoire pour arriver à comprendre ce qu'il raconte. Donc, c'est un livre qui est arrivé et qui a découragé tout le monde. Et puis les gens, ils se sont dit, mais qu'est-ce que c'est que ce zozo avec ces histoires de faux billets ? Et donc, ça, je suis tombé là-dessus grâce au Bon Coin. Et après, à partir de là, avec la source de ce bouquin-là, j'ai pu faire des recherches complémentaires qui ont validé tout ce qu'il racontait. Et donc, mon personnage d'Orbeck, à un moment, va être sur la piste, après être passé à la Banque de France, qui est au courant de tout, mais qui ne dit rien, il va tomber sur ce type-là qui vit à côté du Havre, entre Bolbec et l'île Bonne, donc il, dans un petit bled qui s'appelle Gruchet-le-Valas. Et donc là, il va avoir tout un tas d'informations, qui est une région industrielle totalement... où il n'y a plus rien, quoi. C'était l'Empire des Boussac. Il y avait des filatures, tout ça, et tout a été racheté par Boussac, qui a tout liquidé et tout. Donc vous avez une région juste au-dessus du Havre, à côté d'Étretat, à 15 km d'Étretat, qui est une région très, très, très particulière, des très belles forêts comme ça, des abbayes qui font la nique à la grâce. Et puis vous avez un type qui était là, comme ça, donc je mets en scène tout un tas de choses. Mais là aussi, c'est fabuleux de tomber là-dessus, quoi. Vous voyez, moi, je me commande à moi-même des bouquins où ça me permet d'avoir une vie passionnante. Hein,
1: Et vous en avez parlé un petit peu déjà, mais parmi les vraies fausses pistes, enfin parmi ce qui fait l'ambiance de l'époque, plus d'un point de vue politique, et c'est lié là aussi à votre grand-oncle, c'est justement l'importance du Parti communiste et son rapport étrange avec la résistance. Vous avez parlé de Charles Tillon.
0: À la vérité.
1: Comment ?
0: À la vérité.
1: À la vérité, oui, aussi.
0: Pravda, en
1: fait. Mais il y a donc tout un développement sur justement les communistes non alignés. Vous avez parlé de Charles Tillon, de André Marty. Et puis donc de la famille Chardac aussi en Seine-Saint-Denis. Est-ce que vous pouvez développer un petit peu
0: ce... Je ne vais pas y aller trop parce que c'est aspiré par cette période-là. Mais donc je mets en scène mon grand-père, donc le frère du déporté, et je le mets en scène à un moment où il va se faire éjecter de ses responsabilités d'élu. Du peuple, de conseiller général de la Seine et tout, donc il va être victime des purges. Mais j'ai compris ça avant d'être écrivain. Donc mon grand-père, c'était un personnage totalement silencieux, autoritaire. Un coup, je faisais le tour d'Europe en stop, en 68, donc j'étais arrivé... Ça faisait 3 mois que je traversais partout comme ça. Et j'étais arrivé, j'avais plus un centime, rien du tout. J'avais le froc qui tenait avec du fil de fer. J'avais des cheveux à l'époque, jusque-là, comme ça. Et puis, j'étais dans le coin de Fléac-sur-Seugne, dans le sud-ouest, vers Bordeaux et tout. J'ai dit, j'en peux plus du tout, je vais aller chez les grands-parents. Quand je suis arrivé, qui m'a vu arriver là-dedans? Donc c'était la honte complète, donc encore l'histoire de la honte et tout. Tu peux pas nous imposer ça, hein. Il m'a séquestré, il a fait venir le coiffeur pour que... J'ai viré le coiffeur, comme ça, on s'est engueulé, on s'est pas revu pendant des années à cause de ça. Donc ça avait été assez violent, il y avait ma grand-mère qui pleurait toutes les larmes de son corps... Arrête, Rémi, arrête. Et puis après, tous les potes du village s'étaient cotisés pour me filer un petit peu de thunes. Ils m'avaient fait un sac, on était fin août, début septembre, avec des pêches, des pommes, des trucs, des machins. Et ils m'avaient emmené chez un type qui conduisait des camelards, qui remontait sur Paris. Et donc, j'étais reparti là-dedans. Donc, c'était le genre de type comme ça. Il avait le pain de 3 livres, comme ça, et personne ne mangeait à la tablée. Et il coupait, il distribuait. Bel pain à tout le monde, ça faisait le tour. Et puis quand il avait bu sa première cuillerée, on pouvait commencer. Donc voilà, c'était un type fabuleux en même temps. Et à la fin de sa vie, j'ai fait une connerie. Il était revenu, donc il était en Charente-Maritime, et là il était venu voir ma mère. Il y avait ses 3 enfants, il y avait son fils Michel, tout ça, qui était Nicole aussi à Aubervilliers. Et il va mourir quelques mois plus tard. Et il y avait un type, qui, le type qui l'avait remplacé, et un de ceux qui l'avait liquidé, les Brutus, qui avait publié un livre sur la ville dont il avait été maire pendant le Front populaire, c'est-à-dire la ville de Stein. Et comme un con, je lui avais offert le bouquin de son liquidateur. Et une semaine après, alors qu'il parlait pas tout, il n'y avait pas un mot sur sa vie d'avant. Et là, quand je suis arrivé, il me dit, Didier, j'aimerais bien qu'on discute. Et on est sorti, on a fait le tour d'Aubervilliers deux fois. Et il m'a dit, j'ai lu le livre. Et là, pour la première fois, on était en 1979, pour la première fois, quelqu'un m'a dit qu'il fallait se méfier des livres, qu'il y avait des livres qui mentaient. Il m'a dit, j'ai lu le livre, là tu vois, ça c'est totalement faux. C'est pas lui qui a fait ça, c'est moi. Là il y a ça, ça c'est faux aussi. Ça c'est faux. Et d'un seul coup, j'ai eu tous les mensonges de la vérité officielle qui attribuait ce qu'il avait fait à un dirigeant du PC qui s'appelait Jacques Duclos. Donc Jacques Duclos était glorifié de ce qu'avait fait mon grand-père. J'ai eu la preuve que mon grand-père disait vrai il y a 8 jours. Une des choses les plus importantes, c'est que mon grand-père était maire de Stein. Et Stein était une ville où il n'avait plus qu'une voix de majorité parce que son premier adjoint avait rejoint Doriot. Et son premier adjoint, parce que ma vie est compliquée, son premier adjoint, qui était un type qui avait fait les écoles léninistes à Moscou et tout, c'était Oscar Mériot, qui est le grand-père du chanteur Renaud. Et donc, mon grand-père était en conflit avec le grand-père de Renaud, qui n'existait pas encore, tout simplement parce que ce premier adjoint était devenu un élément central du Parti populaire français, le parti nazi de Doriot. Et mon grand-père est accusé par Doriot dans la presse, le journal L'Émancipation, d'avoir piqué dans la caisse et tout. Et là, il va voir son pote Charles Tillon, député d'Aubervilliers, mais ils travaillaient ensemble. Et Charles Tillon lui dit, t'es accusé et tout, est-ce que t'es clean? Enfin, il n'a pas dit comme ça. Est-ce que t'as pas piqué dans la caisse et tout? Est-ce que t'es sûr qu'il n'y a pas d'histoire et tout et tout? Le grand-père, il dit, non, il n'y a rien du tout. Il dit, il y a une loi, tu vas dire que tu veux que ta comptabilité de la mairie soit contrôlée et qu'en même temps, on contrôle la comptabilité de ton accusateur, c'est-à-dire Jacques Doriot. Et la comptabilité... Non, Doriot, là, on est en... Comment ? On est en 37. On est en 37. Et donc, il demande qui a ça. Le ministre de l'Intérieur qui devait signer le truc, c'était Roger Salengro. Il se suicide. Donc, il faut... Avec une campagne d'extrême droite. Bolloré n'existait pas, mais une campagne d'extrême droite, oui. Et... Il y a un nouveau ministre de l'Intérieur qui arrive, qui s'appelle Max Dormoy. Et Max Dormoy va accorder ça. Et mon père va être défendu par un sous-marin du PC, un avocat, qui va devenir célèbre sous son nom de résistant, qui était Léo Hamon, qui a été un ministre de Pompidou. Et Doriot va être déchu de son titre de maire. Il va y avoir des élections municipales et il va être battu par le Parti communiste. Avec Duclos qui va prendre part à la campagne victorieuse du Parti communiste. Mais la chute de Doriot, c'est mon grand-père et Tillon. Et là, c'est attribué à Duclos, après-guerre. On réécrit l'histoire. Et comment j'ai su que mon grand-père, il y a une semaine, n'a pas menti, c'est que je suis, pour faire ce boulot-là, je me suis inscrit sur 2-3 trucs de généalogie. Et donc, je reçois des alertes. Et là, il y a quelqu'un qui m'a envoyé le journal L'Est républicain de novembre 1937, où il est raconté qu'il y a à l'Assemblée un débat sur la destitution de M. Jacques Doriot à l'initiative de Jean-Rémy Chardavoine, mon grand-père. Voilà. Donc j'ai la preuve que ça. Et donc j'ai su que les livres d'histoire pouvaient mentir. Mais c'est une révélation importante. Hein. Ça vous met dans une position où quand j'écris quelque chose, je vérifie 10 fois. Donc, je me garantis à chaque fois de ça. Ça énerve mes ennemis, mais bon, voilà. Je fais ce boulot-là. Et donc, ça me permet de bâtir les personnages à la fin en étant, en étant sûr de les placer dans des positions de gens qui épousent la vérité sans craindre d'être démentis, quoi.
1: Alors j'ai encore beaucoup d'autres questions, mais l'heure tourne et je vais bien vous laisser la parole. J'en ai juste une dernière peut-être sur un arrière-plan peut-être plus littéraire du livre et justement sur des poètes qui je pense ont beaucoup compté pour vous et qu'on retrouve comme ça par petites touches. Bon, il y a Éluard sur qui vous avez écrit un livre et puis il y a Aragon qui a lui un rapport ambigu avec le Parti communiste aussi et qu'on retrouve comme ça par petites touches le Reseda, celui qui croyait, celui qui ne croyait pas. Et voilà, est-ce que vous avez.
0: Comment? Parce que ça dit quelque chose de ce que je suis en train de dire, la rose et le réséda, celui qui croyait au ciel, celui qui n'y croyait pas. C'est d'Étienne d'Orves, catholique, d'extrême droite. Et le deuxième, c'est Gabriel Péri, directeur de l'Humanité, député de Paris. Sauf que Aragon le sait quand il rend hommage à Gabriel Péri. Gabriel Péri, comme mon grand-père, comme Charles Tillon, était opposé au pacte germano-soviétique. Et ça a été un secret du Parti communiste. C'est-à-dire ne jamais dire que Gabriel Péri. Donc, Gabriel Péri, d'un seul coup, il y avait cette image extraordinaire, toutes les rues Gabriel Péri. Mais d'une certaine manière, il y a une partie de ce qu'il était qui est gommée, hein, pour nourrir comment l'image incontestable du martyr. Donc, c'est des choses qui ont réussi à perdurer pendant des dizaines et dizaines et dizaines d'années. Comment ce mensonge par omission et cette manière d'éviter la vérité. Mais pourquoi? C'est-à-dire que il y a ça, la manière dont ils ont liquidé le chef le créateur des FTP, celui qui commandait Missak Manouchian, Charles Tillon, qui était aux Brigades internationales, qui était le mutin de la mer Noire. Mutin de la mer Noire. Il y a une petite anecdote. Les mutineries de la mer Noire, c'est en 1919. Le Parti communiste français est créé à Tours en janvier 1920. Il y a une lettre de Lénine qui dit que Charles Tillon, André Marty et Charles Tillon doivent être membres d'office du Parti communiste du jour de la mutinerie. Donc, ils sont numéro un. Ils ont la carte numéro un pour Marty et la carte numéro deux pour Tillon, qui date de 1919, avant la création même du Parti communiste. Et c'est ces gens-là qu'on va traiter de flics, de voleurs. On va accuser Charles Tillon d'avoir piqué 1 milliard de francs et d'avoir planqué en Angleterre. Et les gens qui ont fait ça à Aubervilliers, je les connais tous. Je les connais tous. J'ai réussi à retrouver les minutes du procès, comme ça, avec les textes qu'ils ont prononcés et tout. Et je les mets dans leur bouche, avec leur nom. Parce que c'est de l'histoire. Et ça, le fait de dire les choses là frontalement, je l'ai trouvé chez Marc Bloch. Marc Bloch qui va se retrouver d'ici peu au Panthéon, où il dit que le métier de l'historien, c'est de s'affronter à l'histoire, et que même s'il trouve de sérieux désagréments, son honneur, c'est d'en faire état. Donc c'est ma position, quoi. Donc ça aussi, on le reproche à beaucoup de gens, mais bon, voilà, on peut pas éviter de faire ça, quoi.
1: Alors, je vais faire circuler le micro. Peut-être parmi vous, certains ont des questions ou des remarques à propos de ce qui vient d'être dit. Ah, n'hésitez pas.
3: Bonjour, monsieur, dame. Bonjour, Didier Deninx. La question, enfin, c'est une petite remarque. 7 ans d'attente pour avoir un nouveau livre, ça, depuis Artana, ça me semble très long. On dirait qu'il y a une fêlure, une cassure dans votre vie. Vous parlez d'Aubervilliers, vous tirez des fils. Je sais votre attachement à Aubervilliers, mais là, ça devient prenant, prégnant. Et ensuite, à un moment donné, vous avez parlé d'ennemis. Et j'aimerais que vous nous disiez un peu. Un peu, je suis désolé, c'est peut-être un peu trop personnel, mais que vous expliquiez un peu votre évolution et ce qui s'est passé. Parce que
0: Non.
3: vous avez abordé un sujet avec Artana qui était la collusion entre des trafiquants de drogue islamistes et la mairie d'Aubervilliers. Ça n'a pas dû être sans conséquence. Et après 7 ans de silence, et vous recommencez avec sur d'autres sujets à regarder l'histoire. Et justement, vous êtes dans l'actualité parce qu'il y a des films qui commencent à regarder cette période et la grande lessiveuse faite par le général de Gaulle et le mensonge français, entre guillemets.
0: Non, sur le silence et tout. C'est pas parce que je mène des combats et tout que j'écris pas. J'ai pas arrêté de faire ça. C'est tout simplement qu'il y a eu le Covid et j'ai été élu par le Covid. Donc ça laisse des traces. Et puis je suis passé 3 fois sur le billard pour le palpitant. Donc ils ont mis des rustines. Donc là maintenant ça va. Ce qui fait que ça occupe un petit peu et on est moins allant pour l'écriture. Donc j'ai fait des choses moins fatigantes que le roman, j'ai écrit pas mal de nouvelles, j'ai écrit 4 ou 5 bouquins pour la jeunesse chez Rue du Monde, j'ai fait une bande dessinée autour de Manouchian, et puis là je termine une bande dessinée pour les arènes de 220 ou 250 pages avec Mako sur la résistance. Donc il y a du boulot, et puis je publie en février un volume sur les oiseaux, sur des personnages étranges de l'histoire chez Flammarion. Donc j'ai continué à bosser. Sur Aubervilliers, j'étais obligé de partir, donc c'est dans le bouquin. Et puis surtout un petit bouquin qui s'appelle « Banlieue naufragée, un tract Gallimard », pour lequel j'ai eu un procès qui a duré 4 ans et demi. Et j'étais attaqué avec des gens extrêmement malins qui attaquent non pas l'éditeur, mais qui attaquent l'écrivain. Ce qui fait que l'écrivain est obligé de se prendre un avocat et tout, et vous alignez 7-8 000 euros pour avoir dit la vérité. Et donc, j'étais mis en examen, traité comme un moins que rien par la justice. Hein. Quand un type, un procureur, vous met en examen, qu'il a mal lu le dossier, qu'il n'a pas vu qu'il y avait un vice, vous êtes vraiment piétiné, ça. Et vous mettez du temps à rétablir la vérité. Le type qui m'a attaqué en justice, c'était un maire adjoint de la municipalité communiste qui faisait partie d'une liste, la liste communiste à l'époque, qui avait embauché comme agents électoraux les trafiquants de hash, les trafiquants de cocaïne, et ainsi de suite, des types qui avaient un casier incroyable pour menaces de mort et tout. Et ils ont embauché ces gens-là en leur promettant de les embaucher comme directeurs des services s'ils étaient élus à la mairie. Ils ont été élus avec ces pratiques-là. Et donc ce type-là, qui m'a attaqué, est devenu maire adjoint. Et ensuite, il s'est émancipé du PC. Il a rejoint plus ou moins le PS. Et il n'était pas nommé. Mais il s'est reconnu dans un personnage que je mettais en scène dans Banlieue naufragée. Et il m'a attaqué en disant « Monsieur Daninx m'accuse d'avoir mené une campagne homophobe », parce qu'ils ont fait une campagne homophobe par les réseaux, le Parti communiste, à Aubervilliers, pour mobiliser l'électorat musulman. Et donc j'avais tout. On avait photographié les numéros de téléphone où étaient émis les messages, tout. Donc j'avais une documentation totalement béton. Et donc j'étais traîné en justice pendant 4 ans et demi. Et au moment du procès, le procès a eu lieu, donc ça datait de 2020, le procès a eu lieu en juin 2024. Et pour la première fois, j'ai eu ce type-là en face de moi, au beau tribunal qui est fréquenté par Sarkozy, Guéant, et ainsi de suite. Et j'étais dans la position de Sarkozy et Guéant, moi, là. Et j'ai expliqué avec tous les noms, ce que je suis en train de vous dire. L'avocat général, il me regardait, la juge, elle me regardait, et tout. Et j'avais pour m'aider un spécialiste de ces questions-là, qui est un prof à la Sorbonne, qui s'appelle Bernard Rougier, qui travaille avec Gilles Kepel, et qui connaît vraiment très très bien ça, et qui possède complètement la langue arabe, et donc qui pouvait, parce qu'il y avait des messages en français pour mobiliser sur une base homophobe, mais il y avait des messages en arabe et tout, donc on a fait vraiment un gros gros boulot. Et le mec, il s'est écroulé à la barre. C'est une chose d'attaquer comme ça, d'envoyer du papier. Mais après, de venir s'expliquer devant la justice, de tenir le rôle. Il faut vraiment être un bon comédien pour ne pas se planter. Et à un moment, il s'est écroulé. Il a dit, tout ce que dit M. Daninck, c'est vrai. J'ai participé à cette campagne homophobe. J'ai envoyé les messages, je l'ai fait et tout, mais j'étais un jeune militant, je ne savais pas, je croyais que c'était comme ça qu'on faisait de la politique. Et ensuite, l'avocat général l'a titillé en disant « Monsieur Didier Daninck vous accuse d'avoir participé à l'embauche de voyous à la mairie d'Aubervilliers ». J'avais cité les noms. Il y en avait un qui avait été arrêté. Le type avait été nommé à la tête d'un service de 200 personnes à la mairie d'Aubervilliers. Garib Kina, c'était le plus grand trafiquant d'Aubervilliers. Vraiment le plus grand. Et il avait été arrêté parce que, en tant que, il était embrouillé avec un de ses voisins et il avait menacé de lui ouvrir la gorge. Et donc les flics l'avaient arrêté, le directeur des services. Et ils étaient allés chez lui. Ils avaient trouvé toute la propagande de Daesh, des drapeaux, des trucs, des machins. Ouais. L'agent électoral du Parti communiste à Aubervilliers. Et donc là, l'avocat général demande au mec qui me traîne en justice en disant. Monsieur Didier Daninck dit cela et tout, il redit, oui, je croyais que c'était comme ça quand vous êtes de la politique et tout, et tout, et tout. Donc on en est là dans ce pays. Et la meilleure chose, j'ai été relaxé. Le jugement, je peux vous faire un envoi du jugement. Ce que je suis en train de vous dire, c'est dedans, avec les noms, avec tout. Je peux vous l'envoyer si quelqu'un est intéressé pour le lire, parce que ça paraît tellement invraisemblable ce que je suis en train de raconter qu'on se dit que je pars de la cafetière, quoi. Non, c'est vrai. Et la meilleure chose, ce personnage-là, à Aubervilliers, il a été présenté aux élections par le Parti socialiste, avec comme numéro 2 la sénatrice socialiste Corinne Narasiguin, qui est la numéro 3 du Parti socialiste, après Faure, le numéro 2,
1: Valo.
0: Et après, il y a Narasiguin, il doit y avoir la mère Roland avant, aller dans le top 5 du Parti socialiste. Et il a été élu. Et c'est lui le maire d'Aubervilliers aujourd'hui. Voilà, c'est comme ça. C'est la vie est celle-là. Il s'appelle Sofiane Karoumi. Alors, comme je suis un teigneux, moi, pendant les élections, qu'est-ce que j'ai fait ? J'ai publié un journal de 4 pages que j'ai fait imprimer à 20 000 exemplaires et que j'ai distribué dans tous les foyers d'Aubervilliers. Ça n'a pas empêché qu'il soit élu. Mais au moins, les gens, ils savent qu'ils ont élu. Ils savent qu'ils sont élus. Et ils l'ont élu à côté à Drancy. Il y a quelqu'un qui a perdu X procès. C'est lui qui a inventé l'histoire que Corbière et Garrido avaient une femme de ménage. Et tout. Lagarde, il s'appelle, c'était le patron de l'UDI. Ce type-là, il a été élu avec 65% au premier tour à Drancy. Donc voilà, on focalise tous sur Balkany et tout, mais... Il y en a un petit peu partout, quoi. Les champignons ont éclos un petit peu partout, quoi.
1: Une autre question.
4: Oui, bonjour. Didier Daninck, je suis content de vous revoir parce que j'ai eu l'occasion de dialoguer avec vous pour un de vos ouvrages, Retour à Béziers. Et je voudrais savoir comment vous voyez, justement, vous venez de l'évoquer, ce retour de l'extrême droite et surtout la manière dont elle est présentée aujourd'hui, à la fois sur le plan politique et sur le plan médiatique. Moi, je fais partie de la vieille génération, je ne décolère pas personnellement, mais je m'interroge franchement sur la manière dont les politiques et les médias traitent aujourd'hui ce dossier. Je voulais savoir comment, à partir de vos recherches historiques, ce que vous nous avez dit, comment vous voyez un peu la situation actuelle et surtout ce qu'il faudrait faire.
0: Moi, la réponse, je l'ai donnée tout à l'heure. Depuis des mois et des mois, on est mobilisé avec Mako et on fait un volume de bande dessinée de 250 pages qui s'appelle Résistance et où on met en scène tout un tas de personnages. C'est une sorte de patchwork avec des personnages assez oubliés de l'histoire contemporaine, des gens qui ont pris des positions, qui ont risqué leur confort, leur vie et tout. Donc ma réponse, c'est celle-là, c'est-à-dire que... Dans la situation comme ça, c'est à chacun de prendre des initiatives et tout. Ce que viennent de faire les écrivains chez Bolloré, C'est absolument remarquable et c'est totalement inattendu. Quand vous avez des gens... Il y a des gens qui crachent sur sur Pascal Bruckner, il y a des gens qui crachent sur Beck BD et tout. Là, au moins, on sait qu'on est avant. Ça nous rappelle quoi, ce genre de choses? Ça nous rappelle que parmi les premiers qui étaient dans la résistance à Londres, c'était des gens d'extrême droite aussi qui étaient là. Donc, il y a des gens qui sont pas étiquetés à gauche, à l'extrême gauche et ainsi de suite. Faut les écouter parce qu'ils possèdent aussi une part de sentiment d'insurrection. Hein, donc c'est des gens qui ne se résolvent pas au pire. Donc je crois qu'on est dans un moment où faut avoir cette ouverture d'esprit. C'est l'ouverture d'esprit qu'il y a eu en 40 comme ça et qu'il y a des gens qu'on considérait comme étant très très loin d'une espèce de doxa progressiste, mais qui vont nous être totalement indispensables. Si on noue pas des alliances, si on continue à les traiter de n'importe comment, de faire des jeux de mots sur les noms à consonance juive et ainsi de suite, on est très très mal barré. Il va falloir passer les alliances pour résister à ça. Si on est dans le sectarisme, c'est fini. L'histoire, elle est écrite si on est dans le sectarisme. Donc c'est ça, mon message, il est celui-là, quoi. Donc voilà. Il faut le retour par l'histoire, il est important quand on prend vraiment la manière composite de l'histoire. Péchanski, moi je travaille avec Péchanski qui est le référent historique sur la bande dessinée. Quand il parle des vichistos résistants, les gens qui étaient à Vichy et qui d'un seul coup ont rejoint la résistance et qui ont été d'une importance capitale pour le noyautage de l'administration pétainiste et tout. C'est des gens qui étaient au cœur même de l'appareil pétainiste et qui ont été d'un apport absolument essentiel à la résistance française. Donc quand on fait un retour sur l'histoire, on s'aperçoit de cette complexité et que notre pire ennemi, c'est le sectarisme. Ce que nous dit la révolte des écrivains de Bolloré, de Grasset et tout. Moi, par exemple... Virginie Despentes, j'ai adoré certains de ses bouquins. Ce qu'elle a dit sur Charlie Hebdo, ça m'est resté là. C'était insupportable. Mais là, on va pas faire la fine bouche. On est ensemble. C'est ça. C'est cette espèce de sursaut qu'il faut faire. Et il y a des vieilles querelles qu'il faut mettre de côté, quoi. Et j'ai un personnage qui le dit exactement dans le bouquin.
1: Oui. Alors peut-être une dernière question et après on passera un moment d'échange plus informel et peut-être une séance de dédicace.
3: Excusez-moi, je mobilise un peu. Est-ce que dans votre résistance, il y a un personnage de la résistance du Parti communiste qui s'appelle Guingouin. Et Guingouin, pour moi, c'est le symbole même de la...
0: Mais
3: il y en a plein, mais lui...
0: Là, j'ai plus son nom et tout, là, comment je travaillais sur un personnage qui est un anarchiste espagnol, qui a fait passer de l'autre côté des Pyrénées 750 aviateurs abattus et qui sont repartis par Lisbonne. Et l'anarchiste travaillait en direct avec les services secrets anglais. Donc vous voyez, il y a ça. Il s'appelait Garzon, pas Garzon, ça reprend ça et tout. C'est un personnage, c'est en faisant de la doc et en travaillant avec Denis Péchanski, il me dit, tu le connais celui-là? Je n'ai jamais entendu parler. Importance capitale. C'est-à-dire que pour mener la guerre, c'était les avions, ils les construisaient. Mais vous l'avez vu en Ukraine, pour faire un pilote, c'est des années. Donc les 750 qui ont été exfiltrés comme ça, c'est une histoire extraordinaire. C'est-à-dire que les gens étaient abattus, ils étaient recueillis par des familles, dans des fermes, et ainsi de suite. Et après, peu à peu, ils étaient dirigés vers ce réseau. Et ce réseau les exfiltrait vers l'Espagne et vers le Portugal, où ils partaient en bateau pour l'Angleterre. Et ils remontaient dans les Indes, et c'était ça qui était déterminant. Et ça, j'aime bien trouver des choses comme ça, parce que ça dit des choses sur la résistance qu'on a... On a les grandes figures, les grands événements et tout, mais c'est que ça, la résistance. C'est que des petites actions comme ça qui produisent des effets considérables.
1: Bon, merci beaucoup. Merci pour cette...
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Le vent semble forcir. 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

0: Et puisque j'ai parlé du cinéma fantastique britannique, eh ben on va y rester dans le cinéma fantastique britannique, puisque je vais vous parler d'un film qui a marqué aussi pas mal de cinéphiles de mon époque. Alors, je ne sais pas si toi, Pierre, tu l'avais vu à l'époque ou même un peu plus tard, puisque le film est sorti en 65, et le film de James Hill qui s'appelait Sherlock Holmes contre Jack l'Éventreur.
1: Non.
0: Déjà, mettre deux personnages aussi emblématiques dans le même titre, ça peut intriguer. Bon, je vous rappelle, hein, je ne vais pas le rappeler, mais vous le savez, Sherlock Holmes, personnage mondialement connu, détective célèbre anglais créé par Conan Doyle, et de l'autre côté, le tueur de Whitechapel, Jack l'Éventreur. Rien qu'à eux deux, il y a eu un nombre incalculable de films qui ont été tournés autour de ces deux personnages. Et d'ailleurs, dans cette édition BQHL que nous propose l'éditeur, il y a un livre qui retrace un petit peu toutes les adaptations de Sherlock Holmes qui ont démarré au temps du muet et qui ont continué encore aujourd'hui, parce qu'on n'arrête pas de faire du Sherlock Holmes, que ce soit au cinéma ou en série télé ou en tout ce que vous voulez. Sherlock Holmes garde toujours la pêche et la forme, et même sur les nouvelles générations. À signaler que moi, les deux versions que j'aime le plus, bah justement, il y a celle de Fisher, les chaînes Baskerville, que je trouve formidable. Et puis, il y a surtout le chef-d'œuvre de Billy Wilder, La vie privée de Sherlock Holmes, qu'il a fait en 1970, où on voit Sherlock Holmes d'ailleurs se droguer dans ce film. Donc, film absolument génialissime pour ceux qui ne l'ont pas vu. Je vous invite à le découvrir. De l'autre côté, Jack l'Éventreur, là, pareil, beaucoup de films sur Jack l'Éventreur. Moi, j'ai beaucoup aimé les films avec Clark Gregar de John Brahms dans les années 40 qui étaient produits à la Fox, qui sont absolument remarquables. Personnage aussi qui a été démultiplié. Il y a eu un nombre incalculable de films qui ont été faits autour du thème. Alors, ce film est très simple, même si on... Alors là, les historiens auraient beaucoup à dire parce qu'on est vraiment dans du cinéma d'exploitation. Donc, on ne va pas se tenir aux faits réels qui ont été relatés, parce qu'on sait que les meurtres de Jack l'Éventreur à Whitechapel étaient assez espacés. Là, l'action est quand même très ramassée et tout va très, très vite, puisqu'en l'espace de 10 minutes de film, on a déjà eu 3 meurtres qui ont été commis. Ce qui n'était pas vraiment, les choses se sont passées comme ça. Mais on s'en fout, c'est du cinéma et on prend notre plaisir dans le travail remarquable que va faire James Hill dans la reconstruction de ce Londres victorien, avec la brume, avec les petites loupiottes qui éclairent mal ces rues étroites où malheureusement les premières victimes vont être toutes ces prostituées qui travaillent comme ça dans des milieux bien sordides. Et tout ça est très très bien reconstitué dans le film. Vous avez aussi un acteur canadien génial, en l'occurrence John Neville, qui a pas mal tourné, acteur qui était né à Toronto. John Neville, eh ben, il va camper un Sherlock Holmes tout à fait excellent, en reprenant à la fois tous les codes du personnage, comme ça, vraiment, pour les passionnés et les puristes, on ne change rien, mais en y apportant une petite touche aussi à sa manière, avec un tout petit peu d'humour qui rend le personnage tout à fait exquis. Et puis, de l'autre côté, vous avez bien sûr le Dr. Watson, parce que Sherlock Holmes sans le Dr. Watson, ça n'irait pas. Et c'est un acteur génial qui campe le rôle. C'est Donald Houston, acteur qu'on avait découvert dans Les Chemins de Hauteville de Jack Clayton ou dans Quand les aigles attaquent, aux côtés de Clint Eastwood. Il jouait un rôle d'un Allemand, d'un officier allemand. Et Donald Houston est génial. Alors, personnage plus guindé, souvent outré. Et il est absolument génial dans le film aussi. Donc, ça en fait vraiment un duo, un binôme qui marche absolument merveilleusement bien. La mise en scène est signée James Hill. Un petit mot sur James Hill, réalisateur londonien qui est mort en 1994, peu connu outre-Manche, ici chez nous. Le film le plus connu, c'est Vivre libre, qu'il a fait en 1966, film qui avait reçu un Oscar pour sa chanson et qui est un film qui a fait le tour du monde un petit peu. Mais après, le reste de sa filmographie, qui est ramassé sur à peu près 10 ans, entre 1960 et 1971, et ben on ne la connaît pas. Moi, je n'ai jamais vu Les Corrompus, par exemple, ou Le Capitaine Nemo et La Ville sous-marine, qui est, paraît-il, d'après ce que j'ai lu, pas très très bon. Hein. Suffit de se référencer encore une fois au merveilleux livre de La Courbe et le fait sur le cinéma britannique, qui nous permet d'y voir un peu plus clair. Mais en tout cas, Pour ce film, je pense qu'il a voilà, un savoir-faire qui dessert parfaitement cette histoire qui est tout à fait, qui est tout à fait remarquable. À signaler aussi qu'au casting, on trouve plusieurs acteurs anglais dont on se régale à revoir à chaque fois. Il y a Robert Morley, acteur typiquement britannique, qui est absolument génial. Vous avez Anthony Quayle aussi, qui joue un médecin, qui jette un petit peu le trouble dans l'intrigue, parce qu'on ne sait pas justement si derrière ce médecin ne se cache pas Jack l'Éventreur, parce qu'il a une acquaintance avec les armes blanches. Acteur qu'on avait vu dans multitude de films, notamment génial dans Lawrence d'Arabie. Et puis, personnellement, il y a une actrice, j'en parle toujours quand je la vois au casting d'un film, puisqu'il y a une actrice que j'aime beaucoup, qui s'appelle Adrienne Corrie, qui était une actrice écossaise. Adrienne Corrie est malheureusement mondialement connue pour être la femme violée dans Orange Mécanique, le film de Stanley Kubrick, hein, la terrible scène chez monsieur et madame Alexander, où cette femme subit l'assaut de Malcolm McDowell, d'Alex. Et bien, c'est Adrienne Corrie que vous voyez dans cette combinaison tout orange, comme ça, assez incroyable. Et Adrienne Corrie, elle a pas mal tourné, notamment des petits films britanniques. On l'a vu dans certains films d'horreur aussi. Et là, elle joue aussi un personnage assez énigmatique, une femme qui a été défigurée par de l'acide et qui est absolument incroyable dans le film. Voilà, dans cette édition 60e anniversaire, vous avez donc un livre, vous avez un documentaire passionnant, si vous voulez vous intéresser à qui était Conan Doyle, donc l'écrivain britannique qui a créé le personnage de Sherlock Holmes. Donc tout ça est très très bien fait. La copie est excellente aussi. À savoir que le film était sorti il y a très longtemps chez un petit éditeur qui s'appelait PVB. Et franchement, là, ça vaut le coup si vous aimez ce film. Et tous les amoureux de cinéma britannique des années 60, du cinéma baroque comme ça britannique, vont se régaler. Le film a eu un beau succès en France. On en a beaucoup parlé. Les amateurs du genre, bah, notamment comme Michel Caen ou Jean-Pierre Bouxou ou Jean-Pierre Dionnet,
1: Jean-Claude Romer,
0: voilà, tous ces gens-là, Bertrand Tavernier, enfin tous les gens qui aimaient le cinéma fantastique anglais des années 60, y trouvent des qualités. Donc ça vous fait beaucoup, beaucoup d'atouts pour découvrir ce film si vous ne le connaissez pas. Et il ressort donc chez l'éditeur BQHL. Crier.

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0: Allez, on va donner la parole à Pierre. On va parler maintenant de livres, mon cher Pierre.
1: Oui, on commence par un livre, on reste en Italie, qui s'appelle « La belle la confusion ». C'est le titre français également. Je n'ai pas besoin de le traduire, c'est « La belle confusion ». C'est un livre de Francesco Piccolo qui est sorti chez Albin Michel en 2025. Et c'est un livre qui est passionnant parce qu'il repose pour l'essentiel sur le tournage du Guépard et de 8 et demi qui se font au même moment en 1963. Et sur deux personnes que apparemment tout oppose, c'est Visconti d'une part et c'est Fellini de l'autre. On ne peut pas imaginer personnalités plus différentes, ne serait-ce que par leur parcours, par leurs ancêtres, par leurs films. Et pourtant, Francesco Piccolo, à la fin de cet ouvrage, arrive à trouver des points communs. Et tout son travail, c'est un travail qui est une sorte de mélange continuel où on passe d'un film à l'autre, d'une personnalité à l'autre, en voyant constamment tout ce qui les oppose et tout ce qui, in fine, leur permet d'avoir un langage commun. C'est celui, et je parle toujours comme le fait Francesco Piccolo, d'un cinéma italien qui arrive à la fin de toute une époque. C'est-à-dire que pendant la période qui a suivi la guerre, entre 1944 pour aller vite et 1970, le cinéma italien a connu une vitalité absolument étonnante.
0: Hors norme.
1: Hors norme. Par la suite, souvent, il a travaillé au-dessous de la ceinture. Je ne vais pas le dire par rapport au film qui précède, mais c'est souvent le cas. Et il n'y a plus le même accueil de la part du public. Les salles italiennes étaient pleines. Je me rappelle, moi, j'ai vécu en Italie pendant un an et demi, en 70. Les salles étaient en grande partie vides. C'est-à-dire que c'était fini de la grande époque où tout le monde se retrouvait dans les cinémas. Mais c'était un phénomène qui n'était pas qu'italien. Il était partout présent dans toute l'Europe et peut-être dans le monde entier. Bon, donc là, ce qui est intéressant dans ce livre de Francesco Piccolo, c'est qu'il présente ces deux metteurs en scène comme les derniers titans d'une certaine manière, les derniers grands noms. Au même titre que Rossellini, qui, bien sûr, était déjà bien installé, ou de De Sanctis, qui ne tournait plus, ou de quelqu'un comme Bolognini, qui continuera sa carrière, mais pas au même niveau international. Alors, revenons sur les détails. En 1963, donc, il y a deux tournages. Le point commun, le trait d'union, c'est Claudia Cardinale, parce qu'elle est présente avec un rôle très important dans Le Guépard, mais elle est également l'un des personnages féminins du film de Fellini. Le fait qu'elle puisse tourner au même moment dans les deux films n'a pas été si facile que ça. Il a fallu qu'il y ait toutes sortes de compromis, et compromis d'autant plus difficiles que les deux réalisateurs se détestent à cette époque, mais se détestent énormément, et cela depuis 1954, c'est-à-dire que quand sont sortis simultanément Senso et La Strada, il y a eu des débats politiques très forts parce que Visconti avait une couleur très marquée du côté du Parti communiste italien, alors que Fellini était revendiqué à l'époque par les milieux religieux. Quand on connaît la suite de la carrière, ça peut surprendre, mais c'était comme ça. Et donc, c'est l'époque aussi où les grands journaux politiques consacraient beaucoup de place au cinéma, et où donc chaque film devait être porteur d'un idéal catholique quand c'était un film du côté catholique ou d'un idéal communiste si c'était communiste. Or, Senso et La Strada sont absolument discutés de cette manière-là. C'est-à-dire que le Parti communiste fait bloc derrière Visconti, même s'il critique certains points pour Senso, alors que la droite catholique défend La Strada. Et la conséquence de tout cela, c'est une brouille qui va durer pendant très longtemps entre les deux réalisateurs. L'un et l'autre sont conscients de leur propre génie et ne sont pas très tolérants vis-à-vis du camp adverse. Cette rivalité continue ensuite en 1960, puisque au même moment sortent Rocco et ses frères et La Dolce Vita. Et le débat revient. Et il revient d'autant plus fort que la Dolce Vita a aussitôt une renommée internationale, place véritablement Fellini dans le camp des très grands, et que Visconti est peut-être un petit peu jaloux. Et donc, quand il s'agit de tourner 3 ans plus tard Le Guépard et 8 et demi, les rivalités sont arrivées au maximum. Et c'est ce qui est passionnant dans ce livre, c'est que passant constamment d'un film à l'autre, d'un tournage à un autre, on s'aperçoit de ce qui sont les mesquineries entre artistes, mais de ce que sont également tous les aléas d'un tournage. Et je trouve que c'est ça qui est intéressant, parce qu'on a tendance parfois à examiner le cinéma comme des universitaires ou comme des docteurs qui décortiquent un cadavre. C'est-à-dire comme si tout était voulu par le metteur en scène de A à Z. Or, on se rend compte, quand on voit un petit peu la réalité des tournages, qu'il n'en est rien, que c'est quelque chose qui peut évoluer et qu'il y a des questions humaines, il y a des questions qui tiennent à la disponibilité des studios, au tournage à l'extérieur, etc., etc. Mais ça, on le sait. Et qui fait ces choses font que le résultat final n'est pas forcément ce qu'il devait être au départ. Et on s'en rend compte aussi bien pour le film de Visconti, Le Guépard, que pour 8 et demi de Fellini. Pourquoi ? Parce que déjà dans les milieux communistes ou de gauche italienne, il y avait eu beaucoup de débats pour savoir s'il était normal d'adapter le roman de Lampedusa, noble sicilien, vieille famille et tout, même si c'était fait par quelqu'un qui était lui aussi de la plus vieille noblesse italienne, c'est-à-dire Visconti. Là, on se rend compte qu'au fil du tournage, la scène finale, qui est la scène finale du bal, et qui dure un quart du film à peu près, c'est-à-dire qui a demandé plus d'un mois de tournage, où on tournait pendant la nuit, et où les acteurs étaient épuisés, il y avait toutes les conditions difficiles de tournage dans le palais palermitain pour le film. Donc Visconti finit par faire un film très personnel, alors qu'au départ, il était habitué à travailler sur un scénario qui était fait une fois pour toutes. Là, il s'exprime véritablement en tant qu'humain et avec ses propres problèmes dans toute la fin au milieu du bal, avec une identification évidente avec Burt Lancaster dans le rôle du prince Salina. Alors que dans l'autre camp, si je puis dire, côté de 8 et demi, la fin également était... Le film, d'abord, au départ, était tout à fait différent. C'est l'histoire d'un metteur en scène qui hésite à faire un film, qui a toutes sortes de tourments, qui ne sait pas comment ça va se passer, qui revoit les femmes qu'il a aimées, les femmes qu'il pourrait aimer, les femmes dont il rêve, etc., etc. C'est tout à fait Fellini, ce côté-là. Et la fin, quand il s'agit de faire la fin, il avait prévu de faire une fin dans un train avec les personnages principaux interprété par Marcello Mastroianni et sa femme, et où il repensait à tout ce qui était ses tourments intérieurs. Et au même moment, il doit tourner, comme ça se faisait en Italie, une sorte de bande-annonce. Et pour l'idée de la bande-annonce, il fait venir toutes ses actrices et avec Marcello Mastroianni, avec son fouet. C'est une image qui est une image devenue iconique sur le tournage de 8 et demi. Et petit à petit, il se rend compte que c'est comme ça qu'il doit finir son film. Et que donc la scène du train qui devait être faite ne tient plus sur la durée et qu'il vaut mieux terminer par quelque chose de plus joyeux, quelque chose de plus positif, et qui est cette sorte de réconciliation autour du metteur en scène et de l'ego surdimensionné et de Fellini et du metteur en scène qui le représente. Donc c'est ce qui est très intéressant, c'est que dans ce livre de Francesco Piccolo, qui s'adresse plutôt à des spécialistes de cinéma, des gens qui connaissent les films, mais il y a ces films qui s'entremêlent en permanence, ces films qui s'entremêlent en permanence. Ce qu'il faut savoir aussi, et ce que dit d'ailleurs Francesco Piccolo, c'est qu'après, au bout de quelques années, à la fin des années 60, Fellini et Visconti finissent par se réconcilier, au moins en apparence. Je ne sais pas si les sentiments y sont vraiment, mais ils font semblant de redevenir, sinon amis, du moins, alors qu'ils ne se saluaient pas pendant plusieurs années. Ils s'évitaient soigneusement. Et ce qui est intéressant aussi, c'est que Francesco Piccolo, pour compliquer le tout, met sa vie personnelle entre ces deux films. C'est-à-dire qu'il parle de lui, de son rapport au cinéma, et d'une certaine manière, tout ce livre repose sur le principe « Est-ce qu'on peut aimer deux films qui apparemment sont totalement opposés ?» Et quelle est la cohérence qui existe entre ces deux films si différents l'un de l'autre? Alors, c'est le contraire, et j'y reviens souvent quand j'en parle, de tout ce qui est une analyse universitaire, qui est le nez sur le guidon, et où on ne voit pas plus loin, et où on n'imagine pas combien faire un film est une affaire compliquée qui n'est jamais décidée d'avance. Crier.

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Allez, on va passer à la collection de Jean-Baptiste Torret, Mac My Day. On vous parle à peu près tous les mois des sorties. Donc, travail remarquable que continue Jean-Baptiste Torret en puisant, bien sûr, dans les stocks de studios Canal. Et là, il nous propose un film de Terence Fisher de 1955 qui s'appelle Stolen Assignement. Alors, un petit mot quand même sur Terence Fisher. Il est extrêmement connu des amateurs de cinéma fantastique parce qu'à partir de 1957, au sein du studio britannique La Hammer, il va reprendre les grands thèmes et les grands mythes du cinéma fantastique américain. Dracula, Frankenstein, Le Loup-Garou, tous ces films ont été tournés dans les années 30 hein, à la Universal grâce à un producteur visionnaire aussi qui s'appelait Carl Laemmle et des réalisateurs très importants, Todd Browning ou James Wells, et la firme anglaise décide de les reprendre à leur compte, cette fois-ci en les faisant en couleur et avec un côté beaucoup plus baroque, beaucoup plus sanglant. Et ça va être aussi la découverte de deux acteurs extraordinaires qui vont être les deux piliers du studio, c'est-à-dire Peter Cushing, qui va jouer le rôle du baron Frankenstein, notamment dans pas mal de films, et de Christopher Lee, qui lui sera mondialement connu dans le rôle du comte Dracula. Mais avant tout, ce corpus de films, qui est d'ailleurs très important, hein, ce corpus de films qui démarre en 1957 avec Frankenstein s'est échappé, et qui va durer à peu près jusqu'au début des années 70, puisqu'après, les choses vont changer. Hein, Terence Fisher va livrer un nombre incalculable de films qui ont marqué des générations et des générations de cinéphiles, et ont beaucoup marqué, notamment en France. Rappelez-vous qu'il y a la revue Midi Minuit Fantastique de Michel Caen, il y a Tavernier, il y a beaucoup d'auteurs et de critiques qui vont découvrir tout ce cinéma baroque anglais avec des films aussi exemplaires que Le Cauchemar de Dracula, Les Chiens de Baskerville, La Nuit du Loup-Garou, enfin je pourrais en citer tout un nombre, La Gorgogne. Donc Fisher a eu une vie avant ces films absolument incroyables et il a même commencé à tourner à la fin de la Seconde Guerre mondiale, à partir de 48-49. Alors, j'ai souvent parlé du cinéma britannique. Ce n'est pas toujours facile d'y voir très clair. Cinéma britannique qui a été maltraité, notamment par la critique française. Mais on s'aperçoit que dans les années 50, il y a eu un vivier important de cinéastes et de films, et notamment de films noirs ou policiers qui ont été tournés. Et d'ailleurs, à ce sujet, sachez que Patrick Brion, qui est la voix mythique du cinéma de minuit de France 3, va sortir là, très prochainement, un livre qui va relater tout ça sur le cinéma britannique. Donc, c'est important d'écrire sur le cinéma britannique. Heureusement qu'il y a eu des éclaireurs comme Roland Lacourbe et Raymond Lefebvre qui avaient fait cet excellent ouvrage qui s'appelait « 30 ans de cinéma britannique » qui nous permettent d'y voir plus clair. Alors, Fisher a beaucoup tourné, à peu près une vingtaine de films entre 1948 et 1957. On a eu la chance d'en voir quelques-uns. Moi, je me rappelle avoir vu à l'époque sur le câble Le Mystère du Camp 27, film qui parlait bien sûr de soldats britanniques qui étaient dans des camps de prisonniers en Allemagne. On a pu voir aussi Spiceway, Enquête dans l'espace, grâce à Jean-Pierre Dionnet dans le cinéma de quartier, qui était un petit film de science-fiction tout à fait honorable. Et là, Jean-Baptiste Torret nous donne à voir donc ce film noir très très inspiré de ce qui se faisait à Hollywood. On pense bien sûr à La Dame du Vendredi ou à L'Introuvable avec l'acteur Powell dedans, Dick Powell. Puisque en fait, ce film va nous raconter l'histoire de deux journalistes qui travaillent pour une petite feuille de chou londonienne et qui s'occupent plutôt des ragots ou de la jet set londonienne, qui va donc enquêter sur la disparition et on va vite s'apercevoir le meurtre d'une femme qui était mariée avec un ancien soldat britannique. À partir de là, plusieurs suspects vont nous être présentés. Est-ce que c'est la tante? Est-ce que c'est le mari? Est-ce que c'est un gitan qui traînait dans les parages? Donc l'histoire va nous mener un petit peu dans cette enquête. Le film dure 1h05, film qu'on devrait toujours montrer dans les écoles de cinéma. Là, on fait des films bien trop longs. Et on voit tout le savoir-faire, bien sûr, déjà de Terence Fisher, qui sur un scénario assez faible, arrive à trouver tout un tas d'idées, d'intrigues, et à nous passionner pour cette enquête menée tambour battant par ces deux journalistes. Donc, ça fait partie
des petites curiosités qu'on peut découvrir grâce à Jean-Baptiste Torret en sortant ce film qui est tout à fait sympathique. Alors, un petit peu à l'image de ce que tu viens de dire sur le cinéma français dont tu parlais, là, Pierre, c'est pareil. Ce ne sont pas des films qui ont révolutionné l'histoire du cinéma, mais ce sont des films honorables, faits avec un grand savoir-faire, et c'est déjà beaucoup. Et en plus, ça nous permet de mieux comprendre qui était Terence Fisher avant son corpus assez incroyable de films fantastiques baroques. Et puisque j'ai parlé de la Hammer et de cette période importante. Ah oui, à signaler que sur le DVD de Studio Canal, il est présenté par Jean-Baptiste Torret. Présentation de 6 minutes, ultra efficace, comme il sait faire. Crier.

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15: Bonjour à toutes et à tous. Aujourd'hui, je me retrouve chez le philosophe Marc Répond. Marc Répond, bonjour.
16: Bonjour.
15: Alors, c'est un vrai plaisir de vous rencontrer pour Craquer l'époque. Je vous rencontre pour parler de vos travaux et surtout de votre dernier livre paru aux éditions Verdier, Régression des temps sombres à venir, qui est tout juste sorti en avril. On va échanger avec vous à propos de votre thèse, de cette guerre en cours entre ce que vous appelez les forces du jour, c'est-à-dire les forces progressistes, et les forces de la nuit, que l'on comprend comme des forces réactionnaires et régressives. Marc Répond, vous êtes directeur de recherche au CNRS et ancien directeur du département de philosophie de l'École normale supérieure. Tout au long de votre carrière, vous avez énormément écrit, construisant une œuvre qui est dense, à la croisée de la philosophie et de la littérature. Votre travail se concentre sur la question de la violence, violence de l'histoire, des totalitarismes, mais aussi violence des langues elles-mêmes. Vous êtes un lecteur de Nietzsche, de Rosenzweig et de Derrida, et vous interrogez depuis longtemps ce que vous appelez le malin génie des langues. La manière dont les mots, loin d'être neutres évidemment, peuvent produire l'exclusion, de la peur ou du conflit. Dans vos travaux récents, Marc Répond, vous vous attachez à comprendre les formes de régression politique et morale à l'œuvre aujourd'hui, que ces forces aient déjà pris le pouvoir ou qu'elles soient à ses portes. C'est dans ce dernier livre que vous faites paraître ces jours-ci aux éditions Verdier, donc Régression des temps sombres à venir, un livre qui propose de penser les menaces qui pèsent sur nos démocraties et la fragilité de tous ces droits obtenus depuis de longues dates. Nous vivons un temps de relégitimation de violence que l'on croyait enfin dépassé. Mais alors, j'aimerais commencer, parce que j'aime bien les épigraphes, vous ouvrez votre livre avec une phrase de Giuliano da Empoli. « Une ère de violence sans limite s'ouvre en face de nous, et les défenseurs de la liberté paraissent singulièrement mal préparés à la tâche qui les attend. » Est-ce que nous sommes en retard sur ce qui nous arrive, Marc Répond ?
16: Alors, en quelque sorte, oui. Je ne suis pas persuadé que nous ayons vu venir à ce point ce qui nous arrive. Ce que j'appelle régression, c'est pas la nostalgie du passé, c'est beaucoup plus grave que ça. La régression, ça consiste à vouloir relégitimer des formes de violence dont on pensait que les droits et les libertés acquis, conquis de haute lutte depuis la fin de la Seconde Guerre mondiale nous protégeaient durablement. Alors vous avez tout à l'heure mentionné les forces du jour et les forces de la nuit. En fait, il y en a trois ensembles de forces. Il y a les forces du jour, mais les forces du jour, c'est plutôt des forces conservatrices. C'est des forces qui pensent que, dans le fond, ben oui, voilà, les droits et les libertés sont acquis, nous les conservons et rien ne nous menace véritablement. Les forces de la critique, ce sont elles au contraire qui sont vigilantes, qui sont attentives à ce qui est en train d'arriver. Les forces de la critique, elles ont deux figures emblématiques. Ça m'est beaucoup venu ces derniers temps en repensant à tous ces livres qui se sont accumulés les uns derrière les autres. C'est soit Caton, c'est-à-dire le censeur, le critique, celui qui voit ce qui ne va pas bien, soit, et c'est plutôt la position de ce livre Régression, Cassandre, c'est-à-dire celui qui s'alarme de ce qui pourrait venir. Et ce qui pourrait venir, c'est le triomphe des forces de la nuit. Et non, nous ne les avons pas vus venir. Nous ne pouvions pas anticiper, il y a encore 10 ans, que les États-Unis deviendraient ce qu'ils sont devenus, que les libertés académiques seraient à ce point fragilisées. Nous n'avions pas idée qu'aujourd'hui, par exemple, nous pouvons réellement nous inquiéter de l'avenir des masses médias, des journaux, des radios, des télévisions, et que si le Rassemblement national devait un jour arriver au pouvoir, eh bien, tous ces espaces qui sont encore des espaces de liberté, qui sont encore des espaces critiques, justement, des espaces réservés en partie, mais pas seulement aux forces de la critique, seraient directement menacés. Et puis, pourquoi cette citation de Giuliano Empoli ? Parce que le livre « Les ingénieurs du chaos » que j'ai lu et relu à plusieurs reprises attentivement est un livre qui, moi, m'a éveillé sur la puissance des nouvelles technologies pour, dans le fond, infléchir le jeu démocratique. Et ça, nous ne l'avons pas vu aujourd'hui. Et l'une des choses qui m'inquiète le plus, c'est qu'aujourd'hui, ces nouvelles technologies, ces algorithmes, l'intelligence artificielle, jusqu'à preuve du contraire, elles ont plus profité aux forces de la nuit qu'aux forces de la critique ou aux forces du jour, les forces de la nuit qui ont su s'en emparer beaucoup plus vite.
15: Mmh. Alors, bon, les forces de la critique, souvent, donc, sont un peu aussi en réaction, au sens où elles viennent mettre en crise ce qui existe déjà. Mais sur le terrain du désir, où elles en sont, les forces critiques, au sens, comment, en fait, est-ce qu'aujourd'hui, le problème des forces critiques n'est-il pas de toujours

0: répondre en fait à quelque chose qui les dépasse, à un pouvoir qui s'accélère et qui va beaucoup trop vite.
1: Alors, les forces de la critique, elles ont eu jusqu'à présent, toujours dans le fond, pour effet de mesurer l'écart entre les droits, les libertés dont on disposait et celles auxquelles on pouvait aspirer. Donc elles nous portaient vers l'avant. Elles ont pris plusieurs formes depuis la fin, depuis bien plus longtemps en réalité, mais en tout cas depuis la fin de la Seconde Guerre mondiale. L'expression que j'aime bien pour les qualifier, c'est qu'elles étaient, ces forces de la critique, une disponibilité pour ce qui vient. C'est la façon dont les définit Derrida, justement. Et cette disponibilité pour ce qui vient, elle pouvait prendre la forme d'une utopie, d'un programme de réforme, ou même d'une espérance révolutionnaire. Mais aujourd'hui, et c'est ça que pointe le livre Régression, c'est que cette vision de l'avenir, ce rapport au temps, ce rapport à l'événement, me semble presque luxueux. Parce qu'aujourd'hui, nous n'en sommes plus à vouloir encore plus de droits, encore plus de libertés. Nous sommes à nous demander comment nous allons pouvoir conserver les droits et les libertés dont nous disposons déjà. Donc nous ne sommes peut-être plus tant entrés dans un temps de transformation radicale, parce que les transformations radicales qu'on nous promet, elles sont terribles et elles sont terrifiantes. Mais ce que nous sommes en droit d'attendre et d'espérer, c'est en tout cas d'arriver à sauver, à préserver ces droits et ces libertés qui nous sont indispensables pour vivre. Mais les droits et les libertés, c'est toujours pareil. Tant qu'on en dispose, on imagine difficilement ce qu'on perdrait si jamais ils nous étaient supprimés.
0: Alors avant qu'on détaille un peu plus ce point-là qui me semble-t-il est absolument passionnant, on a des forces de la nuit, moi j'avais compris comme étant à la fois des forces réactionnaires, à la fois des forces populistes, voire même des forces fascisantes, c'est-à-dire que très très souvent on entend ces trois termes qui sont diffusés assez facilement d'ailleurs dans l'espace public. Comment on pourrait distinguer finalement ce qui compose les forces de la nuit et ce qui fait la différence par exemple entre des forces populistes et des forces réactionnaires?
1: Mais ce que j'appelle les forces de la nuit, qui sont des forces qui portent la régression, en tout cas ce que j'appelle la régression, elles se distinguent par leur rapport aux droits et aux libertés. Dans le fond, c'est trois types de forces, c'est trois ensembles de forces, force du jour, force de la critique et force de la nuit. On peut les distinguer de façon extrêmement précise par leur rapport aux droits et aux libertés. Les forces du jour, c'est celles qui pensent que, ben oui, les droits et les libertés, on en dispose, on en a assez. Les forces de la critique, c'est celles qui pensent que l'essence même de la démocratie est d'être perfectible et que la perfectibilité de la démocratie consiste à perfectionner les droits et les libertés. Et les forces de la nuit, c'est celles qui considèrent que on a toujours concédé trop de droits et trop de libertés. Et donc, il faut revenir en arrière sur l'ensemble des protections dont on dispose. Alors, un exemple très simple, plusieurs exemples même, qui sont ceux que décline le livre. Il y a quatre ou cinq grands ensembles, comme ça, que je distingue dans Régression. Les forces de la nuit, par exemple, c'est toutes celles qui considèrent aujourd'hui que le droit international, les règles du droit international, la Cour de justice internationale, la Cour pénale internationale empêchent les États de faire ce qu'ils veulent et de régler leurs conflits et qui veulent restituer, dans le fond, le triomphe de la force sur le droit. Les forces de la nuit, c'est celles aussi qui pensent encore que quand même, c'est très bien que dans la Déclaration universelle des droits de l'homme, l'article 5 proscrive radicalement la torture, c'est très bien que tous ces pays aient signé des conventions sur la torture, mais que quand même, la torture, elle est peut-être un petit peu nécessaire et qu'il faudrait revenir en arrière et considérer qu'il y a un certain nombre de cas dans lesquels la torture est légitime. C'est celles qui veulent revenir en arrière sur la peine de mort. C'est celles qui veulent revenir en arrière sur ces grandes conquêtes du féminisme, le droit des femmes, la liberté d'avorter, etc. C'est celles qui considèrent aussi que, dans le fond, l'écriture de l'histoire, l'enseignement de l'histoire doivent être de la responsabilité des gouvernements et pas abandonnés à la liberté des chercheurs et donc qui sont tout près, dans le fond, limiter les libertés académiques et revenir sur la liberté dont disposent les enseignants, les chercheurs, les lieux de culture, les bibliothèques, etc., etc.
0: On va écouter un premier morceau que vous avez choisi, c'est un morceau Oblivion, interprété par Daniel Mayle. C'est une musique qui invite d'ailleurs à un certain état mélancolique. On a l'impression finalement de que d'un passé qui disparaît pas complètement, en tout cas que dans ce que je lis de votre livre, ces formes de violence que l'on croyait enfin dépassées réapparaissent aujourd'hui. Mais avant qu'on écoute, parce que c'est vrai qu'elle dit, cette musique résonne beaucoup avec le diagnostic que vous posez. Est-ce que vous diriez que la mélancolie peut être une forme de résistance ?
1: Alors la mélancolie, oui, c'est en tout cas une façon, à mon avis, de ne pas se fermer les yeux, de ne pas se boucher les oreilles. Donc il est légitime aujourd'hui que l'état du monde, le spectacle du monde nous rende mélancolique. Je préfère être mélancolique en regardant la société, le monde, etc., que la regarder avec indifférence et avec passivité. Mais en même temps, il y a deux choses que je veux préciser à propos de la mélancolie. La première chose, c'est que je me défends quand même contre une mélancolie de l'histoire. Le livre Régression, c'est pas seulement un livre de déploration, c'est un livre aussi d'action, c'est un livre aussi qui cherche, pour chacune de ces formes de régression que j'ai identifiées à l'instant, comment lutter, comment défendre ces droits et ces libertés qui sont acquis. Et puis ensuite, alors il y a une expression que j'aime beaucoup, que j'utilise en cours parfois, et même j'ai vu mes étudiants la reprendre parce que ça leur parle étonnamment, c'est l'idée de mélancolie heureuse. Et donc, cette musique que nous allons entendre comme d'autres, comme certains films, comme certains poèmes, comme la littérature en général, en tout cas celle que j'aime, oui, elle est mélancolique. Mais en même temps, elle nous rend heureux. Donc il y a une façon de vivre sa mélancolie qui ne consiste pas à être dans la déréliction, dans des abîmes de tristesse. C'est juste un rapport au monde et il n'est pas nécessairement malheureux.
0: Et ben, prenons ce temps pour avoir cette mélancolie heureuse.

0: Marc Crépon, vous m'expliquez que vous étiez content d'avoir choisi cette musique.
1: Oui, je suis content d'avoir choisi cette musique. D'abord, c'est comme l'autre hein, que j'ai choisi aussi, c'est la musique que j'écoute vraiment en travaillant. Et quand je travaille, comme l'indiquent tous les titres des livres, les preuves de la haine, le consentement meurtrier, les 7 leçons sur la violence, régression, c'est pas des choses drôles. C'est quand même des choses qui nous font, qui portent sur notre temps d'un regard plutôt sombre. Mais en même temps, l'exercice de l'écriture, quand je me lève le matin et que je suis devant mon ordinateur, ça me rend très heureux. Donc j'écris sur des choses terribles, mais le simple fait d'écrire me rend heureux. Mais la musique, c'est pareil. Cette musique-là, elle est quand même triste, elle est mélancolique, mais en l'écoutant, ça me rend aussi très heureux.
0: Je crois que c'est Sartre qui disait ça quand il avait écrit La Nausée, qu'il avait écrit avec quasiment un peu de joie, alors qu'il raconte quelque chose d'assez terrible, quoi.
1: Oui, parce que dans l'écriture, il y a forcément une forme de jubilation. Quoi que vous écriviez, si vous êtes vraiment, si vous aimez ça, comme que ce soit comme philosophe ou comme il y a une jubilation. Donc ça suffit à être heureux.
0: Oui, je vois très bien ce que vous voulez dire. J'ai écrit un livre sur la fatigue et je n'étais pas du tout sur le coup fatigué au sens
1: en l'écrivant.
0: Non, j'avais beaucoup de joie. Alors, j'aimerais qu'on aborde un point qui est assez compliqué, évidemment, qui est, on aborde beaucoup les manifestations de la régression, mais finalement les causes de la régression. C'est-à-dire, qu'est-ce qui rend ces dynamiques régressives possibles, voire même attractives? Ce que je veux dire, c'est qu'on a aujourd'hui des pans entiers de la société qui se laissent séduire par des offres nationalo-populistes. Comment comprendre qu'en France, par exemple, un certain nombre de nos concitoyens en viennent sérieusement à considérer que le Rassemblement National, finalement, c'est peut-être une issue politique désirable?
1: Alors, voyez, je vais revenir parce que c'est ça qu'il explique quand même sur ces trois ensembles de forces. Force du jour, force de la critique et force de la nuit. Les forces du jour, c'est celles aussi qui considèrent que rien ne doit changer et qui veulent que rien ne change. Et donc, c'est aussi celles qui s'accommodent quand même de ce malheur, ou cette misère, ou cette détresse, ou c'est ce que j'appelle, moi, depuis un certain temps déjà, des conditions d'inexistence, qui sont celles dans lesquelles un certain nombre de nos concitoyens ont l'impression de vivre, parce qu'ils sont jamais entendus, parce que leurs conditions d'inexistence, justement, ne changent pas d'un gouvernement à l'autre, d'une génération à l'autre. Donc les forces du jour, c'est celles qui, dans le fond, s'en satisfont. C'est celles qui les acceptent. C'est pour ça que je les appelle des forces conservatrices. C'est pour ça que la paix qu'elles promettent, et la paix qu'elles prétendent entretenir, que ce soit une paix civile, que ce soit aussi, mais c'est un autre sujet sur le plan international, cette paix est toujours une illusion. Et donc, évidemment que la façon dont elles ne répondent pas à la détresse, ou au sentiment d'inexistence, ou à la lassitude, ou à la colère d'une partie de nos concitoyens, les prédispose à aller chercher ailleurs un motif d'espérance. Et donc l'habileté des forces de la nuit, c'est dans le fond de s'être engouffré dans la brèche et de leur promettre de façon très illusoire et toujours au bout du compte très déceptive que elles vont, elles, en ce qui les concerne, les écouter, qu'elles les comprennent, qu'elles parlent le même langage qu'elles, etc.
0: Est-ce que c'est, alors je vais faire un peu l'analyse à la Adorno-Horkheimer, mais est-ce que c'est pas le symptôme aussi d'une subjectivité qui est complètement fragilisée au point qu'elle se laisse, je parle bien sûr de la subjectivité de personnes qui se laissent porter par des promesses dont on sait bien qu'elles sont particulièrement réactives?
1: Alors c'est absolument certain, parce que je crois que si on cherchait un certain nombre de mots pour qualifier notre époque et pour la qualifier subjectivement, voilà. L'un de ceux que je retiendrai, c'est celui de désorientation. C'est celui de désorientation. Et celui de désorientation, il veut dire tout simplement qu'un certain nombre de cadres traditionnels dans lesquels, dans le fond, jusqu'alors on pouvait trouver des réponses à ses inquiétudes, un engagement qui donne sens à son existence, ces cadres-là ont en grande partie disparu. Si je me reporte dans mon enfance, dans mon adolescence plutôt, on pouvait encore avoir une certaine forme d'espérance dans des grandes formations politique, voilà, moi je suis, première fois que j'ai voté c'était en 1981, je me souviens quand même, vous savez, un homme s'avance une rose à la main, de cette vague d'espérance qui a porté les gens de ma génération en 1981. Le drame, c'est que ces forces de gauche qui ont été comme ça pour des générations entières synonymes d'espoir, synonymes de promesses, elles ont en partie cessé de l'être au fil du temps. Ça a créé un vide et ça a créé une très très grande désorientation.
0: Mais on aurait presque pu dire qu'on a eu tout un moment. Alors, moi, je suis de la génération 80. Ma première expérience poétique, c'était la chute du mur de Berlin. Il y a quand même plein d'horizons qui s'ouvraient à ce moment-là. Il y a eu les révolutions arabes en 2011. À quand situez-vous à peu près ce basculement progressif?
1: Alors, vous avez raison. Il y a eu deux grandes vagues. Il y a eu deux grandes vagues d'espérance, quand même. Donc, moi aussi, je suis le contemporain par la force des choses. 1989, je revenais juste du RSS, où j'avais passé deux années de ma vie en coopération entre 87 et 89. Donc je savais bien ce que c'était que ces systèmes à l'est de l'Europe. Donc j'ai suivi ça, je veux dire, jour après jour, la chute du mur de Berlin, la libération de cette partie de l'Europe. Et là, on a compris, effectivement, on a pensé à ce moment-là que sur l'Europe allait souffler un grand vent démocratique, que c'était gagné. Nous pouvons constater maintenant, 35 ans après, que c'est loin d'être le cas, et ces grands pays qui se sont libérés du joug communiste, eh ben ils ont été parmi les premiers à basculer, comme on l'a vu en Hongrie, comme on vient de le voir en Bulgarie ces derniers jours, dans des camps qui sont plutôt populistes, réactionnaires, liberticides, antidémocratiques, etc. Et puis la deuxième grande vague, c'est celle des révolutions arabes, la Tunisie notamment, l'Égypte, ça a été très bref, mais voilà. Et là aussi, on a pensé que ça allait être contagieux et que donc cette partie du Moyen-Orient allait dans le fond basculer dans le camp de la démocratie. La Tunisie, on y a cru vraiment longtemps. Et puis, ben, progressivement, les dominos sont tombés et les uns après les autres, ces pays ont basculé dans des formes de gouvernement et dans des régimes, dans le moins qu'on puisse dire, et qui sont assez peu démocratiques. Donc ça a été une première grande désillusion. Et puis ensuite, je dirais que ce qui a été une vraie source d'inquiétude, c'est d'abord la déception qu'ont produit, notamment en France, mais pas seulement, les gouvernements, les réformateurs de gauche. Voilà. Je pense que le quinquennat de François Hollande, pour beaucoup de gens de gauche, ça a été une terrible désillusion, une grande déception. C'est le moins qu'on puisse dire. Et puis nous avons assisté quand même inexorablement, à la montée des partis d'extrême droite, du populisme, qui sont devenus maintenant, il faut bien le dire, en Europe, dans toute l'Europe, une des premières forces politiques, pas seulement de tel ou tel pays, mais de l'ensemble du continent. Et évidemment que la question, c'est pourquoi ça a marché? La question sur laquelle on bute, c'est pourquoi est-ce que, dans le fond, ces forces-là ont réussi leur coup? Dans le livre précédent que j'ai publié il y a un an, qui s'appelait Le spectre du nationalisme, je voyais deux grandes raisons, dans le fond, à cette histoire-là, c'est-à-dire à ce spectre du nationalisme qui s'était étendu à nouveau sur toute l'Europe. C'est que je crois qu'il a manqué à l'Europe de s'unir sur deux choses. D'abord sur un grand programme de réforme sociale et économique. C'est un grand programme social commun. Il n'y a pas de programme européen social commun. Et du coup, les États européens sont en lutte les uns contre les autres, sur le plan économique et sur le plan social. Et puis, la deuxième chose qui a manqué à l'Europe, parce que c'est quand même une dimension de ce dont nous parlons là, c'est de prendre à bras le corps la question de ce racisme endémique qui continue à travailler toutes les sociétés européennes et pas seulement les sociétés européennes. C'est aussi le cas aux États-Unis, c'est-à-dire qu'on n'a pas suffisamment mesuré à quel point, dans le fond, le racisme était, une épine, et une grosse épine même, dans le pied de toutes les sociétés démocratiques.
0: Oui, absolument. Je me souviens bien que pour l'Europe sociale, c'est ainsi qu'on l'évoquait dans les années 2000. C'était quelque chose qu'on croyait. J'avais 20 ans dans les années 2000. J'étais à fond avec cette idée qu'on allait se trouver un modèle social. Alors, bon, j'ai envie de dire, on est à un an des futures élections présidentielles. Qu'est-ce qu'on va répondre à tous ces gens qui nous disent avec beaucoup de sincérité, on n'a jamais vraiment essayé le national-populisme, on n'a jamais donné sa chance au RN. Pourquoi ne pas tenter quelque chose qui n'a pas été... Vous répondez quoi?
1: Alors, j'aime beaucoup que vous posiez cette question-là. Je vais vous dire pourquoi, parce que il y a plusieurs questions qui sont à l'origine de ce livre Régression. Et celle-là en est une. Puisque, comme vous savez, la conclusion du livre Régression, ça s'appelle Basculement. Et Basculement, ça consiste précisément à montrer que le vote pour l'extrême droite, le choix, dans le fond, de ce nationalisme, qui a quand même une longue histoire derrière lui, au titre... comme vous dites, qu'on ne l'aurait jamais essayé, c'est un choix d'apprenti sorcier. c'est un choix d'apprenti sorcier parce que en réalité, ça n'est pas un choix comme les autres. Ça n'est pas un choix qu'on peut mettre sur le même plan que les autres. Et voter pour ces formations d'extrême droite, comme on l'a vu en Hongrie, notamment pour ce qui est de l'Europe, c'est vraiment basculer d'une société démocratique dans une société qui n'est pas de même nature. C'est-à-dire, c'est faire entrer la société démocratique dans une zone poreuse, que j'appelle une zone grise, dans laquelle, dans le fond, les critères essentiels qui séparent une société démocratique d'un régime autoritaire, d'un régime totalitaire, d'un régime totalitaire, commence à se brouiller. Et il y a plusieurs quand même signes qui le montrent, et c'est pour ça que cette conclusion, basculement, vient au terme des différents chapitres identifiant un certain nombre de régressions. Par exemple, les libertés académiques. L'intrusion, la prise de contrôle par le pouvoir politique des contenus de l'enseignement, des contenus de la recherche, de l'écriture, de l'histoire, c'est évidemment beaucoup plus grave qu'on ne le pense. C'est un contrôle de la pensée et c'est liberticide. C'est un critère quand même absolument identifiable. On a vu comment ça s'est produit en Russie. On a vu comment ça s'est produit dans l'Inde. Aujourd'hui, dans l'Inde de Monsieur Modi, vous pouvez pas enseigner tout ce que vous voulez à l'université. Dans la Russie de Monsieur Poutine, encore moins. Dans la Chine de Xi Jinping, n'en parlons pas. Et même maintenant, et on n'a jamais pensé que ça pourrait arriver aussi vite dans les universités américaines de Donald Trump. J'ai quand même en tête, et elle m'a beaucoup porté dans l'écriture de ce chapitre sur les libertés académiques, la liste quand même des mots qui ont été proscrits des universités américaines. Il se trouve que dans ma vie, j'ai enseigné très longtemps aux États-Unis pendant une quinzaine d'années, presque tous les ans, plusieurs semaines ou plusieurs mois par an, à l'université de Northwestern à Chicago. C'était impensable, c'était inconcevable. Il a fallu quelques mois à peine plus pour de 200 que la répression mots, ouais. se mette plus de 200 mots.
0: Oui. On voilà. peut donner quelques exemples de ces mots qui sont bannis des programmes scientifiques.
1: Genre, par exemple, c'est le premier qui me vient à l'esprit.
0: Discrimination.
1: Diversité, race, discrimination. C'est-à-dire tout ce qui sont précisément les mots sur lesquels, aux États-Unis, peut-être plus encore que chez nous, se sont concentrés les forces de la critique. Parce que ce qui a fait des universités des grands espaces critiques, c'est que ils ont interrogé, dans le fond, toutes ces formes de discrimination, toutes ces formes d'exclusion, dont les universités américaines s'étaient accommodées pendant absolument des décennies. Et puis, alors, il y a ça, il y a les libertés académiques, il y a évidemment le droit des femmes, l'avortement, il y a la torture, il y a la peine de mort, il y a les châtiments corporels, il y a les traitements inhumains et dégradants, il y a toutes ces choses-là, voilà, que toutes ces formes de violence-là, que ce basculement peut conduire à relégitimer.
0: Alors dans ce temps très affolé dans lequel on est, vous avez choisi un texte qui n'est pas n'importe lequel, celui de Voltaire dans le Traité de la tolérance, Prière à Dieu. Alors si je ne me trompe pas, si mes souvenirs sont bons, on est dans un contexte où Jean Calas est un marchand protestant à Toulouse qui est accusé d'avoir assassiné son fils pour l'empêcher de se convertir au catholicisme. Donc on est en plein conflit entre catholiques et protestants, et Voltaire, je crois, prend la défense de Calas et écrit cette prière philosophique adressée à Dieu. C'est bien cela ?
1: Exactement. C'est tout à fait. C'est-à-dire qu'à la fin du traité de la tolérance, il y a en quelque sorte deux formes de prière. Il y a d'abord une prière aux hommes qui est très forte et qui est très belle. Et puis, il y a cette prière à Dieu. Alors, il faut se rappeler quand même que Voltaire était pas du tout, il était pas complètement athée. Il croyait à l'être suprême, il croyait au grand horloger, mais il n'était précisément d'aucune église, d'aucune confession. Et ce que j'aime beaucoup dans ce texte, c'est que c'est un magnifique plaidoyer pour la tolérance. Et si je l'ai choisi aussi, c'est parce que je crois que aujourd'hui, une des tâches philosophiques qui nous incombe, c'est de savoir, parce qu'elle est à la fois éducative, parce que c'est pas seulement une tâche théorique et une tâche de la pensée, c'est de savoir nous réapproprier l'héritage des Lumières. Et dans l'héritage des Lumières, il y a quelques grands textes sur la tolérance, et celui-là était la tolérance, elle a ses limites. Hein. La tolérance, elle a ses limites au sens où la tolérance, on peut y voir une forme de charité. Je te tolère, mais pas plus. Mais la tolérance, elle est en même temps, même s'il faut savoir donc en penser justement les limites, elle est en même temps une de ces valeurs et de ces principes indispensables dont nous avons absolument besoin de nous réapproprier l'esprit.
0: On écoute tout de suite le passage.
2: Ce n'est donc plus aux hommes que je m'adresse, c'est à toi, Dieu, de tous les êtres, de tous les mondes et de tous les temps. S'il est permis à de faibles créatures perdues dans l'immensité et imperceptibles au reste de l'univers, d'oser te demander quelque chose, à toi qui as tout donné, à toi dont les décrets sont immuables comme éternels, daigne regarder en pitié les erreurs attachées à notre nature. Que ces erreurs ne fassent point nos calamités. Tu ne nous as point donné un cœur pour nous haïr et des mains pour nous égorger. Fais que nous nous aidions mutuellement à supporter le fardeau d'une vie pénible et passagère, que les petites différences entre les vêtements qui couvrent nos débiles corps, entre tous nos langages insuffisants, entre tous nos usages ridicules, entre toutes nos lois imparfaites, entre toutes nos opinions insensées, entre toutes nos conditions si disproportionnées à nos yeux et si égales devant toi, que toutes ces petites nuances qui distinguent les atomes appelés hommes ne soient pas des signaux de haine et de persécution. Que ceux qui allument des cierges en plein midi pour te célébrer supportent ceux qui se contentent de la lumière de ton soleil. Que ceux qui couvrent leur robe d'une toile blanche pour dire qu'il faut t'aimer ne détestent pas ceux qui disent la même chose sous un manteau de laine noire. Qu'il soit égal de t'adorer dans un jargon formé d'une ancienne langue ou dans un jargon plus nouveau. Que ceux dont la vie est teinte en rouge ou en violet, qui dominent sur une petite parcelle d'un petit tas de la boue de ce monde et qui possèdent quelques fragments arrondis d'un certain métal, jouissent sans orgueil de ce qu'ils appellent grandeur et richesse, et que les autres les voient sans envie. Car tu sais qu'il n'y a dans ces vanités ni de quoi envier, ni de quoi s'énorgueillir.
0: Ce texte a été lu par Juliette Duclos-Valois. Alors, je laisse les auditeurs méditer sur ce passage, parce qu'on arrive à la fin de notre premier épisode, et j'aimerais quand même qu'on aborde une toute dernière question.
1: Je voudrais juste dire une phrase.
0: Allez-y. Voyez,
1: c'est que dans le métier qui est le mien, qui est la lecture, l'écriture et l'enseignement, l'une des choses que j'aime le plus, c'est tout à coup d'être mis en arrêt par des textes comme ça, qui ont été écrits, ça fait quand même maintenant 250 ans, et qui sont d'une étonnerie, parce que tout nous parle, parce que je pourrais, si j'avais 2 heures devant moi, ce que je fais en cours, je vous commenterais chaque mot parle, ça parle de la, ce texte parle de la violence de notre temps, parle de l'absurdité des violences qui déchirent notre temps, et puis en filigrane ce qui court derrière, c'est une extraordinaire idée de ce qui lie les hommes entre eux, c'est-à-dire une idée de l'humanité qui transcende toutes les formes de différence qui peuvent nous opposer, nous diviser et malheureusement aussi nous déchirer.
0: Alors, toute dernière question sur les forces de la critique. Parce que j'ai un peu l'impression que ces forces de la critique, elles sont particulièrement malmenées. Elles sont mises en accusation de façon systématique. Nous en France, ça va être l'accusation de wokisme ou d'islamo-gauchisme, etc., etc. Et en même temps, l'impression que j'ai, c'est qu'on vit une période assez fantastique, je trouve, en termes de renouvellement des idées. Je me suis, moi, jamais autant épanoui intellectuellement qu'en ce moment où je vois beaucoup d'évidences remises en cause. C'est-à-dire qu'en fait, à la fois, il y a une vitalité intellectuelle et très franchement aussi une grande impuissance politique. Comment vous analysez la situation de la force, des forces critiques ?
1: Alors, les forces de la critique, d'abord, elles n'ont jamais été aussi ni autant menacées. Parce que si vous regardez, on en a eu un très bel exemple, très triste et très désolant exemple la semaine dernière, avec le limogeage d'Olivier Nora à la tête de Grasset. Donc on voit bien que le risque, c'est celui que se reconstituent des empires comme ça, qui sont intrinsèquement, quoi qu'ils en disent, liberticides, et dont la première cible sera justement tout ce que la critique peut justement mettre en question. Donc les forces de la critique, elles n'ont jamais été autant menacées, mais du coup, elles n'ont jamais été aussi autant mobilisées. C'est-à-dire que pour les penseurs de ma génération, les années 2020, qui sont infiniment plus inquiétantes que ne pouvaient l'être les années 80, ou en tout cas, je dirais jusqu'au 11 septembre, eh bien, elles sont aussi extraordinairement stimulantes pour la pensée. Autrement dit, nous n'avons plus le droit de rester en sommeil. Donc on peut considérer, c'est pour ça que j'invoquais tout à l'heure la philosophie des Lumières et l'esprit des Lumières. Dans l'idée de la philosophie des Lumières, il y a l'idée d'éveil, et donc nous ressentons tous combien cet éveil individuel et collectif est une nécessité absolue aujourd'hui, et c'est de la responsabilité des intellectuels, des enseignants, des professeurs d'université et autres, pour peu qu'on leur en laisse encore la liberté de contribuer à cet éveil.
0: On va continuer à contribuer à cet éveil dès la semaine prochaine. On se retrouve, Marc Répond, pour le second épisode. Merci à vous.
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1: Bonjour à tous et à toutes, voici les rencontres littéraires qui nous attendent en cette semaine de juin. On commence justement le lundi 1er juin à 17h30 pour le retour d'Yves le Pestipon et ses célèbres classiques au détail. Cette fois-ci, il s'attaquera à une fable de La Fontaine, le poisson et le berger qui jouent de la flûte. Rendez-vous le lendemain à partir de 18h, non pas le lendemain pardon, mais le 3 juin, le surlendemain, pour une rencontre avec le directeur de recherche au CNRS et professeur de philosophie à l'école normale supérieure, Mac Crépon, qui viendra présenter « Régression des temps sombres à venir » paru aux éditions Verdier. Le jeudi 4 juin, à partir de 18h, une rencontre en partenariat avec le GREP, rencontre avec Arnaud Miranda, à l'occasion de la parution de « Les Lumières sombres, comprendre la pensée néo-réactionnaire » aux éditions Gallimard et Le Grand Continent. Rendez-vous le vendredi 5 juin à 18h avec l'écrivain et cinéaste Atik Rahimi, venu présenter Kabuliwala, c'est moi, aux éditions POL. Enfin, cette semaine se termine le samedi 6 juin pour une rencontre avec Augustin Humo à l'occasion du festival Passe ton bac d'abord. C'est une séance un instrument à l'ombre, un instrument à ombre blanche. Et cette fois-ci, c'est le basson qui sera à l'honneur, avec comme invité Laurent Lechenadec, bassoniste de l'ensemble baroque de Toulouse. Voilà, ça ce sera donc à 11h le 6 juin. Et ce même jour, le 6 juin, à 15h, une rencontre avec le journaliste et professeur à l'Institut supérieur de journalisme de Toulouse et écrivain Brice Torresilias à l'occasion de la parution de Le Modérateur, paru aux éditions Arcane 17. Toutes ces rencontres sont à vivre à la galerie exposition et conférence de Ombre Blanche, rue Mirepoix, en plein centre-ville de Toulouse. Ces rencontres sont gratuites, donc n'hésitez pas à venir nombreux et nombreuses pour rencontrer les auteurs et les autrices, leur poser vos questions et même, pourquoi pas, vous faire dédicacer un ouvrage. Tout ça est possible. Et si vous ne pouvez pas vous rendre sur ces rencontres, eh bien rendez-vous sur le site de la librairie Ombre Blanche pour les retrouver en podcast, en partenariat avec Radio Radio et d'ailleurs aussi à l'antenne de Radio Radio du lundi au vendredi à partir de 13h30. Bonne semaine à tous et à toutes.
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2: Bonjour. Ne loupez pas le festival Passe ton bac qui aura lieu le week-end prochain, le week-end du 5, 6, 7 juin, avec notamment le concert d'ouverture Con Voce Festiva, avec de la trompette et soprano et l'ensemble baroque de Toulouse, évidemment. Le concert de fin, créé l'inoubliable avec l'ensemble baroque de Toulouse, toujours au grand complet, et deux chanteuses, Anne-Laure et Caroline Champy. Et ben, à très bientôt au festival.
3: 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J'organise avec l'association Artwork, que je représente, une bac-balade dans le quartier des Chalets ce samedi 6 juin, entre grosso modo 10h et 13h, au programme donc une redécouverte du quartier des Chalets. C'est une promenade encadrée et qui vous amène de concert en concert. Si elle s'appelle Bac Balade, c'est que les répertoires joués seront autour du compositeur de baroque, avec Raphaël Léger en guitare solo, Philippe Gelda au piano d'aujourd'hui électrique, Eugénie Hirsch, violoncelle et voix, et Lorenzo Naccarato sur un piano préparé, magnétophone à cassette et boîte à rythme préhistorique. Donc, dans le quartier des Chalets, 6 juin, à partir de 10h. Le rendez-vous est à 9h30 à la chapelle, rue Daniel Casanova, et il faut préalablement s'être inscrit, avoir pris sa place sur LOASO à Poirc, j'appelle APOIRC, à samedi.
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0: Voilà, donc Pierre, notre ami Pierre Cadard s'est absent. J'espère qu'on le retrouvera en pleine forme la semaine prochaine. Alors, au sommaire de cette émission, nous dirons un petit mot, bien sûr, sur le 79e Festival de Cannes. Donc, revenir un petit peu sur les prix. Nous parlerons aussi de deux films en salle. L'excellente comédie de Pierre Salvadori, donc La Vénus électrique, qui, je crois, fonctionne plutôt bien. Oui. Voilà. Et Fred nous parlera d'un film coréen.
1: Coréen, oui.
0: Qui s'appelle Colony.
1: Oui, de Yong Sang-ho.
0: Yong Sang-ho, voilà. Ensuite, Rayon DVD, deux sorties. Règlement de compte à Ok Corral qui ressort. C'est un méga classique, mais là, il ressort vraiment dans une belle édition chez Sidonis, accompagné d'un livre. Enfin, j'y reviendrai tout à l'heure. Et puis, Carlotta, qui décidément travaille beaucoup, beaucoup, beaucoup sur l'Asie, l'Inde, l'Indonésie. Et cette fois-ci, c'est un film indien, je crois, qui s'appelle Manthan.
1: Manthan ou Manthan, je ne sais pas comment on dit exactement.
0: Pas Manhattan.
1: Pas Manhattan, mais on va dire Manthan. Allez.
0: Voilà, qui date de 1976 et qui est signé Shyam Benagal. Voilà, donc ça, c'est certainement une curiosité. Et puis, je vous parlerai aussi, vous allez écouter plusieurs morceaux de Peppino de Luca, compositeur italien. Alors, complètement obscur et oublié aujourd'hui. Il est mort en 1974, donc ça fait 52 ans. Mais vous verrez qu'il a signé quelques BO italiennes tout à fait exceptionnelles. Et là, dans cette émission, on écoutera, parce qu'il sort en CD, enfin, la musique de El Dio Chamato Dorian. Enfin, traduisez le portrait de Dorian Gray. Rien à voir, bien sûr, avec le film d'Albert Lewin. Mais j'y reviendrai plus en détail tout à l'heure. Mais on va parler de Cannes. Déjà du palmarès, donc c'est un réalisateur roumain qui avait déjà eu le sacre de la Palme d'Or en, je crois, 2008 ou 2009 avec son film 9 mois
1: 3 semaines et 2 jours, je crois
0: 3 semaines et 2 jours,
1: je crois que c'est ça, mais j'ai vu le titre exact. 9 mois, c'est sûr.
0: Christian Manjou, bon, il avait été assistant de Bertrand Tavernier sur le tournage de Capitaine Conan, puisqu'il y avait une partie du film qui avait été tournée en Roumanie. D'ailleurs, je me rappelle que Tavernier en disait le plus grand bien. Et c'est vrai qu'en l'espace d'une vingtaine d'années, il s'est imposé quand même comme l'un des meilleurs réalisateurs roumains. Signalons aussi que la Roumanie est un des pays de l'Est où vraiment le cinéma tourne plutôt bien. Il y a pas mal de réalisateurs roumains qui sont sur le devant de la scène. C'est plutôt une industrie et une créativité qui est très, très forte. Alors, Fjord, donc, qu'on n'a pas vu, film qu'il a tourné en Norvège. Je pense que ça sortira certainement cet automne, ça. La Palme d'Or, elle sort toujours l'automne, non ?
1: Je crois, je
0: sais. Tu vas mieux le savoir que moi. Bon, écoute, le sujet a l'air pas mal, hein. Une famille qui part s'installer en Norvège, qui va être confrontée à une autre famille, après. Ça parle sur l'autorité parentale, apparemment. Enfin, il y a plusieurs thèmes qui sont traités là-dedans. Donc, ça fait envie. C'est pas le film qui était le plus espéré au palmarès final, hein. On a beaucoup parlé du film d'Emmanuel Mare, Notre Salut. Alors ça, c'est peut-être un des films que j'attends le plus. Moi, il a eu le prix du scénario. Film qui revient sur la période de Vichy, sur l'histoire d'un fonctionnaire qui débarque à Vichy pendant l'occupation. Film qui a été bâti sur les souvenirs du grand-père d'Emmanuel Mare avec l'acteur Swinarlo. De ce que j'ai lu pendant le festival et les retours qu'il y a eu, notamment des journalistes ou des gens qui ont pu voir le film, c'est un film assez impressionnant.
1: Paraît-il, oui.
0: Donc, on attend ça et on verra ça certainement bien. Le Grand Prix. Le Grand Prix va à un réalisateur russe qui est en exil, puisqu'il s'est installé en France depuis quelques années. Alors, toujours aussi compliqué de prononcer son nom, mais je vais essayer de m'appliquer. C'est Andriy Zenginsnev, que vous connaissez certainement parce qu'il a fait des films qui ont une grande importance ces 30 dernières années. Je pense notamment Le Retour, qui était vraiment un de ses plus beaux films, mais Léviathan aussi, sur la situation aussi de la... espèce de radiographie de la Russie de Poutine.

0: Donc ça s'appelle Minotaur. Il a tourné, je crois, en France, me semble. Voilà. Bon, il a fait un speech au moment de sa remise du Grand Prix. S'est adressé directement à Poutine en lui demandant que ce bain de sang du conflit ukrainien-russe puisse s'arrêter et d'arrêter de voir tous ces jeunes soldats partir à la boucherie. Voilà, donc Minotaur. Bah, écoutez,
1: apparemment, c'est une relecture de La femme infidèle de Chabrol.
0: Exactement. Voilà. C'est tout à fait ce que j'allais dire, c'est ça. Bravo. Voilà, Femme infidèle, qui est un des plus beaux films de Chabrol, d'ailleurs. Voilà. Le prix de la mise en scène, alors il est ex aequo, il y a eu pas mal de prix ex aequo cette année. Deux metteurs en scène, on va commencer par le premier, c'est deux réalisateurs espagnols, Javier Calvo et Javier Ambrosi, que je ne connais pas. La Bola Negra, donc film qui revient sur le franquisme, je crois, un petit peu.
1: Ça a l'air baroque, le film, d'après ce que je comprends, voilà. De ce que j'ai lu. C'est deux jeunes réalisateurs, ils sont tous
0: c'est
1: jeunes.
0: C'est ça, deux jeunes qui ont été un peu chapeautés par les frères Almodovar. Voilà. Bon,
1: ils ont été remarqués par une série qui était sur Arte, La Messia, mais je ne l'ai pas vue. Je pense qu'il était très bien.
0: Ok. Le deuxième prix revient à Vaterland, du réalisateur polonais Paweł Pawlikowski, qu'on connaît bien, qu'on suit depuis de nombreuses années, comme Ida, La femme du cinquième étage, Summer of Love. Il avait fait tout un tas de films. C'est un mec qui est plutôt brillant en termes de mise en scène. Hein, c'est toujours ainsi, c'est quand même assez léché, assez propre, assez novateur en tout cas, en termes de mise en scène. Ida m'avait marqué par un noir et blanc absolument merveilleux. Petite anecdote, ils ont un petit peu merdoyé. Hein. Je pense que Thierry Frémaux a dû bondir de ses gonds au moment de la remise des prix, parce qu'en fait, il y avait une petite boîte avec une palme d'or, enfin une... La remise du prix du scénario, il n'y en avait qu'une, quoi, en fait. Donc, Paweł Pawlikowski s'est retrouvé sans rien. Il a même demandé un moment où était son prix. Ah. Donc, c'est vrai que quand, c'est bien de faire des prix ex aequo, mais c'est bien aussi de peut-être le préparer en amont. Enfin, passons. Bon, le prix du scénario, je vous l'ai dit, donc Emmanuel Parr pour Notre Salut, ça, c'est vraiment le film qu'on attend le plus. Le prix du jury... va une réalisatrice allemande qui s'appelle Valeska Grisbar. Ah ben là, j'ai le titre en allemand. J'ai pas pris le titre en français. Donc, Das Gertrumt am Bunteur. Bon, enfin, en tout cas, c'est un film qui se passe à la frontière entre la Roumanie, la Grèce, enfin, dans l'Europe du...
1: C'est l'Albanie, plutôt, je crois.
0: Ou l'Albanie, voilà, du sud-est. Avec des trafics, des machins. Enfin bon, écoute, on verra ce que ça vaut. Et on finit par les prix d'interprétation. Bah, c'est des duos aussi. Donc il y a deux actrices, une française, une japonaise, pour Soudain, le film de Hamaguchi. Alors Hamaguchi, bah, c'est le nouveau grand cinéaste japonais. Hein. C'est lui qui avait fait Drive My Car, Le Diable n'existe pas. Ça a l'air pas mal. Hein. C'est un film qu'il a tourné en France. C'est une relation entre une infirmière et une femme qui se retrouve dans une maison de retraite. À voir. Et enfin, les deux prix d'interprétation masculine vont à deux jeunes comédiens belges, très très jeunes. Alors là aussi, il y a eu des retours bons, pas bons. C'est Lucas Donte. Moi, j'avais bien aimé Girl il y a quelques années. Ça s'appelle Coward. Ça se passe pendant la Première Guerre mondiale aussi. Voilà, donc l'histoire de deux soldats, deux jeunes soldats qui vont créer un cabaret au milieu du champ de bataille. Donc voilà, à voir. En tout cas, Coward, voilà. Donc, de toute façon, nous n'avons pas vu les films. On se fait toujours un avis bien plus tard, puisque tous ces films vont sortir certainement entre le mois d'août ou le mois de juillet et puis le mois de décembre. Hein. Généralement, c'est toujours comme ça que ça se passe. Voilà ce qu'on pouvait dire donc sur ce 79e ou 78e, je ne sais plus si c'est 78 ou 79e, enfin, on arrive bientôt à l'anniversaire des 80 ans de ce festival de Cannes. Allez Fred, on va passer, tu vas commencer, comme ça je vais reprendre ma respiration.
1: Allez.
0: Avec
1: Colony,
0: ce film coréen.
1: Colony de Yong Sang-ho, on va essayer de bien le prononcer, qu'on avait découvert en France en 2016, il y a 10 ans, avec Dernier train pour Busan, hein, qui avait marqué les esprits, une série B d'infectés, zombies, on va dire ça comme ça, qui se passait uniquement dans un train, donc un film plein de tensions, d'émotions fortes aussi. Mais il faut savoir qu'il avait déjà réalisé un ou deux films avant, Fake, que je n'ai pas vu. C'est le seul que je n'ai pas vu. Et puis un War Pig, qui est un animé qui avait été présenté en 2011 à la quinzaine des réalisateurs. Et puis, il a continué parce qu'il est très prolifique, ce cinéaste coréen. Après coup, il a fait d'autres films comme Seoul Station, un film d'animation dans la veine de Dernier train pour Busan, qui n'est pas sorti en salle, si je ne dis pas de bêtises, et qui était très intéressant graphiquement, et puis reprenait le thème de l'infecté. Et puis, ensuite, il y a eu le Covid, passant par là, mais il y a eu Peninsula, qui était une sorte de continuité de Dernier train pour Busan, mais plus dans le futur, qui était un plus gros blockbuster, avec beaucoup de numérique, qui n'était pas toujours extrêmement bien réalisé de ce point de vue-là, enfin, du point de vue des effets, on va dire ça comme ça, qui piquait un peu les yeux, et puis qui est sorti au moment du Covid, donc qui n'a pas eu, ou le succès, ou la visibilité qu'il aurait dû avoir. Et puis, depuis, il ne fait que tourner, mais alors tous ses films sortent sur les plateformes. Je pense à Psychokinésie, je crois que j'en avais parlé ici, une histoire d'un petit commerçant qui du jour au lendemain se retrouve avec des pouvoirs de télékinésie, et il va aider une jeune femme qui est malmenée par la mafia locale. Voilà, donc c'était un film qui était une relation père-fils aussi qui était très intéressante, et un film de bonne facture, une bonne série B. Et puis il enchaîne avec plein de films comme Révélation, Jung-A qui est pas très bon, et Ugly, que j'ai vu sur Netflix, et qui va sortir en salle. Alors, je ne sais pas comment ça se produit, qui va sortir cet été, qui est plutôt un thriller. Et puis, il a créé aussi des séries comme Hellbound et Parasite the Grey, voilà, avec des monstres et tout ça. Donc, toujours dans le genre, à la fois horreur, fantastique, science-fiction, polar. Et ce Colony reste dans la mouvance donc, de Dernier train pour Busan ou Peninsula. Et pareil, c'est un film efficace, une série B qui ne fait pas de détour, c'est-à-dire que d'entrée de jeu, on sait où on va. En fait, on est dans un immeuble qui fait centre commercial, et là, il y a une réunion de neurobiologistes, tout ça, qui travaillent sur le cerveau, comment on pourrait améliorer le cerveau humain, ou que les êtres puissent communiquer de manière beaucoup plus rapide, une sorte de télépathie, ou je ne sais pas comment dire, ou des réseaux un peu neuronaux, un peu étranges. Et dans cette équipe-là, un homme a été licencié, on va comprendre assez rapidement pourquoi, et lui menace de créer une sorte d'acte terroriste dans cet immeuble, et lui seul est l'antidote. Et donc à partir de là, on va suivre plusieurs protagonistes qui sont dans cet immeuble, qui vont très très vite, pour certains, être attaqués par des personnes qui rampent, ce sont des infectés qui rampent. Mais là où ils diffèrent des autres films d'infectés ou même de Dernier train, c'est qu'ils vont, au fil du film, de par leur structure génétique, s'adapter à leur environnement et eux-mêmes se transformer, se développer autrement. Passer du coucher à la position debout, à communiquer avec des réseaux par la vue, par l'ouïe. Donc c'est une belle idée scénaristique. Après, comme toujours, c'est Yong Seo, il y a un travail aussi sur, il y a plein d'idées dans le film sur l'espace, le lieu comme dans le centre commercial, comment se cacher, comment trouver des subterfuges pour ne pas être vu par ces infectés. Donc le film est assez inventif de ce point de vue-là. En termes d'action, parfois c'est un peu brouillon, je dois dire, la caméra un peu portée, on a du mal à saisir parfois les scènes, mais quand même, dans l'ensemble, le film est plus que regardable. Hein. Et moi, j'ai trouvé vraiment un petit plaisir hein, de films d'horreur, série B comme ça, tendu, avec des enjeux aussi. Alors, c'est pas aussi fort en termes d'émotion que Dernier train pour Busan, dans les effets, dans ce qui se joue entre les personnages. Hein, y a toujours aussi un peu la personne qui est un peu lâche, celui qui va trahir, celui qui se révèle être avec force dans un, alors qu'il semblait plutôt en retrait et plutôt pas à même de prendre le groupe en main. Enfin, il y a pas mal de choses comme ça. Et vraiment jusqu'au bout du film, avec toujours cette noirceur finale, je veux dire, assez typique aussi de pas mal de films de genre d'une époque, et encore un peu aujourd'hui, même si le cinéma américain, là j'en ai vu un récemment qui est trouvé nul, que tout le monde dit, parce qu'il n'a pas coûté cher, ça s'appelle Obsession, que j'ai trouvé vraiment d'une pauvreté, d'une nullité, mais je veux dire, avec tous des gimmicks qu'on a déjà vu 15 000 fois, là, lui, alors il y a l'infecté, mais il le réinvente, voilà, dans sa structure et tout ça. Et puis, il y a ce côté attachant de certains personnages. Et puis, ça va à 100 à l'heure, mais dans le bon sens, dans comme un bon film de série B américaine qu'on a pu voir avant, avec ce rythme. Bon, le film fait presque il fait 2 heures, ce qui est un peu plus long qu'une série B, on va dire, qu'on a pu connaître. Mais je trouve que dans la forme, dans le traitement, le film va à l'essentiel. Voilà, il tergiverse pas, il n'y a pas des arcs narratifs à non plus finir. Il va vraiment au cœur du sujet. Et voilà, le film, moi, je l'ai trouvé agréable à regarder. Et voilà, c'est le genre de film qu'on a envie de voir plus souvent, même si sur les plateformes, il y a des films un peu de ce genre. Ben, comme je disais, tous ces autres films sont sortis, alors avec des qualités plus ou moins bonne, mais en tout cas, il reste dans ces veines-là. Et moi, j'ai trouvé que le film. D'ailleurs, c'est étonnant parce que ce film-là sort en salle. Donc, il est acheté par ARP qui avait sorti Dernier Train et Peine à celui-là. Pourquoi les autres, c'est directement sur la plateforme. Je ne sais pas comment se jouent les achats à l'international lors des marchés du film. Hein. Peut-être que ou c'est trop cher, ou on se dit, ouais, c'est pas pour le public français. Là, il est dans un terrain un peu connu. Enfin, même si Ugly, comme je disais, va sortir. Hein. Voilà, qui est une sorte de film noir. Donc voilà, on retrouve des acteurs qu'on a vus chez lui beaucoup. Il y a notamment Park Jong-min qui fait le méchant du film, qui joue, je crois, dans Révélation. Il y a l'actrice Shen Yun-bin qui a joué dans ces 3 derniers, qui prend en main le film, hein, qui est ce personnage féminin fort. On pourrait penser à Ripley, d'une certaine manière, avec une scène en dehors du bâtiment, là, au final, qui est assez chouette, voilà, en termes de rythme et de tension. Voilà, il y a Kwan En-jo aussi, ben, il y a plein d'acteurs qu'on ne connaît pas toujours les noms, mais quand on a vu certains films, on se dit « Ah oui, je l'ai vu dans celui-ci ». Donc voilà, moi j'ai trouvé que Colony qui était présenté, je crois, hors compétition à Cannes, alors je ne sais pas si c'est en Cannes première ou séance de minuit. Voilà, donc on sait que, je ne sais pas si c'est Frémaux, à Cannes, il y a toujours des films coréens en séance de minuit, qui sont souvent projetés, qui souvent ne sortent pas en salle, hein, parce qu'on dit que Cannes, c'est une vitrine pour la salle, ce qui est plus ou moins vrai pour la compétition officielle, Un Certain Regard ou La Quinzaine. Pour d'autres sections, c'est pas toujours. Je pense à notamment, je crois que c'est Kubi, il y a 2 ans, le film de Takeshi Kitano, une espèce de fresque à la Kurosawa Ren. C'est pas sorti. Puis comme les derniers films de notre ami Kitano ne sortent plus, moi j'ai vu son dernier sur Amazon, il s'appelle Broken Tract, un truc comme ça, qui dure 1h10. Voilà, on retrouve là, je fais une digression, hein, mais parce que je ne comprends toujours pas pourquoi Kitano, tous ses films ne sortent plus. Enfin, pour moi, c'est un mystère.
0: Alors que dans les années 90, il était au top. Hein.
1: Et moi, j'en ai un ou deux et je trouve que ça mériterait de sortir en salle. Mais bon, voilà, c'est comme ça. Pourquoi ? Est-ce que lui aussi s'en fout, je pense. Mais en tout cas, Kubi, j'aurais bien le voir. Enfin, bref, donc voilà, toujours des films asiatiques à Cannes. Et ce Colony, donc, qui est sorti la semaine dernière, vaut le détour. J'espère que le public va répondre présent, comparé à tous ces films américains qui sont, moi, je trouve, d'une nullité sans nom. Voilà, et ils méritent toutes les vies d'être vus. Non, mais voilà.
0: Au moins, ça s'est dit.
1: Ouais, non, mais je ne comprends pas ces films. Mais enfin, bref,
0: c'est désastre du cinéma américain.
1: Non, mais ça parle peut-être à une jeune génération aussi, qui n'a pas de référent aussi, qui a un certain type de cinéma d'une époque. Je n'ai rien contre. On a parlé d'Hérédité, de The Witch, des films. Voilà. Là, c'est des vrais cinéastes. Enfin, Ari Aster ou Robert Eggers, c'est des vrais cinéastes. Là, c'est vraiment Obsession. Je trouve ça c'est produit par Blumhouse. Quand on connaît Blumhouse, Paranormal Activity, tout est calibré, tout est fait de la même manière. Et enfin, les enjeux sont faibles. Et puis, même si les acteurs se débrouillent bien, mais en tout cas, j'ai trouvé ça pathétique au possible. Mais bon, ça doit plaire, je crois, à la jeune génération. Voilà, en tout cas, ce Colony de Yang Seo est à voir en salle et il faut y aller. Voilà.
0: Merci beaucoup, Fred. Allez, on va parler de comédie. C'est un genre très, très compliqué, la comédie. Hein. On peut vite se vautrer dans une comédie. On peut vite faire un truc lourd, désagréable, grossier. Mais ce n'est pas le cas, je pense, de Pierre Salvadori qui, depuis quand même une trentaine d'années à imposer un style dans le cinéma français avec un certain talent. C'est un excellent directeur d'acteurs et c'est quelqu'un aussi qui propose du cinéma avec pas mal d'idées et qui renoue des fois, moi je dirais même avec l'âge d'or de la comédie américaine. On pourrait y revoir des fois du Grégory Lacava, du Mitchell Leisen ou autre. Donc, c'est un cinéaste que j'aime particulièrement, beaucoup, qui nous avait marqué dans les années 90 avec Les Apprentis notamment, et puis Cible Mouvante, et qui a confirmé par la suite pas mal de films, je pense, Hors de Prix, qui était vraiment bien, ou même le dernier, moi, qui s'appelle En Liberté, que j'avais trouvé plutôt pas mal.
1: Je crois qu'il en a fait un autre avec des enfants.
0: La petite bande.
1: Ouais, qui n'a pas du tout marché.
0: Je ne l'ai pas vu celui-là.
1: Je n'ai pas vu non plus. C'est un autre registre.
0: Pas confondre avec le film de Michel Deville d'ailleurs, qui s'appelle aussi La petite bande. Donc vous l'aurez compris, on va parler de La Vénus et les électriques, film qui a fait l'ouverture du Festival de Cannes, hors compétition. Et je crois savoir, là, il est sorti maintenant depuis quelques semaines, que le film marche plutôt pas mal. Alors, ce qui est déjà surprenant quand vous regardez la fiche technique de ce film, vous vous apercevez que c'est tiré d'une idée originale de deux réalisateurs et réalisatrices importantes du cinéma français de ces dernières années. Bah, Robin Campillo, qu'on ne va plus présenter, qui était le grand pote de Laurent Cantet, qui est scénariste, mais aussi réalisateur. Moi, j'ai beaucoup aimé son dernier film, Enzo, mais c'est surtout avec 120 battements par minute qui s'est imposé dans le paysage français. Et puis, Rebecca Zlotowski aussi, qui est une jeune réalisatrice qui a commencé à tourner à la fin des années 2008-2009. Moi, j'avais beaucoup aimé son Grand Central. Voilà. Et donc, ils sont à l'idée originale du film, tous les deux. Idée qui a été puisée, en fait, dans un autre film de Rebecca Zlotowski qui s'appelait Planétarium. Je ne sais pas si vous l'avez vu. Film qu'elle avait tourné avec l'actrice américaine...
1: Nathalie Portman.
0: Voilà. Merci, Fred. Enfin... et qui parlait aussi des années folles, des fêtes foraines, des foires, des activités paranormales qui vont être au cœur de cette Vénus électrique. Donc, grosso modo, nous allons suivre l'histoire d'Antoine Balestreau, qui est un peintre, alors qui est merveilleusement interprété par Pio Marmaille. Je pense que Pio Marmaille, c'est un acteur d'une quarantaine d'années qui s'est imposé maintenant dans le cinéma français et qui s'impose surtout dans la comédie. Il est bon, et d'ailleurs, ils avaient fait En Liberté ensemble avec... Salvadori, et ils ont voulu bien sûr retravailler ensemble, mais on l'a vu chez Quentin Dupieux, on l'a vu dans pas mal de films, et c'est vrai qu'il est très bon. Donc cet Antoine Balestreau est un peintre plutôt doué qui se retrouve veuf et qui est inconsolable de la mort de sa femme, et il décide donc d'aller consulter une médium pour essayer de rentrer en contact avec sa défunte épouse. Malheureusement, tout ne va pas se passer comme il espère, et il va tomber sur Suzanne, qui est interprétée par Anaïs de Moustier. Suzanne, elle fait une petite activité à la Foire du Trône qui n'est pas bien brillante, puisqu'elle est tenue par Titus, qui est admirablement joué par Gustave Carven, qui exploite au maximum donc Suzanne pour le baiser électrique. Donc c'est toute une mise en scène assez grotesque et rigolote à la fois, où les gens sont invités à payer pour avoir le coup de foudre, pour avoir le baiser électrique, comme on dit. Et elle passe donc toutes ses soirées à embrasser des inconnus tout en recevant une décharge électrique. Voilà qui est réellement Suzanne. Sauf que Antoine, donc le peintre, va la prendre pour une réelle médium et va démarrer entre eux une relation qui va s'avérer bien sûr fausse et bancale. Mais en tout cas, Suzanne a besoin d'argent pour se délivrer de Titus. Et tout ça fait l'affaire des deux parties. Sans compter qu'il y a un autre personnage qui va arriver dans le film, qui est merveilleusement bien écrit, c'est celui d'Armand Fauvel. On est dans les années folles des années 30, on est dans une période extrêmement riche de la peinture parisienne, de l'impressionniste parisien et de tout ce qui se passe à Montmartre à ce moment-là. Et c'est très bien décrit d'ailleurs dans le film de Salvatori. Et Armand Fauvel a qu'une envie, c'est que son jeune poulain, Antoine Balestreau, repeigne et retrouve goût à la peinture. Et ça doit passer par les séances de mise en contact avec son épouse, qui sont dirigés par Suzanne. Voilà un peu le tableau. C'est très à la fois écrit, et ça peut paraître un peu ambiguïté, toutes ces histoires qui vont s'intercroiser, mais c'est magnifiquement et prodigieusement mené par Pierre Salvatori. Déjà, c'est absolument limpide comme écriture. On voit vraiment qu'il y a eu un effort de fait sur le scénario. Et je vois très bien que Salvatori doit se nourrir beaucoup de la grande époque de la comédie américaine. Je ne vais pas citer peut-être Lubitsch parce qu'on va me tomber dessus. Mais en tout cas, je pense à des cinéastes comme Grégory Lacava, comme Mitchell Leeson, comme Hawks, comme les premiers Billy Wilder.
1: Oui, sur les dialogues aussi, parce que je sais qu'à Paris, il y a eu une projection du dernier film de James L. Brooks dont j'avais parlé ici. Et il a fait la présentation, il a fait l'échange avec James L. Brooks à Paris, qui était invité. Et peu de temps après, il y a eu quelques séances exceptionnelles dans certains pâtés et tout ça. Comme quoi, il suffit que quelqu'un un peu connu en France pour que le film sorte, sinon il ne serait pas sorti en salle, ce qui me surprend toujours. Mais pour dire, voilà, la filiation aussi avec certains cinéastes plus contemporains, et James L. Brooks en fait partie. Voilà.
0: Voilà, donc c'est vraiment un film qui est mené sur un rythme de vraie comédie. Il n'y a pas de temps mort, on s'ennuie pas. Il dure quand même presque 2 heures, hein, le film. Hein, donc c'est quand même une prouesse d'arriver à faire ça. Tous les acteurs sont vraiment très très bons. Mention vraiment spéciale à Pio Marmaille que je trouve remarquable de bout en bout. Et puis il y a aussi la autre point fort du film, en tout cas pour moi, c'est la musique. Il y a une excellente musique, alors, de Camille Bazbaz.
1: Oui, qui a fait toutes ses musiques, tous ses films.
0: Alors, au début, j'ai eu peur que ça soit une ambiance un peu à la Amélie Poulain, mais ça n'a rien à voir. Vraiment, elle arrive, notamment dans les scènes de flashback, parce qu'il utilise aussi le flashback, qui est très présent dans les comédies américaines ou dans le cinéma comique, qui peut être... voilà. Et dans les scènes de flashback avec sa défunte épouse, qui est jouée par Vima Laponce, d'ailleurs, hein, qui est vraiment une superbe actrice aussi, eh ben, il y a une musique qui est incroyablement poétique, douce, touchante, et qui nous fait vraiment voyager, quoi, dans ces moments à la fois de complicité, mais d'opposition entre les deux personnages qui sont obsédés donc par la peinture et par les détails de peinture. Non, non, ça en fait un film vraiment très, très réussi. Et voilà, la comédie, on le sait, ça reste un genre casse-gueule, ça reste un genre... moi, je pense qu'on a des gros problèmes en France pour arriver à faire des bonnes comédies aujourd'hui.
1: Je sais pas, il y en a quand même plein qui sortent, mais comme on ne les voit pas...
0: Écoute, moi, je m'en tape quelques-unes des fois sur Canal+. Ouais. Franchement, il y a des trucs qui sont... J'ai rien contre les Didier Bourdon, les Gaël Maël, enfin pas, je ne sais plus comment il s'appelle, l'autre acteur qu'on fait beaucoup, là, Danny Boone, tout ça. Hein, bon. Mais c'est vraiment des comédies qui sont assez lourdes quand même, souvent. Quoi, ouais. Tu vois, même ce que fait Junio en ce moment, on ne peut pas dire que ça soit la finesse. Voilà.
1: Il manque peut-être aussi des réalisateurs derrière les caméras, des scripts, parce que c'est souvent des blagues, c'est ça, ou des sketchs. Enfin, c'est des sketchs un peu compilés, j'ai l'impression, mais je peux me tromper. Hein,
0: mais c'est très courageux de la Pierre de Salvatori de continuer à vouloir faire des comédies, parce que je te dis, c'est un genre qui est casse-gueule, tu peux vite te faire ramasser par la critique, et puis il faut trouver l'inspiration, le bon rythme, le rythme à la Lubitsch ou à la Black Edwards, qui sont à mon avis les maîtres du cinéma comique, ou même de Billy Wilder.
1: On parlait de Rabbi Jacob, de Gérard Houry, voilà, vu notre époque, voilà. Aussi, voilà, en France il y a eu quand même des cinéastes de la comédie.
0: En tout cas, si vous voulez passer un chouette moment au cinéma, vous pouvez même y aller avec vos enfants, vraiment, c'est le film qu'il faut voir en ce moment, qui est drôle, superbement bien interprété, et que je vous recommande vivement. Et heureusement qu'on a notre Pierre Salvatori dans le cinéma français en ce moment.

0: Allez, vous êtes toujours sur Radio 106.8. Alors, on vient d'écouter Peppino De Luca. Retenez bien ce nom, Peppino De Luca, qui est un compositeur italien sur lequel je voudrais revenir un instant. Voilà, qui était un pur romain, né en 1936 et malheureusement décédé assez jeune, hein, puisqu'il est, il est mort en 1974. Voilà, et il a marqué, il a quand même marqué la musique de films en Italie, puisqu'il a appartenu à cette génération de ce qu'on a appelé l'âge d'or de la musique italienne, et notamment du cinéma italien des années 60-70, hein, qui était en vrai. Un vrai réservoir à talent absolument exceptionnel et qui partait dans tous les genres, puisqu'à la fois il y a eu beaucoup de grands maîtres qui ont tourné en Italie dans cette période, mais aussi beaucoup de films du cinéma, ce qu'on appelait le cinéma d'exploitation, les westerns, les péplums, les polars, etc. Et donc Peppino De Luca a vite trouvé la possibilité de pouvoir faire de la musique pour le cinéma, même s'il a commencé par la télé et par quelques séries dans les années 60. Hein, il a commencé vraiment son activité, on va dire, en 63-64. Et il va s'imposer par une créativité en termes de composition, d'orchestration tout à fait remarquable. Et il y a surtout une musique qui est aujourd'hui culte, qui a été citée par tous. Alors je pense par exemple dans les gens qui n'arrêtent pas de se revendiquer de Peppino De Luca, bah, c'est le grand compositeur irlandais David Holmes. Il a d'ailleurs même utilisé certaines boucles et certains morceaux de Peppino De Luca pour... les films qu'il a fait avec Stoudenberg, notamment la trilogie des Ocean 12, notamment avec une BO qui, à mon avis, si on devait faire un classement des meilleures musiques de films italiennes des années 60-70, arriverait largement en tête auprès des amateurs ou des amoureux de musique. C'est bien sûr la musique qui s'appelle L'Uomo d'Agli Occhi di Glaiso, qui date de 1971. Qui est une vraie merveille, puisque les deux faces sont de la même intensité, un espèce de jazz funk groovy absolument incessant qui arrive à se réinventer à chaque nouveau morceau. Alors, ce qui est très curieux, c'est qu'on ne connaît pas le film est totalement invisible, on ne le voit pas, mais la musique, qui elle est fantastique, nous laisse sans voix et nous donnerait envie, en tout cas, de découvrir un petit peu ça. Voilà, donc ce Peppino De Luca, il a travaillé aussi avec un réalisateur qu'on aime beaucoup ici, qui s'appelle Massimo Dallamano. Massimo Dallamano, qui a été un grand monteur et un scénariste aussi, qui a fait un remake du portrait de Dorian Gray avec notamment Helmut Berger et Herbert Lom et Margaret Lee, alors que je ne connais pas du tout, un film qui date de 70. Et la musique vient de sortir, enfin, j'ai envie de dire, en complète, chez Digimotive, hein, c'est un label italien. Voilà, donc on en a écouté un morceau tout à l'heure, on va en réécouter un autre à la fin. Il reste encore beaucoup de choses à sortir, parce que il s'est mis à beaucoup composer. Si on regarde les années 68, 69, 70, c'est assez riche pour un jeune compositeur comme lui, et on aimerait... Et je pense que ça va se faire dans les années à venir, continuer un petit peu à découvrir ce style vraiment excellent de Peppino De Luca. Parce que des trucs qui sonnent funk, jazz, groovy, on en a écouté beaucoup. Mais lui, il avait le petit plus, un petit peu comme le Roy Budd, hein, qui est un compositeur anglais génial, notamment de Get Carter, qui a toujours su se hisser au-dessus des autres pour nous donner des BO inoubliables et entêtantes. Voilà, donc on réécoutera tout à l'heure un morceau de Peppino De Luca. Mais on va passer au DVD maintenant, mon cher Frédéric, et tu vas nous parler d'un film indien qui s'appelle Mantan.
1: Mantan ou Mantan, je ne sais pas, je dirais plutôt Mantan, de Shyam Benegal, de 1976. Effectivement, cinéaste méconnu, hein, me semble-t-il. C'est vrai que le cinéma indien, alors hors Bollywood, on pense à Satyajit Ray essentiellement, effectivement, qui a été... un cinéaste phare du cinéma indépendant indien. Et d'après ce que j'ai lu, Shyam Benegal est un cinéaste très engagé socialement, qui a fait beaucoup de films autour des conditions alors, paysannes et autres des femmes. Mantan, ça veut dire le barattage en hindi. Et l'histoire est simple, c'est qu'un vétérinaire de la ville vient dans une petite ville, du petit village du Gujarat, qui est une partie ouest de l'Inde, qui vient pour aider les paysans à se réapproprier leur travail en créant une coopérative. À savoir que le film a été en partie financé par des paysans, près de 500 000 paysans qui ont mis 2 roupies pour financer le film. Donc il y a un mélange de non-professionnels et de professionnels dans ce film. Et donc va tenter de monter cette coopérative, leur expliquer en quoi elle leur permettrait de mieux vivre, d'améliorer leurs conditions financières par rapport aux propriétaires des laiteries qui fixent les prix très bas. Donc ils n'arrivent pas à subvenir à leurs besoins, d'avoir un revenu conséquent. Et donc il va tenter de les convaincre. Donc, dit comme ça, on dirait un film social de plus de 2 heures qui nous fait le portrait d'une Inde clivante, mais qui est une réalité, juste en mode indignation. Et c'est pas du tout ça, parce que le film est très romanesque, parce qu'au-delà de ça, de cet aspect-là, on va dire sociétal, il y a aussi d'autres éléments qui sont abordés, notamment la place des femmes, notamment parce que le personnage de Bindu, joué par Smita Patil, qui est une femme, comme beaucoup travaille à la maison, mais aussi aide le mari pour le lait, tout ça, qui est une femme qui est, on va dire, maltraitée ou qui par son mari, qui revient, qui disparaît, qui revient comme par enchantement, il lui impose des choses, alors qu'elle commence à prendre parti, à s'impliquer dans cette coopérative, parce que l'idée, c'est que femmes et hommes soient à égalité et participent aux mêmes tâches et aux biens communs. Et voilà, ça, il y a aussi les castes, puisque les castes, je pense que c'est toujours de l'actualité, on en parle très peu, mais je pense qu'effectivement, c'est un grand pays et énormément peuplé.
0: Le thème du problème des castes, c'est arrivé dans quelques films indiens contemporains.
1: Oui, bien sûr, donc c'est toujours d'actualité. Là, c'est les Dalits. Et voilà, il y a ce mépris par certaines populations de ces Dalits, et en les rabaissant, et pas le droit à la parole. Donc il y a plein d'éléments comme ça. Et puis, bien sûr, dans chaque village, il y a un chef. Et le chef, bien sûr, est aux ordres des compagnies laitières. Donc quand il y a un vote qui est mis en place pour une sorte de vote démocratique, lui se retrouve mis sur la touche et ça lui déplaît totalement. Donc il y a plein d'éléments comme ça qui sont abordés dans le film. Et en plus de ça, je dirais qu'il y a aussi une romance qui naît au cours du film. Alors un peu de manière suggestive, mais à travers la musique, la chanson, parce qu'il y a une chanson qui revient plusieurs fois, notamment parce que Bintou est attiré par ce jeune vétérinaire qui arrive de la ville. Il se passe quelque chose tout le long du film et qui est, comment dirais-je, retranscrit à travers cette chanson. Et bien sûr, le film est à la fois en partie optimiste par certains aspects et un peu mélancolique par d'autres, d'une sorte de impossibilité pour certains aspects. Donc voilà, et je trouve que le film... Alors, faut dire que le film a été présenté à Cannes en 2024 parce qu'il était restauré par
0: la Fondation Scorsese.
1: Alors, Heritage Film Foundation. Non, c'est un peu différent. Ah, ouais. C'est-à-dire que lui est partie prenante avec Film Foundation, mais c'est vrai qu'il a un peu aidé quand même, je pense un peu financièrement grâce à cette fondation, Heritage Film Foundation, parce que lui aussi voulait restaurer des films indiens. Je ne sais pas où ça en est. Et ça, c'est expliqué dans les bonus. Et en tout cas, là... La qualité de la photo, c'est extraordinaire. Enfin, je veux dire, il y a un contraste, les couleurs, le travail sur les ombres et les lumières dans les maisons et tout ça. Enfin, franchement, alors c'est passé au cinéma en Inde, il a été vu en salle en Inde. C'est dommage qu'on ne puisse pas le voir en salle en France, parce que ça mériterait une sortie, déjà, de découvrir en salle un cinéaste méconnu, qui est décédé en plus peu de temps après, je crois en 2024, Benegal. La photo est fabuleuse. Franchement, ça c'est la photo, c'est Govind Nikali qui explique effectivement la difficulté parce que la copie, le négatif était très très abîmé. Donc je crois que ça a pris plus d'un an et demi pour retravailler la copie et tout ça. Enfin, le rendu est fabuleux. Je parlais de la musique de Vanrat Bhatia aussi qui est magnifique. Bien sûr, on reconnaît les intonations indiennes, tout ça. Et puis cette chanson là qui est très belle, très mélancolique. Voilà, c'est un film assez riche, dense. Qui oppose une partie de la ville, la campagne, le savoir, l'ignorance, puisqu'à un moment dans le film aussi, on va ceux qui ont le pouvoir, qui ont les rênes de l'économie, vont à travers un avocat et profiter du côté analphabète du personnage féminin pour lui faire signer un document qui va avoir des conséquences graves par la suite. Donc voilà, ça, de manière très subtile, ça aborde ces problèmes sociétaux, doublés de cette... romance, je dirais, qui est très belle. Et puis la mise en scène, vraiment d'une une simplicité. Il y a beaucoup de gros plans sur les visages des acteurs qui sont magnifiques. Et voilà, donc c'est une vraie, vraie belle découverte. Mais ça, Carlotta est assez coutumier du fait, hein, de sortir des films de cinéastes rares. Beaucoup, comme tu le disais, soit Hong Kong, japonais,
0: ah bah là,
1: tout
0: ils
1: ça.
0: Ils sont à fond.
1: Donc
0: hein.
1: Là, cinéma, cinéaste indien, Chiam Benegal. Donc peut-être, je sais qu'il a fait pas mal de films, hein, notamment il y a Anku, Bhumika, dans cette même veine, je crois. Donc peut-être que pour qu'ils arriveront à sortir d'autres pépites de ce cinéaste-là. Et d'autres cinéastes indiens, voilà. En tout cas, c'est une très belle ressortie, ce Mantan, qui veut dire le baratage, de Chiam Benegal de 76.
0: Merci, mon cher Fred. Allez, il me reste 5 minutes pour vous parler d'un gros classique que vous avez certainement tous vu à la télévision, c'est Règlement de compte à Hockey Corral, 1957, qui est signé
1: de
0: John Sturge. Oui, oui, ça va être aussi rapide que le duel final. Qui ne connaît pas l'histoire de White Earp, hein, qui a été filmé un nombre de fois incalculable au cinéma. Je ne vais pas tous les citer, mais en tout cas, ceux qui nous ont le plus marqué, c'était bien sûr La poursuite infernale de John Ford avec Henry Fonda, ou Un jeu risqué de Jacques Tourneur, notamment avec Joël Macri, qui font partie des deux White Earp intéressants. Donc, John Sturge, c'est un mastodonte du cinéma américain, pas toujours très très aimé. Je relisais ce que disait Tavernier et Courcedon, qui ont toujours été beaucoup plus proches du réalisme et du cinéma lyrique de Delmer Dave ou d'Anthony Mann, ou même de Ford, hein. Voilà, dans les westerns de John Sturge, il y aurait beaucoup à dire, mais c'est vrai que John Sturge n'a pas souvent fait les efforts nécessaires pour tourner en décor naturel, s'est souvent servi des intérieurs de studio, n'a pas... Voilà, il a été un petit peu flemmard sur des choses qui, pour Tavernier et Courcedon, étaient essentielles. Mais pas là est la question, parce que John Sturge, ça reste quand même un cinéaste qui a fait des films qui sont en pur plaisir de spectateur, très efficace. Qui n'a pas aimé Les Sept Mercenaires ou La Grande Évasion ? On a grandi avec ces films-là dans notre cinéphilie. Et il a réussi aussi des films noirs tout à fait remarquables dans les années 50. Moi, je vous conseille notamment La Capture ou Le Mystère de la Plage Perdue, des films qui étaient passés à la dernière séance, qui sont tout à fait remarquables. Mais c'est surtout, bien sûr, dans le western qu'il va s'imposer. Alors, il va en tourner beaucoup. Et puis, il va surtout faire un mélange des deux. Et c'est peut-être son film le plus connu. C'est-à-dire, c'est un film noir dans le cadre du western. C'est Un homme est passé. Hein. C'est le film absolu. C'est le chef-d'œuvre absolu de John Sturge avec Spencer Tracy, qui revient avec un bras en moins après la guerre pour remettre une médaille à un soldat japonais et qui va se confronter à l'hostilité d'une petite ville dans un désert, dans un décor totalement désertique. Si vous n'avez jamais vu Un homme est passé, vous pouvez courir à la médiathèque, chercher le DVD et le voir tout de suite. C'est un ordre, parce que c'est un chef-d'œuvre. Voilà, donc il va tourner beaucoup de western et il va faire ce Règlement de compte à Hockey Corral, qui va revenir donc sur l'histoire, la légende de l'Ouest, qui a été donc racontée dans des livres, dans des articles de White Earp. Donc, shérif qui travaille avec ses frères et qui va donc avoir une relation amicale avec donc le médecin tuberculeux qui s'appelle Doc Holliday. Pour faire ce film, eh bien, il a appelé deux acteurs qui se connaissaient par cœur, Kirk Douglas et Burt Lancaster. Ce sont des amis à la ville comme à l'écran. Ils vont faire beaucoup de films ensemble. Ils s'apprécient. Ils sont dans une période extrêmement riche pour les deux. Kirk Douglas sort du rôle de Vincent Van Gogh chez Minelli. Il est un petit peu éprouvé. Un western lui va très bien. Alors que, inversement, Lancaster, lui, en a marre de faire des films de l'Ouest. Il va accepter de faire ce film tout en signant un contrat pour faire un film qui est assez raté, d'après moi, qui s'appelle Le Faiseur de pluie, qui fera juste l'année d'après, avant de relancer sa carrière, bien sûr, avec Le Guépard de Visconti. Donc, les deux acteurs se retrouvent à ce moment-là. On y voit aussi plein d'acteurs tout à fait exceptionnels dans le film, dans les seconds rôles qui sont très bien traités. Il y a notamment John Ireland, qu'on a beaucoup vu. Il y a Earl Holliman, tête de Corsia. Il y a le jeune Dennis Hopper aussi, qui est déjà une tête brûlée à l'époque et qui va avoir bien des problèmes, notamment avec Henry Hathaway un an plus tard. Et puis, le jeune Lee Van Cleef aussi, on l'oublie souvent, acteur qu'on verra aussi chez Ford et puis, bien sûr, chez Léon. Donc, il y a une très belle distribution. Il y a une mise en scène extrêmement donc efficace pour relater donc ce fameux règlement de compte qui fait tout le sel du film. Mais règlement de compte, en fait, en soi, qui dure très peu de temps, si on regarde l'essentiel du film. Ce qui est passionnant dans le film, je crois, c'est surtout la relation entre Lancaster et Kirk Douglas, la relation entre White Earp et Doc Holliday, et notamment Kirk Douglas qui joue un Doc Holliday avec ses crises de toux, qui est à la fois un gentleman, un joueur extrêmement doué de poker. Et moi, franchement, en revoyant une énième fois le film, je trouve que Kirk Douglas est vraiment excellent et on n'arrête pas de le répéter. C'est un acteur prodigieux qui a eu une carrière prodigieuse. Il est mort à plus de 100 ans et bravo à lui parce que c'est un acteur qui me touche à chaque fois. Alors, dans le vous avez un livre de 52 pages qui est écrit par Jean-François Giré, qui est très instructif. Vous avez 20 minutes de Noam Simsolo qui sont excellentes. Voilà, Simsolo, il a du panache, il a du rythme et c'est toujours passionnant. Et vous avez un documentaire qui date de 72 sur le fameux règlement de compte à Hockey Coral, hein, qui s'appelle Destiny Chando of Coral, qui est vraiment passionnant à regarder aussi, qui dure une cinquantaine de minutes. Voilà. Et à signaler que le scénario était signé de Léon Uris, qui avait écrit notamment Exodus d'Otto Preminger et Leto. Voilà ce qu'on pouvait dire sur ce grand classique du western qui ressort dans une belle édition.
1: Il a fait notre lecture du même, de la même histoire, Cette seconde en enfer, c'est pas...
0: Si, c'est John Sturge.
1: Mais je crois que c'est la même histoire, il me semble.
0: C'est à peu près, oui, c'est un peu différent, mais ça raconte un peu les mêmes choses. Ouais, allez Fred, on arrive à la fin de cette émission. Merci à Manu, on se retrouve la semaine prochaine sur le 106.8 de Radio. Bonne semaine à vous.

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3: Se retrouver quasiment nez contre nez et yeux dans les yeux des comédiens, blotti avec une poignée de spectateurs, dans un espace insolite, feutré, protégé du tumulte urbain, c'est ce que le Festival de Cave permet maintenant depuis 4 ans. Un moment de théâtre intime comme il s'en déroule dans les pays en guerre où la vie continue son semblant de normalité malgré l'effroi et l'horreur dans le secret d'un sous-sol, d'un abri anti-bombardement, d'une cave. Le théâtre, espace de vie, de partage, d'imaginaire, de convivialité, de catharsis, n'a jamais cessé d'exister, même dans les moments les plus sombres de l'histoire. Dans un contexte économique très tendu pour la culture, le Festival de Cave continue de proposer au public toulousain des spectacles inédits dans des lieux en sous-sol. Et les clés de voûte, Céline Cohen et Régis Goudot de la compagnie Vorace, ont imaginé encore une fois un événement théâtral à taille humaine, inventif, mêlant projets émergents et propositions affinées en cave, des seuls en scène, des duos, des lectures, des performances musicales et chorégraphiques. Le Festival de Cave est une échappée belle qui ose des formes et des collaborations inédites, protégées du regard des institutionnels et des programmateurs. Mais la qualité est au rendez-vous et l'expérience unique. D'autant que le lieu de la représentation est tenu secret jusqu'au soir du spectacle. Au moment de sa réservation, un point de ralliement est communiqué. Le jour J, on se retrouve, on s'observe, on se reconnaît en tant que spectateur du Festival de Cave, avant d'être conduit par un guide dans quelque antre mystérieux. Pendant ces 15 jours que dure le festival, on ne joue pas forcément les immigrés, cette tragédie de Mrozek, dont l'action se situe dans une cave, ou les carnets du sous-sol de Dostoïevski, même si l'on exhume de la mémoire des figures comme la mythique chanteuse Dalida, au cœur d'une émission de radio qui déraille dans le dernier spectacle de la compagnie Vorace. Dalida, eux, est un spectacle écrit par Céline Cohen, mis en scène par Régis Goudot et interprété par ces deux inséparables de la scène toulousaine. Côté tremplin, ses premiers projets parrainés par le festival, Tu danseras sur nos tombes, est entièrement conçu, du texte à la scénographie en passant par l'interprétation, par Anouk Le Borgne, un road trip se déroulant dans une cave. Les textes comme Oh Boy de Marie-Aude Muraille, Un obus dans le cœur de Wajdi Mouawad, Où ta deuxième vie commence quand tu comprends que tu n'en as qu'une de Raphaël Giordano seront joués par de jeunes comédiens et comédiennes. Robert Simon, Ibrahim Hadj Tayeb, Louise Guillaume Berthe, soutenus par la compagnie Vorace ou leurs complices à la mise en scène. On voyagera dans le temps et l'espace sans bouger de sa cave avec le musicien Luc Onen, fidèle compagnon des Vorace, à la tête d'une lecture musicale de textes de Leonard Cohen, intitulé « Les perdants magnifiques » et dont Radio Radio se fera l'écho en direct. Luc Onen, que l'on retrouvera aussi à l'accompagnement musical de Carne Levare, une proposition de Johann Villepastour, ayant pour cadre la nuit de la Saint-Barthélemy à Paris le 23 août 1572. La compagnie Milavoise Création éphémère de Philippe Flao nous plongera dans la dictature chilienne en 1980 à travers un texte de Philippe Forgeau universel interprété en famille par Marie des Neiges Élise Flao et Philippe Flao. Un accord vin et mots à vous faire tourner la tête concocté par Charlotte Castella et Nathalie Barol, Les Dessous du Cru, un solo de danse cinéphilique de Léo Bourdet sur Impression et les aventures rocambolesques du baron de Münchhausen, revues par Quentin Iacono et Lou Marine Régis, Münchhausen de l'autre côté, complètent cette programmation éclectique et alléchante. Une fois n'est pas coutume, on se retrouvera à l'air libre pour la fête de clôture, le samedi 20 juin, dans la cour de la Cave Po, au son de la playlist de DJ Louis Louis. Le Festival de Cave à Toulouse, c'est du mardi 9 juin au samedi 20 juin. Pour toute information, téléphone 06 89 42 55 41 ou sur le site de la compagnie Vorace, www.cevorace.com.
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0: 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Il est 8 heures. Oui.
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5: Tout est prêt, il n'y a plus qu'à. Vraiment autre chose, numéro 226, au pied de la lettre 42, tentative d'exploration radiophonique de la Nurse with One List. Aujourd'hui, la lettre R. Aujourd'hui, émission spéciale sur deux compositeurs américains, Steve Reich d'un côté, Terry Riley de l'autre, une émission où il va y avoir des répétitions, où il va y avoir des déphasages, une émission où les thèmes vont se mélanger, se croiser, se noyer, se succéder les uns après les autres, une émission que je vous conseille vraiment d'écouter au casque. Et bien sûr, bonjour à tous, bonjour à toutes, bonjour messieurs, bonjour mesdames et

0: c'est peut-être pour ça qu'ils sont pas là, les petits-enfants. Peut-être que c'est trop compliqué. Mais en même temps, moi, je vous conseille de les sortir, les petits-enfants. Là, on va entendre des... on va entendre de la musique dite minimaliste américaine, mais on reviendra un peu sur cette appellation. On va entendre des choses qui se croisent, qui se fusent. C'est vraiment autre chose. On est prêt, on est chaud pour vous présenter cette émission spéciale jusqu'au bout de la nuit. Préparez-vous du café, préparez-vous des bières, préparez-vous même des petites cigarettes rigolotes si vous voulez, parce que là, je vous dis que le cerveau va partir dans tous les sens. Vraiment, c'est une belle, belle occurrence que dans cette lettre R, Steve Reich, Terry Riley, dans la Nurse With Wound List. Alors, pour ceux qui ont raté les épisodes précédents, on va la faire très rapide. Nurse With Wound, c'est un groupe qui s'est fondé dans la fin des années 70, qui sort son premier album, Chance Meeting in a Dissecting Table Between an Umbrella and a Sewing Machine. Donc, une rencontre chanceuse sur une table de dissection entre une machine à coudre et un parapluie. C'est une phrase de tirée des chants de Mal d'Aurore de Lautréamont. C'est le nom du premier album de Nurse With Wound. Cet album comprenait une liste de 300 groupes musiciens, musiciennes, c'était leurs influences qui leur avaient donné envie de faire de la musique jusque-là. On explore cette Nurse With Wound List depuis de nombreux épisodes dans vraiment autre chose, votre émission d'obédience progressive du jeudi soir. Nous sommes le jeudi 26 mars et cette date n'est pas anodine, on y reviendra un peu plus tard. Et donc ce soir, on va vous parler de Steve Reich et de Terry Riley. Et quand je dis « on », c'est que je ne suis pas seul, je suis avec mon camarade et estimé ami Johan.
1: Salut Manu.
0: Salut mon grand, comment
1: vas-tu ? Bravo ton ouverture. Ah. Parce que là, je ne sais pas si les gens ont capté, mais tu as fait du Steve Reich et du Terry Riley sur ton introduction. Vraiment, bravo à toi, tu m'as surpris.
0: Allez, on écoute encore un peu. Et ouais, parce que on en parlera. Hein, j'ai fait du Steve Reich et du Terry Riley. J'ai parodié parce que vous allez voir que c'est plus compliqué que ça. Il suffit pas juste de croiser des thèmes ou de les décaler ou de les déphaser pour arriver aux œuvres magistrales que nous ont présentées ces deux musiciens. Mais c'est vrai que la répétition, le déphasage, c'est fait partie des marques de fabrique des musiciens dont on va parler ce soir. Et c'est toi d'ailleurs qui entame la soirée en nous parlant de Terry Riley. On t'écoute religieusement.
1: Voilà, donc on se démarre avec ce Terence Mitchell Riley, dit Terry Riley, qui est né en juin 1935 à Colfax, en Californie, et qui est un compositeur américain qui est considéré du coup comme le père fondateur de la musique minimaliste, bien que lui ne se classe pas comme ça. J'ai noté dans une de ses interviews, il dit « Je ne me suis jamais considéré comme un minimaliste, je ne connaissais même pas le terme. Je le trouve d'ailleurs extrêmement sec, ça m'évoque une personne vraiment pas intéressante qui tient dans une petite boîte et qui passe toute sa vie dedans. Je préfère le psychédélisme qui ne sera jamais sec, car il y est question de vision, d'inspiration et de magie. » Et donc Terry Riley, c'est un compositeur qui a commencé par étudier la musique dans des écoles prestigieuses américaines et qui, dès les années 50, en fait, s'est intéressé l'expérimentation avec des magnétos à bandes qui sont un peu l'ancêtre du looper et du delay numérique qu'on connaît aujourd'hui. C'est-à-dire qu'en fait, il travaillait des pièces avec ses enregistrements et il les faisait décaler dans le temps, décaler sur le tempo, partir à d'autres moments. C'est quelqu'un qui a été extrêmement... Quand il parle d'inspiration et de magie, il faut savoir qu'il a été extrêmement inspiré par la musique indienne. Il a fait énormément de voyages en Inde. Son plus grand maître, c'est Pandit Pradnath, qui était un chanteur pakistanais qui chantait les ragas indiens. Et il l'a accompagné même en tant que musicien, c'est-à-dire il faisait le bourdon avec la tempura, même au chant. Et donc, c'est vraiment quelque chose qu'on retrouve dans sa musique, ce côté d'avoir un bourdon. D'ailleurs, son œuvre principale, elle est vraiment liée à ça, c'est-à-dire un bourdon sur une note fixe et derrière des motifs fixes qui tournent autour de cette note bourdon. Donc, il a commencé ses...

des expérimentations à Paris, où il était venu un peu pour étudier. Il avait un boulot alimentaire qui était un boulot de pianiste pour dans les bars, en fait, dans les bars d'officiers américains, où il a rencontré David Allen, qui, lui, sera un des fondateurs de Gong. Et il a aussi rencontré donc beaucoup, beaucoup de musiciens de jazz, dont Chet Baker. Et le premier morceau que je vais passer, donc c'est le premier album qu'il a créé justement avec ses effets de loop. Donc lui était pianiste, mais là, en l'occurrence, c'est les musiciens de Chet Baker et Chet Baker qui jouent. Et lui, derrière, il a repris, il a samplé, on va dire, des petites phrases de que jouait Chet Baker, et il les relance en fait au milieu des improvisations des musiciens. Donc cet album, il s'appelle Music for the Gift. Il est sorti en 1963 et le titre, c'est la partie 1.

0: C'était donc Music for the Gift, la première œuvre enregistrée par Terry Riley, ou en tout cas où Terry Riley donc interfère dans un enregistrement de jazz.
1: Exactement, en fait, donc il les a enregistrés et lui, il avait à côté de son boulot de pianiste de bar, en fait, il travaillait aussi à l'ORTF et c'est comme ça qu'il a pu monter l'enregistrement. En fait, en dehors de ses heures de travail, il a pris deux magnétophones et il s'est amusé en fait à prendre plusieurs parties et à créer. C'est vraiment ce qu'on peut faire aujourd'hui, du coup, avec un ordi en faisant des copier-coller de certaines phrases. C'est vraiment quelque part le début de la musique électro. Enfin, il y a vraiment, alors qu'on est en 63, quoi. Et c'est même assez étonnant qu'il ait pu créer ça, en plus, avec des musiciens de renom, quoi.
0: Et il l'a créé volontairement.
1: Ah oui, totalement. Il faisait déjà partie d'un collectif. En fait, il a fait plusieurs voyages. Il a voyagé en Europe, il est revenu aux États-Unis. Aux États-Unis, il a rencontré aussi différents créateurs qui étaient déjà un peu dans ce courant-là. Il y avait un club, on va dire, de musiciens et d'expérimentateurs qui faisaient déjà des expérimentations comme lui, en fait, sur les bandes. Alors, je ne sais plus le nom, mais c'est une corporation, on va dire, avec la Monte Young. Des gens en fait qui ont par la suite été des précurseurs dans ce domaine-là. Et aussi du coup ton ami Steve Reich, en fait leur rencontre elle est assez marrante. Du coup c'est un ami à Riley qui lui dit ouais, faut que tu rencontres ce mec, il est dans ta veine et tout ça, et donc il l'invite à un de ses concerts, et en fait Riley il dit ça m'intéressait pas tellement donc du coup il part au milieu du concert, quoi, à l'entracte. Et le lendemain, il est dans son studio et en fait, il entend toquer. Et c'est Steve Reich en fait, qui ouvre la porte. C'est Steve Reich et qui dit « Mais pourquoi vous êtes parti ?» Enfin, qui lui demande pourquoi il s'est barré de son concert. Il n'était pas content. Et en fait, il vient avec du travail à lui et justement sur bande magnétique. Donc, ce petit procédé, on le retrouve aussi après sur la Copycat, qui était le premier delay, en fait, pour les guitaristes qu'a beaucoup utilisé Hendrix et d'autres. Et donc, ils entament une super amitié. Et à ce moment-là, en fait, Terry Riley lui présente, en fait, son œuvre la plus connue, qui n'est pas encore finalisée, qui s'appelle INSI, qu'il a créée en 1964. Et donc, cette œuvre, il se cherche, en fait, c'est un concept. C'est-à-dire que INSI, c'est en Do, donc, en Do majeur. Et en fait, c'est une note répétée quasiment à l'infini, on va dire, sur le même tempo. Et ensuite, il a créé 53, une partition qui tient sur une page, en fait, où il y a 53 motifs mélodiques autour de ce Do. Et l'idée qui lui vient ensuite, c'est que chaque musicien, donc on prend des musiciens différents, ça peut être 4, ça peut être 13, ça peut être 25, ça peut être 50. En fait, chaque musicien démarre par le premier motif, puis enchaîne sur le second jusqu'à ce 53e motif. Et évidemment, comme il a le choix du tempo, le choix du nombre de répétitions, bien qu'il y ait quand même une petite contrainte de ne pas laisser trop, trop longtemps le même pour pouvoir caler quelque chose. Du coup, il y a un côté très mathématique qui fait que les motifs s'entrecroisent et créent une œuvre originale à chaque fois. En fait, c'est un happening à chaque fois et une œuvre différente à chaque fois.
0: Et préciser que du coup, tu parles de ces modules donc qui s'enchaînent et chaque musicien choisit ou pas de passer, choisit quand est-ce qu'il va passer au module suivant, d'où cette impression de croisement, de trucs qui se croisent dans l'oreille. Préciser qu'aussi cette pièce, il y a une pulsation fixe au piano.
1: C'est ça.
0: Et que ça, c'est l'apport de Steve Reich. C'était une idée de Steve Reich qu'il a apporté à Terry Riley.
1: Je ne savais pas ça, tu vois.
0: Voilà. Okay. C'est ce que j'ai lu en bossant un peu sur Steve Reich. Donc voilà, cette pièce ici, c'est une pure merveille. Hein. C'est vraiment un chef-d'œuvre de la musique minimale répétitive américaine, même si le mot minimal, on pourrait revenir là-dessus. Vous allez voir, c'est quand même assez maximal ce qui se passe dans le cerveau quand on écoute Insi. Et ouais, c'est à Steve Reich qu'on doit, donc du coup, cette pulsation au piano, cette note répétée.
1: Do. Voilà. Permanence. Et du coup, ouais, ça rejoint, comme je disais, ça rejoint vraiment son héritage indien, puisque il a vraiment œuvré pour la musique indienne, puisqu'il a été nommé docteur honoris causa pour son enseignement de la musique indienne. Il a enseigné dans diverses universités la musique indienne. Donc il y a vraiment ce côté de Bourdon, on va dire. Mais je savais pas que c'était Steve Reich qui lui avait inspiré ça. Ce qui est vrai, c'est que c'est Steve Reich qui va œuvrer pour faire le premier concert. Et c'est assez marrant quand j'ai écrit ma chronique, en fait, du coup, j'ai écouté un podcast et des interviews de Riley où il dit qu'en fait, il a eu l'illumination un soir du 26 mars. Et on est aujourd'hui le 26 mars, donc c'est une belle synchronicité. Et donc, la première, en fait, ils seront 13 musiciens. Elle a lieu de manière complètement presque informelle. C'est un lieu où il peut rentrer une centaine de personnes. Les chaises ne sont pas disposées. Les gens, quand ils rentrent, ils prennent une chaise, ils se mettent où ils veulent. Comme la scène est toute petite, du coup, il y a aussi des musiciens qui sont au milieu du public. Enfin, voilà, c'est très vivant. Et ça aussi, il le doit à son apport indien. Parce qu'en fait, il est un des premiers à avoir importé les nuits entières d'improvisation. Donc en fait, les gens venaient avec leur sac de couchage, leur bouffe, leur famille, et ils jouaient de l'harmonium toute la nuit avec ces bandes. Donc ils jouaient, ils enregistraient en temps réel, ils repassaient les bandes, et ça durait toute la nuit. C'est complètement hypnotique. C'est quelque chose qui existe en Inde quand il y a des festivals, en fait. On enchaîne les ragas toute la nuit jusqu'à créer en fait un état complètement second. Les gens sont en méditation, tu as des gens allongés, puis t'as c'est un truc complètement fou à vivre parce qu'en fait voilà, les gens s'échangent de la bouffe, peuvent parler en même temps, enfin, et il y a vraiment ce côté d'apnée, quoi, de vie.
0: C'est une des grandes forces, notamment de ce mouvement musical américain, enfin en tout cas des deux compositeurs dont on parle ce soir, Steve Reich et Terry Riley, c'est qu'on est à la fois dans une musique qu'on peut considérer comme savante, voire mathématique, tu as employé ce mot-là tout à l'heure. En même temps, au niveau des gens qui jouent, j'ai eu la chance d'interviewer des gens qui ont interprété Insi. Et en fait, quand tu interprètes Insi, il y a quelque chose de totalement organique en tant que musicien. Et le moment où tu vas passer du module 3 au module 4, tu vas le faire en fonction de ce que tu entends, de ce que tu vis.
1: Ressens,
0: donc il y a quelque chose qui n'est pas mathématique non plus, qui est organique. Ouais. Et puis ça donne une musique où c'est pas pour rien qu'elle a marché, c'est que on peut voir des points communs avec le psychédélisme, la façon dont on peut recevoir cette musique. Là, à l'intérieur, cette espèce de répétition, cette recherche de transe, les adjuvants alcool ou drogue aussi peuvent aider à ouvrir les chakras et à rentrer encore plus dans cette musique. C'est pas un conseil que je vous donne, hein, je fais juste une petite.
1: Je crois que la musique en elle-même et l'ouverture justement d'écoute en fait le permet déjà.
0: Voilà, c'est bien, on présente une émission avec un gars Hulsi et un mec. Mais oui, tout à fait. Vous allez entendre donc dans un instant Insi. C'est une pièce incroyable. Pardon, Johan, je te laisse continuer.
1: Non, je m'emballe. Non, c'est pas ça. Je voulais juste rebondir sur ce que tu dis sur le fait que les mathématiques peuvent amener aussi à l'inspiration. Encore une fois, la musique indienne est aussi. On peut parler de Bach aussi, où du coup, il y a aussi cette dimension mathématique, mais qui amène à une liberté. Il y a cette dimension, effectivement, de toute façon, la musique, c'est aussi un langage mathématique. Tu peux tout transformer en langage mathématique dans l'univers parce que c'est une constante, en fait. Mais il y a effectivement cet état, à un moment donné, où quand c'est maîtrisé, contrôlé, en fait, à un moment donné, ce contrôle, il amène le lâcher prise. Et il me revenait en mémoire une interview d'Herbie Hancock qui parle de sa première décorporation pendant un concert en fait de Miles Davis, où d'un coup, il est en plein en pleine improvisation, et il dit « D'un coup, je me suis vu au-dessus de moi et je voyais Herbie Hancock en train de faire un solo. » Et du coup, je vais vous citer dans une interview de Riley, ce qu'il disait par rapport à ça. Il dit « Je pense que je suis une antenne. Rien n'a son origine à l'intérieur de moi. Rien ne commence en moi. Ça vient en moi de l'extérieur. Et je partage cette idée avec beaucoup de musiciens. Il y a ce sentiment que peut-être, avant de commencer à jouer, vous ne savez rien du tout et vous vous asseyez et cela vous coule dessus. » C'est exactement ce que tu dis, ce que les musiciens t'ont transcrit. C'est-à-dire qu'à un moment donné, il y a ce flow qui t'emmène et c'est de l'instinct, en fait. Donc voilà, écoutons ce INSEE, une des versions évidemment, parce qu'il y en a pléthore.
0: Il y en a pléthore, mais ouais, j'avais parlé, j'avais fait une petite chronique sur le groupe Infonie, le groupe québécois qui fait partie de la Nursery Zone List. Il y a un album entier qui est leur version de INSEE. INSEE, on peut l'entendre au marimba. INSEE, il y a une version INSEE Mali qui est délicieuse. J'ai chez moi un petit scud magnifique INSEE joué par des oscillateurs. C'est franchement fantastique. Et quand je te parlais de musiciens que je connais quand j'ai interprété INSEE, Freddy Morrison, le collectif Freddy Morrison, avait monté un ensemble Freddy Morrison pour deux représentations de INSEE, une à Jazzaluz et une qui était au Théâtre Garonne, qu'on a retransmis en direct sur Radio Radio. Ça a été l'occasion pour moi d'interviewer. C'est une œuvre qui a encore joué de nos jours parce que, je dirais pas qu'on a fait mieux depuis ou qu'on n'a pas fait mieux depuis, mais en tout cas, ça date de 1969 et c'est vraiment marquant. Quelqu'un qui découvre de nos jours INSEE prend une boîte. Moi, la première fois que je l'ai entendu, j'étais en transe. C'était un public assis, moi j'étais debout, je me déhanchais comme si c'était du rock. Ça entraîne, ça enflamme. Allez, on parle beaucoup, mais on a 45 minutes de musique, 41 minutes 57 de musique à vous proposer. Juste pour préciser, on a à cœur dans cette émission de vous faire écouter la musique telle que Steve Stapleton et les gens de Nursery Zone ont pu la découvrir et pourquoi ils ont voulu la mettre dans cette liste. On a fait une petite exception là, puisque au lieu de vous mettre la version, le disque original, on a pris une version remasterisée. Donc ça reste quand même cette musique-là, juste on va l'entendre avec un meilleur son, parce que c'est vrai que les disques originaux, les copies qu'on récupère de nos jours, c'est un peu vintage. Et que pour profiter pendant 42 minutes d'une œuvre magistrale, autant vous mettre le meilleur son possible. Donc c'est parti, on vous laisse en compagnie de INSEE sur Radio Radio.

0: Waouh. Il est 22h09 sur Radio, si vous nous écoutez en direct sur le 106.8. C'est vraiment autre chose, numéro 226, au pied de la lettre. On est toujours dans l'exploration de la Nurse with Wound list. On s'arrête longuement sur la lettre R et une belle occurrence veut qu'il y ait deux compositeurs dont les œuvres sont relativement proches. En tout cas, on les a souvent associés l'un à l'autre au sein de ce qu'on a appelé la musique minimale. Il s'agit donc de Steve Reich d'une part et de Terry Riley dont on vient d'écouter l'essentiel incroyable et extraordinaire Incy à l'instant. Voilà donc une pièce de 1968, c'est ça Johan?
1: Ouais, c'est ça, tout à fait.
0: Eh ben, belle petite merveille. Je rappelle très rapidement que si vous prenez cette émission en cours de route, la Nurse with Wound list, il y a eu plein d'autres émissions avant, c'est la 42e. Vous pouvez écouter toutes les précédentes sur le Mixcloud de Radio ou le Earthsys de nos camarades de Radio Quetch qui diffusent aussi cette émission. Je vais vous parler maintenant de Steve Reich. Steve Reich, qui est né dans une famille juive de la classe moyenne de New York en 1936, fils d'un avocat et d'une actrice, chanteuse et compositrice de spectacles. Et ses parents se séparent quand il a un an, ce qui l'amène à vivre jusqu'en 1942 entre New York chez son père, où il est élevé par une gouvernante, et à Los Angeles pour les vacances chez sa mère. Ce gars-là passe son temps dans les trains et ce sera le sujet d'une de ses œuvres majeures écrites en 1986 qui s'appelle Different Trains, qui est une pure merveille, mais qu'on n'écoutera pas ce soir, puisqu'on va vous faire écouter ce que Steve Reich a pu produire comme son avant la Nurse with Wound list, c'est-à-dire avant 1979. Donc Steve Reich se lance dans des études de philosophie, puis contrairement au désir de son père, qui aimerait bien qu'il soit avocat ou docteur, il décide de faire des études de musique à la Juilliard School of Music de New York. Il étudie la composition avec Darius Milhaud et la musique atonale avec Luciano Berio qui est recruté au Mills College à Oakland en Californie et c'est là qu'il obtient son Master of Art. C'est durant cette période qu'il décide de ne pas composer dans le style qui est dominant à l'époque, à savoir la musique sérielle. Il déclare même à l'époque « John Cage et le sérialisme ont représenté pour moi une influence à combattre ». L'étude du sérialisme avec Berio fait que justement Steve Reich, ça l'a poussé vers un attrait pour le rythme et pour la tonalité. Il y a des essais de composition sérielle en cours et Reich lui dénature complètement le système, il utilise la répétition de la série sous la même forme pour y coller un peu d'harmonie. Berio lui dira à l'époque, si vous voulez écrire de la musique tonale, allez-y, écrivez de la musique tonale. Steve Reich rencontre Terry Riley à l'été 64, donc là on retrouve l'épisode raconté par mon camarade Johan, et donc se voit proposer de participer à Incy. Comme je vous disais, c'est lui qui amène l'idée de la note de piano, continue. Et puis, il compose ses deux premières œuvres reconnues, It's Gonna Rain et Come Out. Donc, on est dans de la musique expérimentale, on est sur le phasage des phasages, mais là, pour le coup, c'est le fruit d'un accident. Voilà, It's Gonna Rain, sa toute première composition, qui est écrite juste après avoir rencontré Terry Riley. Et d'ailleurs, la pièce s'intitule It's Gonna Rain ou Meet Brother Walker in Union Square After Listening to Terry Riley. C'était le nom original de la pièce. Pourquoi Brother Walter in Union Square? Parce que c'est un enregistrement sur bande magnétique d'un prêche pentecôtiste du pasteur afro-américain Brother Walter. Et ça se passe donc à Union Square, à San Francisco. Et donc c'est une phrase unique, It's gonna rain, c'est issu de l'histoire du déluge, de Noé, et c'est répété en boucle pendant 17 minutes, c'est ça l'œuvre. Et ça part d'un accident, c'est-à-dire qu'à la base, il a deux magnétophones avec cet enregistrement, Terry Riley, et il a l'intention de les faire jouer en mode décalé, il y en a un qui démarre sur It's gonna et l'autre qui démarre sur rain. Mais c'est des magnétophones de mauvaise qualité, de la marque Wallensack pour être précis, et du coup les magnétophones démarrent à l'unisson mais perdent leur synchronicité au fur et à mesure, créant un déphasage d'un enregistrement par rapport à l'autre, et donc créant quelque part des nouvelles harmonies. Et donc c'est vraiment accidentel, cette façon de concevoir la musique, ce travail sur les phases, il est totalement accidentel sur cette première œuvre. Et par la suite, il constituera une des bases de l'œuvre de Steve Reich. Il y a plusieurs périodes, j'y reviendrai, dans l'œuvre de Steve Reich. Et le travail sur le phasage et le déphasage, si j'ose dire, c'est sa première période. C'est It's Gonna Rain. Et la pièce suivante qui s'appelle... Alors, que je trouve, Come Out. On va parler de Come Out, et c'est ça qu'on va écouter dans un instant. Alors, Come Out, on est en 1966, c'est donc sa deuxième composition, et c'est une commande. C'est une commande, c'est-à-dire que on lui demande de faire une pièce en soutien aux Harlem Six. Les Harlem Six, c'est 6 jeunes afro-américains arrêtés et inculpés collectivement pour un meurtre commis lors des émeutes de Harlem en 1964. L'ensemble du groupe est jugé coupable et battu par la police, alors que seul un d'entre eux était l'auteur du crime. Voilà. Et donc Truman Nelson, un militant du mouvement des droits civiques, demande à Steve Reich de composer quelque chose et lui laisse pour ce faire 10 heures d'enregistrement des témoignages de jeunes gens. Voilà, vas-y, prends ça et fais-en quelque chose. Il faut raconter cette histoire, il faut faire témoignage. Et c'est une des particularités des œuvres de jeunesse de Steve Reich, c'est qu'il y a une dimension politique qui est collée, dimension qui disparaîtra, enfin qui s'exprimera de façon différente par la suite. On verra plus tard. La pièce qu'on va écouter, donc Come Out, elle est basée sur la phrase I had to, open the bruise up and let some of the bruised blood come out to show them. C'est une phrase qui a été prononcée par Daniel Hamm, un des garçons impliqués dans les violences, mais qui était innocent, et qui raconte qu'en fait, il a dû faire saigner ses bleus pour convaincre les gens de l'importance de ses blessures. C'est cette phrase-là qu'on va entendre, avec un travail de déphasage, cette fois-ci volontaire, de Steve Reich. Donc, je vous propose d'écouter donc, dès à présent Come Out, l'une des premières pièces enregistrées de Steve Reich, la deuxième pour être précis. On est en 1966, tout ça se retrouve dans un espèce de coffret qui s'appelle Early Works, où il y a vraiment beaucoup, je ne connaissais pas le travail de jeunesse de Steve Reich, et c'est vraiment, vraiment, vraiment passionnant. Ça n'a pas été facile de choisir une pièce. Je me suis dit, je vous mets la deuxième, celle qu'il a composée exprès, qui n'est pas le fruit d'un accident, qui est vraiment le fruit d'une recherche, et c'est la base. C'est un peu la base de Steve Reich. On retrouve ça un petit peu par la suite de sa carrière. Allez, c'est parti, Come Out.
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0: Oui, le travail des phases dans la musique minimale américaine n'empêche pas le fade-out. Et ça, ça fait toujours plaisir. Voilà, donc on vient d'écouter Come Out. Donc c'est une des premières pièces de Steve Reich. On est sur quelque chose quand même d'assez abrupt. Moi, je vais vous donner mon impression à l'écoute. Au début, j'ai écouté, puis j'ai avancé un peu. Moi, c'est tout le temps pareil. Ok, là, ça change. Bon, ouais. Et en fait, c'est quand on prend le temps de l'écoute complète, de mon point de vue, qu'on se glisse vraiment dans quelque chose. Ce serait comme écouter un extrait de INSEE tout à l'heure. Ça, c'est qu'on n'écoute pas un extrait d'INSEE, on écoute INSEE. Je pense qu'il se passe vraiment quelque chose de sensoriel et aussi de psychologique dans la tête. Même, je suis pas sûr que le terme psychologique soit le meilleur, mais il y a vraiment un truc, quoi. On est bon, je vous parle depuis le début de phase et de déphasage, etc. Donc, on revient à l'adjectif que tu avais utilisé tout à l'heure, mon cher Johan, à savoir quelque chose de mathématique. Mais il n'y a pas que ça. Il y a l'idée dans le travail de Steve Reich. Bon, là, ça s'entend pas trop dans cette œuvre de jeunesse. Ça s'entendra un petit peu plus par la suite de son travail sur les phases. C'est aussi d'intégrer des motifs résultants, c'est-à-dire de faire une superposition de différentes voix qui créent, du coup, de manière spécifique et différente pour chaque auditeur, des espèces d'illusions psychoacoustiques, de perception de son supplémentaire. On est vraiment là-dedans, quoi. On n'est pas... C'est peut-être l'équivalent de la recherche d'harmonique, si j'ose dire. Mais il y a vraiment... Ouais. Voilà. Chacun va entendre un truc dans ce qu'on vient d'entendre à l'instant, c'est abrupt et en même temps, moi j'entends les prémices d'une certaine musique électro-minimale.
1: Ouais, moi là pour le coup, j'ai plus un ressenti qui est lié au fait que ce soit une commande et par rapport à cet événement là. C'est à dire que bon, à la fin, en fait, j'ai l'impression que c'est complètement déshumanisé. C'est à dire que au début, on entend la voix, on entend ce qu'il dit, et puis après, il y a la machine, ça devient comme une machine presque, comme. Il y a une pression qui se fait. À la fin, c'est comme si le propos il était déshumanisé de toute manière.
0: Et l'individu broyé.
1: Et l'individu broyé, ouais. Il y a un côté très indus à la fin, avec cette espèce de mantra violent, presque. Enfin, moi, je l'ai vraiment vécu comme ça, quoi.
0: Bah ouais, non, c'est à peu près ça. Ton ressenti, et je pense, se tape juste dans les intentions de l'auteur, de Steve Reich. Donc on est en 66, il retourne s'installer à New York. Notre cher Steve Reich et fréquente de nombreux artistes du mouvement minimaliste. Alors, le minimalisme, ça fait un moment que j'en parle. Qu'est-ce que c'est que le minimalisme ou art minimal? C'est un mouvement de l'art contemporain. Ça apparaît au début des années 60 aux États-Unis. Et en gros, c'est une réaction au lyrisme pictural de l'expressionniste abstrait, pardon, en opposition aussi à la tendance figurative et iconique du pop art. En fait, c'est l'héritier du modernisme, le minimalisme, et l'une des maximes de base du minimalisme. C'est une phrase de Ludwig Mies van der Rohe qui dit « Less is more ». L'amélioration d'une œuvre ne se fait pas par addition, mais au contraire par soustraction. Voilà, c'est ça le principe. Et dans le minimalisme, on retrouve des sculpteurs comme Robert Morris, Carl André, Donald Judd, les peintres Frank Stella ou Sol De Witt, et les musiciens, t'en parlais tout à l'heure, Lamonte Young, qui est dans la Nursery Zone List, on en parlera un peu plus tard, Terry Riley, Steve Reich, Philip Glass. Voilà, le but, c'est de privilégier une espèce de dépouillement formel, réductionnisme, neutralité. Tu l'as dit pour Terry Riley, ce sera aussi le cas de Steve Reich, ils finiront par se détacher, par ne pas se revendiquer forcément de ce mouvement dans lequel on l'a mis. Il y a les affinités humaines et artistiques avec les artistes que je viens de citer, mais ils ne se reconnaissent pas non plus, enfin ils ne définissent pas leur musique, ni l'un ni l'autre, comme étant de la musique minimale, et à juste titre, parce que c'est maximal à force.
1: Puis je pense que c'était des expérimentateurs, et aussi... Thierry Riley, c'était aussi un compositeur de musique classique, on va dire standard, quoi. Il a écrit 13 concertos pour 4 violons. Enfin, je pense qu'il voulait pas être enfermé dans quelque chose. Après, ils ont expérimenté ça et cette figure-là de manière de composer, mais ils n'étaient pas cantonnés à ça, quoi.
0: Bah d'ailleurs, Steve Reich, pour revenir à lui, donc là on a écouté vraiment début les œuvres de jeunesse, donc le travail sur les bandes magnétiques et sur la phase. Et c'est un truc qui ne le lâchera pas pendant quelques années et qui va appliquer à des instruments, à des vrais instruments. On est en 1967 quand il écrit Reed Faze pour saxophone. Donc le principe est à peu près le même, mais là pour le coup, c'est fait pour être interprété par un musicien accompagné d'une bande magnétique, voire même par deux musiciens. Et ce processus-là, il va l'amplifier avec Piano Faze, toujours en 67. En 68, c'est Violin Faze, donc il continue. Voilà, ce travail sur les phases, mais cette fois-ci, l'idée, c'est d'avoir des vrais instruments. Et pour le Piano Faze, c'est carrément écrit, et ça a été interprété de temps en temps comme ça, pour être joué sur deux pianos par le même musicien en même temps. Voilà, c'est un peu ce travail-là, et toujours, comme je disais, chercher les motifs résultants, les espèces d'harmoniques, les illusions psychoacoustiques. Il poursuit son apprentissage musical, puisqu'on a beau composer, on est encore un étudiant, et en particulier, pour le coup, d'un truc qui le passionne, c'est les percussions africaines. Du coup, il va à l'Institut africain de l'Université du Ghana, à Accra. Il passe tout un été, en 1970, dans cette université, pour apprendre les percussions africaines, et il revient, donc, on est en 70, et il compose Drumming, une pièce pour percussion qui met en application ses recherches théoriques, et donc du coup on retrouve son travail de la phase, mais cette fois-ci avec plusieurs instruments, des instruments peu utilisés dans les musiques contemporaines. Donc l'ensemble de l'œuvre est basé sur un seul motif rythmique de 8 notes, joué à des hauteurs et des timbres différents, et soumis à des changements de phase, bien sûr, vous l'avez compris. Première partie, elle est écrite pour bongo accordé mais monté sur support et joué avec des baguettes. La seconde partie, elle est écrite pour 3 marimbas et 2 voix de femmes. La troisième partie, elle est composée pour 3 glockenspiel, pardon, et un piccolo, hein, avec des petits sifflements. Et la quatrième partie, elle est pour tous les instruments qui sont accordés selon la gamme diatonique tempérée occidentale. La durée d'exécution, elle est variable en fonction de l'interprétation des musiciens. On trouve encore un petit point commun avec le INSI. Et ce sont donc l'exécution de cellules rythmiques écrites par Steve Reich. C'est son œuvre d'ailleurs la plus longue en temps composé. On va écouter donc une partie. On va écouter la partie 4 seulement de cette œuvre. J'ai dit tout à l'heure que c'était dommage d'en écouter que des extraits, mais comme c'est la plus longue, on ne peut pas vous la diffuser en entier, mais je vous invite à l'écouter en entier. C'est vraiment une expérience sensorielle. Pour moi, la musique de Steve Reich et celle de Terry Riley aussi, pour moi, c'est vraiment... Enfin, je les ressens comme des expériences sensorielles. Il se passe vraiment des choses à l'intérieur de moi. On a beau m'avoir expliqué qu'il y avait une recette, même donner une formule mathématique, il se passe quelque chose. Au-delà de ça, je trouve que c'est le cas de ce Drumming qui a été donc créé le 3 décembre 1971 à la Brooklyn Academy of Music de New York. Je vous propose donc d'écouter la quatrième partie, celle où on retrouve tous les instruments. Donc c'est parti. Drumming, part 4, Steve Reich sur Radio.

0: viens d'écouter donc Drumming, la partie 4 de l'œuvre Drumming de Steve Reich. On est en 1971. Je vous en recommande l'intégralité. C'est vrai que je me contredis. Tout à l'heure, j'ai dit qu'on ne pouvait pas écouter les extraits.
1: Ouais.
0: On n'écoute que la quatrième partie. Je vous ai dévoilé la fin, mais n'hésitez pas à écouter tout le reste. C'est vraiment magnifique. Et que dire de plus? Bah, pour me rattraper tout à l'heure, je vous mettrai une œuvre entière de Steve Reich, un de ses chefs-d'œuvre, puisque là, dans ce qu'on vient d'écouter, c'est interprété par un ensemble formé par Steve Reich, qui s'appelle Steve Reich and Musicians. Donc voilà, une œuvre créée en décembre 71. Et c'est la fin de cette deuxième phase de Steve Reich. Donc première phase, on bosse la phase avec des bandes magnétiques. Ensuite, on l'applique aux instruments. Là, on va chercher plus tard le rythme, la pulsation. C'est la troisième, le troisième courant de l'œuvre de Steve Reich. J'y reviendrai tout à l'heure, mais je te laisse la main pour que tu nous ramènes dans l'univers pas si lointain de Terry Riley.
1: Très très proche même. Donc oui, Thierry Riley. Donc du coup, comme je disais tout à l'heure, en fait, en parallèle de ces expérimentations sur des bandes et sur ces compositions de mathématiques, on va dire, il compose aussi de la musique classique parce qu'il rencontre le Kronos Quartet, qui est un quartet à cordes qui continue de jouer aujourd'hui, et il leur écrit 13 œuvres. À côté de ça, il fait aussi des musiques de films. Il accompagne aussi Michael McClure, qui est un poète de la Beat Generation, où il lui fait des fonds sonores quand il lit ses œuvres. Donc, il est très, comment dire, il travaille de tous les côtés, il continue à voyager, il continue à aller en Inde. Voilà, il a une vie extrêmement riche. Et j'ai choisi un album qu'il a composé et qui est dans la même veine. Expérimental, c'est-à-dire sur des motifs qui se répètent, sauf que là, c'est un petit peu plus tard, c'est en 1969. Donc, du coup, il y a les synthétiseurs qui commencent à arriver. Donc, il utilise des boucles de synthé pour créer cette ambiance hypnotique. L'album s'appelle A Rainbow in Curved Air et il est bien accueilli en fait dans le milieu de la pop et du rock. À tel point que A Rainbow in Curved Air, ça veut dire un arc-en-ciel sur un air courbé. Curved Air, en fait, c'est aussi le nom d'un groupe de rock progressif anglais très connu et ils ont tiré leur nom de cette œuvre-là. Il a fait aussi comme émule. Il a inspiré Pete Townshend, le compositeur et le guitariste du groupe de rock Les Who, et notamment dans l'album Who's Next, avec le titre Baba O'Riley, en fait, qui lui est complètement dédié. Et quand vous allez entendre le morceau, si vous connaissez le titre Baba O'Riley, l'intro, c'est exactement ce qui se passe dans ce titre-là. Et Baba en Inde, c'est un sage. Donc, ce titre, il est en hommage au travail de Terry Riley et je vous invite à écouter ce morceau.

0: 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C'est vraiment autre chose, la petite émission musicale d'obédience progressive qui continue sa tentative d'exploration radiophonique de la Nurse with Wound List. Nous en sommes à la lettre R et nous écoutons de façon croisée des œuvres de Steve Reich et de Terry Riley dont on vient d'entendre à l'instant A Rainbow in Curved Air.
1: Voilà, et en fait, entre INSI et cet album-là, évidemment, il y en a d'autres. Là, j'étais obligé de faire des choix. Mais en fait, il y a deux albums qui sont des études pour clavier. Il y a un album où c'est pour orchestre et chœur d'enfant. Il y a un autre album où c'est orgue, saxophone. Voilà, il y a énormément d'œuvres. Après aussi, cet album-là, du coup, dans la Nurse with Wound List, qui est encore dans la Nurse with Wound List, il y a Church of Anthrax en 71, qui est en compagnie de l'ancien membre du Velvet Underground, John Cale. Il y en a un que j'aime beaucoup, moi, c'est Persian Surgery Dervish, parce qu'il est inspiré par les cérémonies soufis de trance. Ensuite, il y a deux bandes originales de films, il y a un album qui est aussi une œuvre vidéo. Enfin, il y a beaucoup à découvrir, quoi. Là, j'ai pris les choses les plus marquantes, on va dire, celui-là qui a eu un impact justement dans le monde du rock progressif et de la pop, et puis INSI qui est un incontournable total. Et voilà, bah déjà, on en est à pas mal de minutes de musique. Donc voilà, si vous avez envie de découvrir, tout ça existe et est riche, riche, riche.
0: On va vous entraîner au-delà de minuit dans cette émission Fleuve, mais on ne pouvait pas parler de ces compositeurs-là sans vous passer des œuvres entières, parce qu'il y a, encore une fois, quelque chose dans le ressenti qui n'existe qu'avec l'œuvre dans son intégralité. Je vais revenir, moi, à Steve Reich. Donc, on est parti de Drumming. Vous vous rappelez, on était en décembre 1971. C'est la fin de son travail uniquement basé sur la phase et la répétition pure. Là, à ce moment-là, Steve Reich s'écarte un peu du minimalisme. Il dira même en 1976 « Je n'ai rien à voir avec ce courant-là ». Et il part sur un travail sur le rythme, la pulsation et la notion de variation timbrique de surface. On est toujours dans la recherche de ces petites notes fantômes, de ces sons qu'on entend, que chaque auditeur et auditrice va entendre dans le maelstrom, si j'ose dire.
1: Dans le spectre.
0: Dans le spectre, tout à fait. Il compose, c'est à ce moment-là qu'il compose des œuvres parmi les plus connues, et notamment celle qui lui vaudra un éclatage complet à la postérité. C'est Music for 18 Musicians, musique pour 18 musiciens. On est en 76, la première fois que cette œuvre est jouée. Je crois qu'elle est enregistrée en 78, si je ne dis pas de bêtises. Elle a probablement été écoutée par les camarades de Steve Stapleton, John Fergus Hill de Nurse with a Wound. C'est vrai, ça serait une question à poser d'ailleurs, l'influence de la musique répétitive dans l'œuvre de Nurse with Wound. Je la connais pas assez, cette œuvre-là, mais moi, un des morceaux des albums de Nurse with Wound qui me touche le plus, vraiment, qui m'éclate à chaque fois, s'appelle Salt Marie Céleste. On est dans de la répétition, on est dans des motifs qui changent à peine, on n'a pas l'impression que ça change, puis en fait on se rend compte bien que ça a changé. C'est magnifique, si vous avez l'occasion d'écouter ça, je pense que ça fait partie des œuvres dans lesquelles on va sentir l'influence de Terry Riley et Steve Reich dans l'œuvre de Nurse with Wound. J'en reviens à ce bon vieux Steve Reich qui passe deux étés successifs à étudier la musique balinaise, et plus particulièrement le gamelan, et ça va s'entendre, très clairement s'entendre dans cette œuvre-là. Donc,
1: ça s'entendait déjà dans ce que tu as passé avant.
0: C'est vrai, mais alors, tu vois, c'est là où...
1: Ouais, c'est vrai, ouais.
0: Ce qu'on a entendu avant, c'était influencé par les musiques africaines.
1: Ouais.
0: À ce moment-là, il ne s'était pas vraiment penché sur Bali et sur le gamelan, alors qu'effectivement, c'est le premier truc qui nous vient à l'esprit, dès qu'on entend des motifs répétés qui se croisent et qui se superposent. En tout cas, voilà, le gamelan, ça va être la principale influence de Music for 20 for 18 Musicians. Ma langue fourche parce que à la base ça devait s'appeler For 21 Musicians. C'était écrit pour 21 musiciens. En fait, c'est une partition qu'on peut jouer entre 18 et 22 musiciens, pour être précis. L'œuvre a été écrite pour un violon, un violoncelle, deux clarinettes jouant aussi de la clarinette basse, quatre pianos, trois marimbas, deux sacs de xylophone, pardon, un vibraphone, des maracas et quatre voix féminines amplifiées. Voilà. Donc, ça se joue entre 18 et 22 musiciens.
1: Je croyais que tu allais dire entre 18 et 22
0: Non, là, on en a juste.
1: Comme les ragas, tu sais, qui ont une énergie en fonction de l'heure.
0: Mais c'est vrai, n'empêche que c'est vraiment des musiques qu'on pourrait écouter jusqu'au bout de la nuit, des œuvres qu'on aimerait qu'elles se terminent jamais et qui ont une influence majeure, mais majeure, non seulement sur la musique électronique, une partie de la musique pop, t'en parlais, et en ce qui concerne Steve Reich, aussi sur la musique, sur la danse contemporaine. Il y a comment on appelle ça, une chorégraphe, il y a un meilleur nom pour dire ça, très connue, qui s'appelle Anne-Thérèse de Kersmacher, qui a basé une grande partie de son œuvre sur la musique de Steve Reich, sur son travail sur les phases. La première œuvre de Anne-Thérèse de Kersmacher au début des années 80, ça s'appelle Phase d'ailleurs, et c'est des extraits de Steve Reich, des trucs qu'on a entendus, hein, des extraits de Drummings et aussi de la pièce Come Out. Bon, j'en reviens moi à l'œuvre dont je vous parlais, Music for 18 Musicians. Ça devait sortir chez Deutsche Grammophon, ils l'enregistrent, ils sont ouais, pas sûr que ça cartonne vraiment. Les mecs, ils avaient vraiment le pif. Du coup, ils refilent ça à un autre label, au label ECM, qui sort le disque en 78 et qui se vend à plus de 100 000 exemplaires. C'est vraiment ce moment où ça explose pour Steve Reich, où on passe d'une réputation minimale, si j'ose dire. Oh là là, on fait de l'humour avec la musique minimale. Mais c'est vrai que c'est ce moment-là où vraiment le grand public mange dans sa face l'œuvre de Steve Reich, qui continuera, lui, à la suite des années 80, à publier des pièces magnifiques. Je parlais de Different Trains. Pour moi, c'est vraiment... S'il y a une pièce à vous conseiller, c'est Different Trains, mais on est en 86, donc on va pas l'écouter. Mais elle est vraiment incroyable. Et puis, il a continué, toujours avec ce côté soit politique, soit actualité. Il y a une pièce enregistrée après le 11 septembre, qui est très, très belle aussi. Et on l'a pas dans Music for 18 Musicians, on le retrouvera plutôt à partir des années 80. Aussi un travail sur des voix enregistrées, des sons enregistrés. Voilà, tout ça se mêle. Bah, le travail de Steve Reich s'enrichit en fait d'année en année. Là donc on va écouter donc une de ses pièces majeures, celle qui lui a permis d'arriver à la postérité, si j'ose dire. Ça s'appelle Music for 18 Musicians et ça dure 56 minutes, les amis. Et oui, c'est parti donc pour le Steve Reich Ensemble, Music for 18 Musicians.

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Il est minuit passé. Il est minuit 12 sur Radio Radio. Je ne sais pas quelle heure il est sur Radio Quatch si vous nous écoutez chez nos amis et camarades du Sungo. Mais en tout cas, on vient d'écouter à l'instant Music for 18 Musicians, donc une des pièces maîtresses de Steve Reich. On est en 1978. Voilà, qui dit fin d'émission dit récap. Ce soir, nous avons continué à explorer excusez-moi, hein, je perds mes mots, mais je sais pas vous, mais cette pièce, c'est juste incroyable. C'est formidable. Très content, très très content. On a de la chance hein, d'être sur une radio associative où on peut se permettre de passer des pièces de musique comme ça qui font quasiment une heure. Et en même temps, pour vous parler de Steve Reich et de Terry Riley, ça aurait été très compliqué de vous passer juste des extraits. Comme je disais tout à l'heure, c'est des choses qui s'écoutent et se ressentent dans leur intégralité. Ce soir donc, nous avons parlé de Terry Riley et de Steve Reich. Nous avons écouté, on a démarré l'émission avec une pièce de Terry Riley, enfin arrangée par Terry Riley, si j'ose dire, qui passait derrière un groupe de jazz, c'était Music for the Gift. Ensuite, on a écouté une des pièces maîtresses, si ce n'est la pièce maîtresse de Terry Riley, Incy, une pièce encore jouée de nos jours. Incy, c'est une petite merveille que je vous recommande si vous avez l'occasion. Je vous dis que c'est encore joué de nos jours. Essayez d'aller le voir, essayez d'y assister parce que vraiment ça tue. Et Incy tue, Incy tue, si je peux me permettre ce petit jeu de mots. En tout cas, vraiment chaudement recommandé de Terry Riley. On a aussi écouté Rainbow in Curved Air. Il y a plein d'autres pièces qui sont extrêmement intéressantes dans l'œuvre de Terry Riley, sur laquelle je vous invite à vous précipiter. On a parlé aussi de Steve Reich. On a écouté une de ses œuvres de jeunesse, si j'ose dire, son deuxième enregistrement. Ça s'appelle Come Out, tout un travail sur les phases avec des bandes magnétiques. Ensuite, on a écouté Drumming. Là, ça fait partie de toujours son travail sur les phases, mais cette fois-ci avec des vrais instruments. Une pièce composée retour d'Accra, au Ghana. Et enfin, on a terminé avec Music for 18 Musicians. Donc là, le retour de la mélodie, si j'ose dire, et de la rythmique dans l'œuvre de Steve Reich. Il reste plein d'autres choses à écouter de Steve Reich dans les années qui ont suivi. Bah déjà, alors bon, pour la petite anecdote, Steve Reich s'est mis en pause pendant 2 ans après Music for 18 Musicians. C'est un comble, il avait peur de se répéter. C'est assez marrant quand on voit la musique qu'il fait. Et bon, il a fini par... Il s'est lancé un peu, il est revenu à ses origines. Il s'est intéressé notamment à l'hébreu et aux cantillations hébraïques, je cite. Il a écrit des pièces d'ailleurs, notamment qui ont été interprétées à Jérusalem, là-dessus. Et puis, il a continué son petit bonhomme de chemin avec des pièces qui sont toujours... toujours hyper intéressant. Je vous parlais de Different Trains, on est en 86, là ça raconte un petit peu son enfance dans des trains pour traverser les États-Unis entre San Francisco et New York. Il y a d'autres trains qu'on entend aussi, qu'on a l'impression d'entendre. Je vous parlais des harmoniques et des notes fantômes. Là, dans ce Different Trains, on a un peu aussi l'impression d'entendre les trains de la mort, si j'ose dire. C'est une pièce magistrale, vraiment une petite merveille. Après, il a écrit plein de choses magnifiques. Electric Counterpoint pour Pat Metheny, notamment. Une très jolie pièce à la suite du 11 septembre, WTC9, je ne me souviens plus du nom exact, mais 9-11, 9 septembre, World Trade Center. Très très belle pièce, pareil, avec son sens de la musique répétitive. Et puis, comme je vous le disais, voilà, à partir des années 80, dans l'œuvre de Steve Reich, on va retrouver beaucoup, beaucoup de sons enregistrés, beaucoup de landscape. Voilà. Que dire de plus? Merci à tous et à toutes. Si vous êtes encore à l'antenne, au bout de 3h15, là, je crois qu'on bat nos records, mais on pouvait encore une fois difficilement aborder de façon comme ça parcellaire l'œuvre de ces deux grands maîtres des musiques dites minimales américaines. Que vous dire de plus? De vous souhaiter une très très bonne fin de soirée à tous et à toutes. À l'écoute de Radio Radio, là, pendant jusqu'à 1h du matin, vous aurez une petite playlist concoctée par nos soins avec des petites merveilles. Et
Et on se retrouve jeudi prochain à partir de 21h pour la suite donc, de cette exploration radiophonique de la Nurse Vision List. Les épisodes précédents, vous les retrouverez sur Mixcloud, le Mixcloud de Radio Radio ou le R10 de Radio Quatch. Merci à tous et à toutes. On a une chance incroyable de pouvoir faire comme ça une émission de plus de 3 heures, d'écouter des longs extraits, de vraiment découvrir, rentrer ou redécouvrir un univers musical vraiment à part. C'est d'autant plus une joie et un plaisir de partager ça avec vous tous et toutes. Allez, bonne fin de soirée à tous et à toutes, et on se retrouve très bientôt sur les antennes de Radio Radio.

Voilà.

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1: L'agenda de Radio Radio Plus vous recommande un concert de l'Orchestre National du Capitole de Toulouse à la Hallograin le jeudi 2 juillet à 20h. Il s'agit d'un concert événement qui marque les retrouvailles de Michel Plasson, fondateur de la saison symphonique de cet orchestre à la Hallograin, orchestre qu'il n'avait pas dirigé depuis 2003, date de son départ. Ce sera donc le jeudi 2 juillet à 20h à la Hallograin, dans le cadre de la 5e édition du Festival de Toulouse, un festival qui cette année se déroulera du 30 juin au 11 juillet. Un festival qui met à l'honneur toutes les musiques. Michel Plasson est né en 1933 et au cours de ses 30 années, passées à la tête de l'orchestre du Capitole, il est devenu l'une des références mondiales de l'interprétation de la musique française, en particulier l'opéra. Et dans le répertoire symphonique, je vous propose d'écouter ce qui reste, l'enregistrement de référence de L'apprenti sorcier de Paul Dukas. Il s'agit d'un poème symphonique composé en 1897. La partition épouse la forme d'un scherzo et elle est inspirée par une ballade de Goethe, dont voici l'histoire qui a été popularisée par Walt Disney. Un apprenti sorcier tente d'animer un balai pour qu'il effectue son travail, remplir une bassine d'eau avec des seaux. Mais il ne contrôle plus son enchantement et tente de détruire le balai à la hache. Il se retrouve alors face à un deuxième balai, suivant le premier pour inonder la maison. Son maître arrive enfin et répare les dégâts provoqués par l'apprenti. Voici L'apprenti sorcier de Paul Dukas par l'orchestre du Capitole, dirigé par Michel Plasson.

Nous écoutions L'apprenti sorcier par l'orchestre du Capitole, dirigé par Michel Plasson, une œuvre de Paul Dukas, popularisée par Walt Disney. Michel Plasson retrouve l'Orchestre national du Capitole de Toulouse, qui n'a pas dirigé depuis 2003. Ce sera le jeudi 2 juillet à la Halle aux Grains, à partir de 20h, dans le cadre de la 5e édition du Festival de Toulouse, qui se tient cette année du 30 juin au 11 juillet. Michel Plasson a été le premier directeur musical de l'Orchestre du Capitole, poste qu'il a occupé de 1974 à 2003. D'origine parisienne, il s'est formé à la direction d'orchestre auprès de Leonard Bernstein, notamment. Il a été nommé directeur musical du Théâtre du Capitole en 1968, à l'âge de 35 ans. À cette époque, l'orchestre s'installe à la Halle aux Grains. 7 ans plus tard, il deviendra l'Orchestre national du Capitole. Sous la direction de Michel Plasson, les musiciens sont propulsés sur la scène française et internationale. L'orchestre invite de grands solistes et des chanteurs renommés à Toulouse. Il participe à des émissions télévisées enregistrées à la Halle aux Grains ou au Théâtre du Capitole et part en tournée en Europe, aux États-Unis, en Amérique latine et au Japon. Plus d'une centaine de disques sont enregistrés pour former une somme unique au monde consacrée à la musique française. Et puisque Michel Plasson brille particulièrement dans le répertoire lyrique, nous nous quittons avec l'ouverture de La vie parisienne, opéra bouffe d'Offenbach, créé en 1866.

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